ressemble à ça. Si un jour tu sens le besoin de parler à quelqu'un, de mettre des mots sur tes peurs, si tu en as gros sur le cœur, tu peux comprendre.

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0: Bah, il la remercie hein, de l'avoir accompagnée à la gare.
1: Vous parlez sérieusement ou vous vous moquez de moi?
0: Bah non, il se moque pas d'elle, mais regardez, tous ces journaux, ces cigares, tout ça.
1: C'est... Ah, je manque d'originalité, c'est vrai. Savez-vous que nous nous séparons pour la première fois?
0: Oui, mais enfin, c'est pas très long. Et puis, il part que 15 jours.
1: Attendez un petit peu, dois-je comprendre que...

0: voilà, vous avez une place tout à fait tranquille, sans voisine, sans vis-à-vis, personne pour vous déranger.
1: Bah, il espère que c'est un fumeur.
0: Oh, décidément, vous êtes incorrigible. Et moi qui pensais qu'un peu d'isolement vous aiderait à vous détendre.

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3: Bonjour, je m'appelle Camille, j'ai 6 ans, j'habite à Saint-Gars-en-Mélantois. Voici ma blague d'Halloween. Quel est le nom préféré des vampires ? Sang-neuf. Au revoir.
4: Ah, du sang-neuf, la boisson préférée des vampires.
5: Je m'appelle Lucie, j'ai 8 ans, j'habite à Lézin. Voici ma blague. Quel est le repas préféré de Dracula ? Un croque-monsieur.
4: Eh bien, ce vampire croque la vie à pleines dents.
6: Bonjour, je m'appelle Lou, j'ai 8 ans, j'habite à Saint-Gars-en-Mélantois. Voici ma blague d'Halloween. Qu'est-ce qui a 4 dents et 120 jambes ? Une réunion de vieilles sorcières.
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2: Et coucou les petites curieuses et les petits curieux, allez zou, on remonte le temps.
3: Bonjour, je m'appelle Saloa et j'ai 8 ans. Je voudrais savoir si les maisons étaient confortables il y a 200 ans. Merci, au revoir.
2: Alors c'est vous, Olivier Jandot, historien, spécialiste notamment du chaud et du froid, mais aussi des innovations techniques, vous qui nous racontez. Est-ce que les maisons étaient confortables il y a 200 ans?
4: La question est très précise, il y a 200 ans.
2: Oui,
4: pas 250 ou pas 300. Alors, je vais rebondir sur la question parce qu'en fait, sans le savoir, Saloa, tu as pointé le moment précis dans l'histoire où les maisons commencent à être un peu confortables. 200 ans, ça nous ramène au tout début du 19e siècle et donc à un moment charnière dans l'histoire du confort. Le mot confort, d'ailleurs, au sens moderne du terme, c'est-à-dire le bien-être matériel, apparaît dans le dictionnaire de l'Académie française en 1842.
2: Ah oui, donc on est
4: pile il y a 200 ans. C'est-à-dire qu'on a mis en avant le bien-être matériel plutôt que l'apparence, la symétrie.
2: Par exemple, mettre du chauffage, des toilettes, qu'il y ait des chambres séparées, des choses comme ça?
4: Effectivement, tout ça, c'est ce qu'on appelle le confort moderne. Et tout ça apparaît dans la deuxième moitié du 18e siècle. Les maisons, au moins les maisons neuves, celles qu'on construit dans le style de l'époque, sont plus lumineuses. Les fenêtres s'agrandissent, on installe des miroirs au-dessus des cheminées, ce qui a pour effet de refléter davantage la lumière, mais aussi la lumière des chandelles pendant la nuit. Les luminaires sont plus nombreux, ça on le sait parce que les historiens comptent dans les inventaires après décès, c'est-à-dire quand quelqu'un meurt, on fait la liste de tout ce qui était dans sa maison.
2: Il y en avait plein.
4: Et bien quand on fait une courbe, on se rend compte que le nombre de luminaires augmente au cours du 18e siècle, c'est-à-dire qu'on a des maisons qui sont mieux éclairées. Ces maisons, elles vont aussi permettre un meilleur accès à l'eau. Alors bien sûr, il y a les premières salles de bain. On peut en voir dans les châteaux. À l'époque, c'est une rareté. Mais on a aussi des fontaines dans les maisons, c'est-à-dire des fontaines en cuivre au mur avec un petit robinet qui permettent en fait de remonter de l'eau. On a complètement oublié aujourd'hui l'effort considérable qu'il a fallu pendant des siècles pour avoir de l'eau dans sa maison. Aujourd'hui, on tourne un robinet.
2: Et on l'a, donc on s'en rend même plus compte.
4: Et pendant très longtemps, il fallait chercher l'eau au puits. Ou alors, en ville, dans la fontaine du quartier, il fallait remonter les seaux dans les étages. Il y avait d'ailleurs des porteurs d'eau dont c'était le métier. Et donc, au XVIIIe siècle, on voit apparaître ces petites fontaines murales où on a un stock d'eau disponible. Il suffit de tourner le petit robinet, on peut se laver les mains. Et donc ça, c'est un vrai progrès. On voit ça dans les tableaux du peintre Chardin, par exemple. Et puis, le mobilier, lui aussi, devient plus ergonomique. Les fauteuils deviennent mous, les accoudoirs, c'est le style Louis XV, s'adaptent à la forme des bras quand on les pose. Quatrième élément, les toilettes que vous avez citées, ce qu'on appelle à l'époque les lieux à l'anglaise. Parce que c'est apparemment les Anglais qui ont inventé ce système. Et d'ailleurs, le nom est resté, on parle de WC.
2: Oui, water closet.
4: Exactement. Et enfin, et là c'est mon dada, le confort thermique se développe à partir du 18e siècle. C'est-à-dire qu'on va d'une part améliorer la cheminée en proposant des cheminées économiques dans lesquelles on va mettre des foyers modernes en fonte. On va travailler sur la taille de l'âtre. On va voir des poêles se diffuser, des gros poêles en faïence magnifiques. Et on va même avoir au tout début du 19e siècle, des calorifères, c'est-à-dire des ancêtres des chaudières qu'on met dans les caves et qui diffusent de la chaleur par des bouches de chaleur à l'intérieur des appartements. Saloa, c'est précisément il y a à peu près 200 ans que le confort est apparu. Mais, et dernier point, ce confort à l'époque, il ne concerne les appartements que de quelques privilégiés,
2: les
4: dans
2: riches,
4: des constructions neuves. Mmh. Et il va falloir attendre très très longtemps pour que le confort soit bien partagé. Et ça, c'est vraiment uniquement dans la seconde partie du 20e siècle, lors de ce qu'on appelait les 30 Glorieuses après la Seconde Guerre mondiale, que les gens vont progressivement pouvoir tous bénéficier, peut-être pas tous, mais dans leur immense majorité, de ce confort qu'on appelle à l'époque le confort moderne, et qui n'était pas si moderne que ça.
2: Et qui reste effectivement encore aujourd'hui, malheureusement, toujours inaccessible à beaucoup trop de gens. Salut les matelots!

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1: Henry Morton Stanley a la barbe qui pique et les yeux cernés. À même pas 30 ans, notre homme est le reporter vedette du grand journal américain The New York Herald. Le 18 octobre 1869, il a rendez-vous avec James Gordon Bennett, le directeur du journal. Les deux hommes sirotent. À ton avis? Mais oui! Un petit whisky!
2: Stanley, vous connaissez Livingstone?
1: Lui demande Bennett en faisant rouler les glaçons dans son verre.
3: Le grand explorateur anglais?
1: Répond le journaliste.
3: Le premier européen qui a traversé le continent africain d'est en ouest? L'homme qui a découvert le fleuve Zambèze et les chutes Victoria?
2: Oui, celui-là même. Cela fait 2 ans qu'il a disparu. En 1866, il est parti chercher les sources du fleuve Nil et depuis, plus aucune nouvelle. Beaucoup pensent qu'il est mort, mais pas moi. Vous voyez où je veux en venir, mon petit Stanley. Je vous envoie en Afrique. Votre mission? Retrouver la trace du plus grand explorateur de notre époque. Imaginez un peu le scoop si vous y arrivez. Le monde entier parlera de vous.
1: La célébrité? Oh, la gloire? Oh oui, Stanley l'imagine très bien. Entre nous, il ne rêve que de ça. Il sourit. L'affaire est conclue. Oh, pétard! Tu sais ce que ça veut dire? Youpi! C'est parti pour une nouvelle odyssée, direction l'Afrique de l'Est. Nous partons à la recherche du grand explorateur David Livingstone. Avant de nous lancer, je dois te prévenir. Stanley n'est pas ce qu'on pourrait appeler un chic type. Vantard, menteur, violent, il n'a aucune limite. Et comme beaucoup d'hommes blancs de son époque, il pense qu'il est fait pour dominer le monde. Oh, c'est vraiment le pire des aventuriers, mais... Punaise, on est coincé. Stanley est notre seule chance de retrouver Livingstone. Alors, qu'est-ce qu'on fait? On y va? On n'y va pas? Allez, on y va. Le 6 janvier 1871, Stanley arrive à Zanzibar, un ensemble d'îles magnifiques, tout à l'est de l'Afrique de l'Est. Pourquoi notre homme commence-t-il ses recherches dans ce coin? Eh bien, c'est ici que vit le docteur John Kirk, un ami très proche de Livingstone.
3: Si quelqu'un a des renseignements à me donner, c'est forcément lui.
1: Bien vu, Stanley, bien vu. Les deux hommes se rencontrent dans un café, près du grand marché.
3: Bien, je n'irai pas par 4 chemins.
1: Commence Stanley.
3: Pensez-vous que Livingstone soit encore vivant?
4: Je l'espère.
1: Répond le docteur Kirk.
4: Je continue de lui envoyer de la nourriture et des vêtements dans le village de Bagamayo, car c'est un endroit où passent souvent les explorateurs. Mais entre nous, je doute fort qu'il soit toujours de notre monde.
1: En rentrant à son hôtel, Stanley remine.
3: La barbe! Tu parles d'une mission! Un vieux squelette, voilà ce que je vais trouver!
1: Tout doux, Stanley! Tout doux. Le docteur Kirk t'a donné un très bon indice. Bagamayo. Le village se trouve sur la côte africaine, juste en face de Zanzibar. Cela vaut peut-être le coup d'aller y jeter un œil, non? Stanley fait ses bagages, il prend le bateau et hop! Il traverse la mer. Arrivé à Bagamayo, oh, mince, zut! Aucune trace de l'explorateur. Assis sous un papayer, le reporter réfléchit.
3: La dernière fois qu'on a entendu parler de cette vieille branche de Livingstone, il cherchait les sources du fleuve Nil. Il s'est forcément aventuré dans les terres. Vers l'intérieur, c'est par là qu'il faut chercher. Avec un peu de chance, je croiserai en chemin des gens qui l'ont rencontré. Un blanc perdu dans la jungle, ça ne doit pas passer inaperçu. D'indice en indice, j'arriverai jusqu'à lui. Enfin, s'il est encore vivant.
1: Stanley s'apprête à traverser d'ouest en est le pays qu'on appelle aujourd'hui la Tanzanie. À l'époque, il n'existe pas encore de carte de la région. Oh, comment va-t-il faire pour retrouver son chemin? Étrangement, cela n'inquiète pas notre reporter qui ne doute pas un seul instant de la réussite de son projet.
5: À nous deux, cœur de l'Afrique. Tu ne résisteras pas au grand Stanley.
1: Oh non, c'est pas vrai. Est-ce qu'il est prétentieux? Mais pour qui se prend-il? Pour l'accompagner, Stanley, notre héros mégalo, réunit une troupe de 100 personnes. Parmi elles, 30 hommes seront armés et assureront la sécurité du groupe. Quant aux autres, ils porteront le matériel, ils seront guides ou cuisiniers. Parce qu'ils sont tous noirs ou arabes, Stanley pense qu'ils sont inférieurs à lui. Parce que lui est blanc, il les oblige à l'appeler maître. Ils montent à cheval quand tous vont à pied. Complètement maboule, ce Stanley, je te l'ai dit. Le 21 mars 1871, la troupe prend la route. À la tête de cette immense colonne d'hommes qui le suivent, le reporter est aux anges.
6: Je suis un roi! Non, mieux, un empereur!
7: Mais il a trop bu ou quoi?
1: Se moque Kigaru, l'un des guides.
4: Ouais, bref, il était temps de partir. Dans quelques jours, ce sera la Mazika.
1: La Mazika? Oh non! C'est le nom de la terrible mousson de printemps! Ce vent violent arrive de la mer en apportant une pluie torrentielle! Mais cela, Stanley l'ignore. Pendant plusieurs jours, ils suivent un sentier de terre qui les amène jusqu'à la vallée du Kingani. Au milieu de grandes montagnes blanches, coule une rivière transparente. Stanley donne l'ordre de s'arrêter.
3: Tiens, j'irai bien chasser quelques antilopes.
1: À peine a-t-il sorti son fusil, qu'il bondit de peur. Dans son oreille droite vient de résonner le grognement d'un hippopotame. Oui, bon, tu parles d'un aventurier. Remarque, oh oui, tant mieux pour les antilopes. Stanley et sa troupe poursuivent leur chemin. Ils vont de village en village en remontant vers le nord-ouest. Ils traversent le pays des Amaro, puis ils longent les grandes steppes où vivent les Maasai, un peuple de guerriers redoutables. Sur la route, ils aperçoivent des lions, des léopards, des zèbres et parfois des girafes.

0: Enfin, le monde se remplit de silence. Ils sont arrivés aux portes du désert. Stanley sort sa boussole.
1: Allez, ma vieille,
0: lui dit-il en l'embrassant.
1: Je compte sur toi. Montre-nous le chemin.
0: Le soleil cogne, l'air est brûlant. Mais il y a pire. Ici vit une redoutable mouche qu'on appelle Tsetse. Elle peut tuer en une seule piqûre. Enfin, c'est ce que Stanley a entendu dire. Le pauvre est en panique. Il croit l'entendre voler un peu partout. Il court à droite et à gauche en faisant la moulinette avec ses bras. C'est un spectacle, disons... Oui... Surprenant. Lorsqu'ils sortent du désert, ils arrivent dans la jungle. Les arbres sont immenses et les herbes si hautes qu'il faut les couper à la machette. Au loin, ils entendent des éléphants et au-dessus de leur tête, des singes et des oiseaux tropicaux. Les feuilles, les lianes, les plantes. Tout est vert, d'un vert si intense que Stanley a l'impression d'avancer à l'intérieur d'une étrange émeraude. Avant la tombée de la nuit, il s'arrête pour planter les tentes. Stanley sent quelques gouttes d'eau lui mouiller le sommet du crâne.
1: Tiens, mais pourquoi ça fait ploc-ploc ?
0: Se demande-t-il. Malheureux, mais c'est la Masika, la terrible mousson de printemps. Quelques secondes plus tard, ah, ça ne loupe pas. La pluie tombe par gros paquets, l'eau frappe le sol en faisant trembler la terre. Impossible de continuer à avancer. Que faire? Eh bien, pas grand-chose. Il faut attendre. Voilà tout. Arrive la nuit, puis le jour. L'expédition se transforme en cauchemar. Il pleut des cordes chaque jour, durant plusieurs heures. La troupe patauge dans la boue. Stanley, qui n'a pas l'habitude, n'arrête pas de glisser. La jungle est désormais si dense, si touffue, qu'on ne voit presque plus le soleil. L'air est irrespirable, le sol rempli d'insectes répugnants.
2: Ah ! Satané pays ! Maudit Livingstone, je te retrouverai ! Mort ou vivant, j'aurai mon scoop !
0: Puis il se roule dans la boue, en pleurant et en suppliant le ciel.
2: Mais où se cache ce maudit explorateur? Seigneur, envoyez-moi un indice ou même un tout petit signe.
0: Ma parole, mais c'est les montagnes russes de l'émotion. Dis donc, mais il ne serait pas en train de dérailler sévère, notre reporter? Quoi qu'il en soit, Stanley semble avoir été entendu. Le 12 avril, nos hommes atteignent le village de Moussoudi, au bord de la rivière Ougerangeri. C'est là qu'ils croisent Selim Ben Rachid, le fameux chasseur d'éléphants.
3: Livingstone ? Oui, bien sûr que je l'ai vu. Il n'y a pas si longtemps. Cette vieille canaille se dirigeait tout à l'ouest vers le lac Tanganyika.
0: Hourra ! Enfin une bonne nouvelle ! Bon, le lac Tanganyika, c'est encore loin, mais au moins on sait que Livingstone est vivant. Stanley et ses hommes se remettent en route. Le 30 avril, les pluies cessent. La Masika aura duré 39 jours. Hélas, d'autres épreuves attendent notre petite troupe. Les hommes sont épuisés. Beaucoup sont malades. Stanley les menace de son fusil. Il les force à continuer. Oh, le sale type! Mai, juin, juillet, août, septembre. Les mois se succèdent et toujours aucune trace de l'explorateur.
4: Je te trouverai, explorateur de malheur.
0: Murmure le reporter entre ses dents. Dents qu'il n'a d'ailleurs pas lavé depuis, oula, très très longtemps. Il retrouve le désert, puis la jungle. Pour Stanley, c'est le pompon.
2: La barbe! Je n'en peux plus des fourmilières géantes, des insectes multicolores et des lianes qui pendouillent! Où est-il, ce lac Tanganyika? On devrait plus être très loin, pourtant en plus il paraît qu'il est immense! Manquerait plus qu'on le loupe!
0: Nous sommes au début du mois de novembre. Stanley vient de planter sa tente près d'une rivière. Un groupe de voyageurs se présente à lui. Ils arrivent du village d'Ujiji sur les rives du fameux Tanganyika. Évidemment, le reporter s'empresse de leur poser des questions. Et il fait bien. Les informations qu'il obtient sont à ses oreilles, aussi douces que le miel. Depuis 3 semaines, un vieil homme blanc se repose au village. Il est malade et porte des vêtements. D'explorateur.
2: Sapristi, c'est lui, c'est Livingstone.
0: S'écrie Stanley en sautant de joie. Le lendemain, ils partent avant le lever du soleil. En début d'après-midi, le reporter aperçoit une tache briller entre les arbres. Mais, oh, qu'est-ce que c'est? Il s'approche, il cligne des yeux. Hourra! Triple hourra! C'est le lac Tanganyika, là-bas, dans le lointain. Il pétille sous le soleil. Vite, plus une seconde à perdre. Stanley met le turbo. Son cœur tambourine dans sa poitrine. Il a envie de crier, de se rouler par terre, de sauter d'arbre en arbre. Le village d'Ujiji n'est plus très loin, à quelques mètres. Ça y est. Stanley entre dans le village. Soudain, au milieu d'une foule de villageois, il le voit. Livingstone, le fameux explorateur. Alors, lentement, très lentement, il marche jusqu'à lui et lance cette phrase qui restera jamais célèbre.
4: Docteur Livingstone, je présume ?
3: Celui-là même.
0: Lui répond l'explorateur en soulevant sa casquette. Livingstone a-t-il un jour retrouvé les fameuses sources du fleuve Nil ? Que s'est-il passé ensuite ? Les deux hommes ont-ils partagé un petit saucisson ? Tout cela, mais oui, tu le sais, je te le raconterai dans une autre odyssée. 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Le voyage qu'entreprend Stanley se déroule dans l'actuelle Tanzanie. C'est un pays absolument somptueux. On y trouve l'une des plus belles montagnes du monde, le Kilimandjaro. C'est le sommet le plus haut d'Afrique. Il culmine à 5895 mètres.

0: petits pois de vin.
1: Une nouvelle question pour vos petits pois de vin aujourd'hui, à l'approche de la fin de l'année scolaire. C'est quoi le pire souvenir avec ton instituteur?
2: Les punitions.
3: Bah, moi, il m'a donné 5 feuilles de punition.
4: Bah, je ne donne pas de courrier en classe.
5: J'avais fait passer des courriers à Léna.
6: Bah, pour discuter.
7: Parce qu'ils discutent pas. Enfin, on discute pas trop dans la cour.
8: On se fait des messages secrets.
9: Le maître, il a découvert.
7: Mon pire souvenir, j'en ai pas eu. Hein. Il m'a pas trop fâché. C'est une fois quand je bavardais un peu, mais sinon j'en ai pas eu. J'ai pas eu de punition.
10: Bah moi la pire c'est une page entière recto verso sans sauter de lit. C'était il y a 2 semaines.
11: Bah normalement je crois que j'en ai une. Je sais pas s'il aura oublié, mais je crois que j'en ai une demain.
12: Oui.
11: Mais demain. À part ça, j'ai pas de pire souvenir avec lui.
1: Bon, et écoutez, merci beaucoup les petits pois de vin. Les pires souvenirs avec son instituteur. On en a tous, hein, moi si je réfléchis.

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2: Monsieur et Madame Valise pour les vacances ont un fils et une fille. Comment s'appellent-ils ? Jeff et Emma, car j'ai fait ma valise pour les vacances. Bisous, salut l'info.
0: Je la connaissais pas et je valide.
3: Bonjour, salut l'info, je m'appelle Marius, j'ai 8 ans et j'ai une blague pour vous. Que fait-on pour départager les dinosaures ? Un tirage au sort. Merci, au revoir.
0: Trop bien cette blague.
4: Bonjour, je m'appelle Diane, j'ai 9 ans et j'habite au Plessis-Robinson. Je vais vous raconter une blague. Monsieur et madame en vacances ont deux filles et deux fils. Comment s'appellent-ils ? Ils vont au Danemark en vacances. Au revoir.
5: Ils vont au Danemark, le pays d'Europe. Ça y est, j'ai capté.
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0: Carmen, Señorita, une photo,
1: bonjour,
0: s'il vous plaît.
1: Bonjour. Voilà.
0: Señorita.
1: Ben voilà, je souris.
0: Carmen, par ici, s'il vous plaît. Un sourire.
1: Gracias. Hola, cariño, que tal?
2: Mais c'est qui tous ces photographes? T'es une star ou quoi?
1: Bah, eh oui! Tu me reconnais pas? Je suis Carmen, la guitare. Tu vas pas me dire que c'est la première fois que tu me vois.
2: Bah, j'ai déjà vu une guitare dans ma vie, mais toi, je t'ai jamais vue.
1: Bon, d'accord, on va se rattraper illico. Moi, j'adore me faire des nouveaux copains. Excuse-moi. Oui, allô?
3: Allô, Carmen?
1: Si?
3: Estás aquí?
1: Non.
3: Vienes?
1: Si, si.
3: Ok.
1: Ok. Hasta luego! Excuse-moi, le business. Bon, j'en étais où?
2: Bah, t'es en train de me dire que tu aimais te faire des.
1: Ah, bah oui, des copains, des potos, los amigos! J'aime me faire des copains en Espagne, mais aussi aux États-Unis.

0: Bref, moi j'aime bien accompagner tout le monde, peu importe le continent. Je suis ouverte au monde. Est-ce que tu sais jouer de la guitare, toi?
1: Ben non.
0: Mais c'est formidable, ça. Mais alors c'est parti. Première leçon de la señorita. Je te propose un truc. Je vais t'apprendre la base, la technique de l'accompagnement. Pose-moi sur ta cuisse. Voilà, très bien. Tu vas tout d'abord produire le rythme. Tu vas mettre les cordes en vibration avec ta main droite.
1: Et comment on fait ça?
0: Eh ben, tu vas chatouiller mes cordes de haut en bas, de bas en haut, voilà, de haut en bas, de bas en haut, de haut en bas, voilà. Allez, allez, allez. Yee. Ouais. Parfait. Et les doigts les uns contre les autres, légèrement repliés vers l'intérieur de ta main. Comme ça.
1: Je dois faire un peu comme une main de Playmobil alors.
0: Exactement, c'est ça. Bien, c'est bien, c'est bien.
1: C'est bien, c'est marrant, mais c'est un peu tout le temps la même chose, hein.
0: Eh ben oui, mais évidemment, c'est parce que tu n'utilises pas encore ta main gauche. On va la faire travailler un petit peu, tiens. Avec ces doigts-là, tu vas appuyer sur les cordes au niveau de mon manche. Ça va créer d'autres notes et surtout des accords.
1: C'est quoi un accord?
0: Un accord, c'est quand plusieurs notes sont jouées ensemble. Écoute.

0: Voilà. Et après, tu peux te déplacer à plusieurs endroits sur mon manche. Comme ça. Là. Là. Voilà. Et pour t'aider à te repérer, il y a ce qu'on appelle des cases. Elles sont séparées par des frettes.
1: Tu veux dire des frites?
0: Mais non. Pas des frites, des frettes. Ce sont des petites barrettes argentées sur mon manche.
1: Bon, je sais pas, moi, mon oncle, il est belge, il dit...
2: Des frettes.
0: Oui, mais sauf que mes frettes à moi sont pas en patate, patate. Elles sont en métal. Alors, vas-y, continue. Main droite pour le rythme, main gauche pour les accords, et hop, on y va tous en même temps. Ouais, c'est bien. Super.

0: Waouh ! Oh là là ! Eh, mais c'est magnifique !
1: T'as vu, hein, je me débrouille bien.
0: Bravo ! T'as vu comme c'est facile de s'accompagner à la guitare quand on chante ?
1: Oui, mais si on n'aime pas chanter, par exemple, ou alors qu'on chante comme une casserole, on fait quoi ?
0: Alors là, tu vois, tu m'intéresses. Parce qu'en fait, t'as une autre technique qui te permet de jouer la mélodie avec tes doigts. Tu te rappelles tout à l'heure l'histoire du Playmobil ?
1: Oui.
0: Et bien cette fois, au lieu de mettre les doigts de ta main droite les uns contre les autres en un bloc pour faire le rythme, là, tu vas tous les faire bouger indépendamment.
1: Et ça va me servir à quoi ?
0: Et bien tu vas pouvoir jouer l'accompagnement et la mélodie en même temps, en attrapant plusieurs cordes en même temps et même des cordes qui ne sont pas l'une à côté de l'autre.

0: L'été dernier, j'étais en vacances au camping et tous les soirs, eh bien, ma tata Laurie, elle chantait avec sa guitare au coin du feu. Alors on chantait tous avec elle, c'était trop super.
1: Moi aussi, j'adore créer cette ambiance chaleureuse, familiale, tu vois, entre copains comme ça au coin du feu. Enfin bon, faut pas trop que je m'approche parce que sinon je risque de m'enflammer.
0: Ça veut dire que tu risques de jouer n'importe comment ?
1: Non, pas du tout. C'est juste que comme je suis fabriquée en bois, eh ben je pourrais vraiment prendre feu.
0: Et pourquoi t'as un trou là ?
1: Oh, un trou ? Non mais ça va pas, non ? Enfin, si tu veux, mais bon, non, c'est ma rosace. Grâce à elle, les notes sortent, sinon elles resteraient enfermées à l'intérieur de mon corps. C'est comme si nous, on n'avait pas de bouche. Si je voulais te parler, ça ferait...
0: Oh, oui, là, je comprends rien du tout.
1: Eh ben voilà, tu vois. Donc, grâce à ce trou, comme tu dis, eh ben, je peux projeter les notes vers l'extérieur, et ça, c'est essentiel. Eh oh, je suis pas une poire. Non, j'ai une taille de guêpe, c'est pas pareil. Tu sais que j'ai la même silhouette que mon arrière-grand-mère, la Vuela. Elle était jouée avec la main, comme moi, mais on pouvait aussi la faire vibrer avec un archet, un peu comme un violon. Alors, pour éviter de cogner les bords de son corps avec l'archet, on lui a sculpté cette taille délicate, magnifique, cette taille inégalée de guêpe dont j'ai hérité. Une vraie beauté.
2: Hello you.
1: Ah bah tiens, en parlant d'insectes, est-ce que tu connais la cochenille ?
0: La quoi ?
1: La cochenille, c'est une minuscule araignée rouge dont on récolte les sécrétions.
0: Les sécrétions, mais c'est dégoûtant!
1: Mais pas du tout! Regarde à quoi ça ressemble.
0: Ah, c'est marrant, on dirait des paillettes.
1: On appelle ça de la gomme laque. On la dilue dans de l'alcool, ensuite ça devient un vernis, et là, on me tartine avec une cinquantaine de couches, ça me protège, et après, ça me fait briller, comme une vraie star.
0: Donc c'est un peu pour ça aussi que t'as autant de succès sur le tapis rouge, Carmen.
1: Peut-être, ouais. Ouais, je sais pas, ouais. Oh, oh là là, attends, excuse-moi. C'est...
3: Carmen, estamos esperando.
1: Oh, si. Venga. Hey, cariño, je dois y aller là, le business, oh là là, ça se précipite. C'était un plaisir, tu es très douée.
0: Bon ben, on se voit bientôt alors, Carmen, hasta luego.
1: Hasta luego, chiquita, olé. Allez!

0: très grosse.
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2: Imaginez, un marquis en goguette, un rayon de soleil sur le lac, une petite soif et une gorgée d'eau qui va changer le destin d'une ville entière. Nous sommes en 1789 à Évian-les-Bains en Haute-Savoie. Le marquis de Lesserre, noble local, se promène quand la chaleur le pousse à s'arrêter près d'une source. Il y boit par hasard et trouve cette eau légère, agréable et sans amertume. Il y revient jour après jour et affirme que ses douleurs rénales s'apaisent. L'histoire circule. Cette source aurait des vertus miraculeuses. Elle appartient à un certain monsieur Cachat, qui comprend vite qu'il possède un trésor. Un trésor en liquide. Il commence à vendre cette eau aux habitants, puis à ceux des villes voisines. En 1806, on ouvre la première station thermale, bientôt suivie par une usine d'embouteillage. Mais également par des embouteillages à l'entrée de la ville. Car les curistes affluent de toute l'Europe. Aristocrates, artistes, médecins, tout le monde se refile le tuyau.
3: Est-ce qu'on a fait les tuyaux ?
2: On vient prendre les eaux des Vians, comme on irait à la cour. Dès lors, comme tout baigne, la Société des eaux minérales des Vians voit le jour.
4: Elle est légère comme le souffle du vent, l'eau des Vians, l'eau des Vians.
2: Et la petite source devient une marque. Et une belle source de revenus. Un siècle plus tard, l'eau s'invite dans tous les foyers. Dans les années 1950, elle devient l'eau des bébés, réputée si pure qu'on peut préparer les biberons sans la faire bouillir. Puis en 1978, Évian traverse l'Atlantique. Première eau minérale française à importer aux États-Unis. Le succès est mondial. Notez que tout ce que je vous ai dit ce matin est parfaitement exact. Vous pensez bien que pour vous raconter une telle histoire, j'ai vérifié mes sources.
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10: Et coucou les petites curieuses et les petits curieux, ça roupille?
11: Bonjour, je m'appelle Serge, j'ai 9 ans. Et je voudrais savoir si les fœtus rêvent, et si oui, de quoi rêvent-ils?
10: Serge, 9 ans, dis donc, avec une question très intéressante que vient d'entendre la professeure Isabelle Arnulf, neurologue et chef du service des pathologies du sommeil à l'hôpital de la Pitié-Salpêtrière à Paris. Les fœtus font-ils des rêves? Et si oui, lesquels? Ce qui voudrait dire déjà que les fœtus dorment.
12: Oui, énormément. Et ils ne dorment pas en même temps que la maman, d'ailleurs, ils ont leur propre rythme. Et d'ailleurs, ça peut déranger la maman quand elle dort, donc c'est indépendant. Après, est-ce qu'il fait les mêmes sommeils que l'adulte? Oui. Au début, il fait un espèce de sommeil un peu, on va dire, indifférencié, global. Et puis, petit à petit, ça s'organise avec un sommeil qu'on appelle sommeil agité et qui va ressembler au sommeil de l'adulte qu'on appelle sommeil paradoxal. Le sommeil paradoxal, c'est celui que tu fais, nous faisons tous, beaucoup sur le matin, pendant lequel nous rêvons énormément et nous avons à la fois des mouvements assez agités des yeux sous les paupières, parfois des petits mouvements des mains, mais par contre le reste du corps est paralysé. Chez le fœtus et même chez le tout petit bébé, il n'y a pas encore de paralysie, il y a beaucoup de mouvements dans cette phase-là. Et on parlait de fœtus, mais on peut parler de prématuré. Tu sais qu'il y a des bébés qui naissent trop tôt par rapport à 9 mois de grossesse et eux aussi, on peut les enregistrer et savoir à 6 mois, 7 mois, 8 mois, quelle est la quantité de sommeil d'un fœtus. Donc, les fœtus dorment et ils dorment avec beaucoup de sommeil paradoxal, qui est un sommeil très proche de celui dans lequel nous, on rêve. Alors, ils ne vont pas nous raconter leurs rêves. Et on a beaucoup de discussions entre nous pour savoir si ces phases-là où on les voit dormir, où ils bougent beaucoup les yeux sous les paupières, et on peut même voir des

0: sourires sur leur visage, des expressions, comme s'ils avaient l'air de bien se marrer ou d'avoir très peur dans leur sommeil. Est-ce que ça veut dire qu'ils ont des cauchemars ou des rêves agréables? Eux ne peuvent pas le raconter. Et puis ce qu'on sait, c'est qu'à ce moment-là, le reste du cerveau, la partie vraiment où on pense que se forment le plus les rêves, ce qu'on appelle le cortex, n'est pas encore connecté avec le bas du cerveau qui va agiter les yeux, etc. Donc on pense qu'ils ont des prémices de rêves, mais que ce n'est pas encore les rêves comme nous, on a avec des grandes histoires. On pense plutôt qu'ils sont en train de faire des câblages dans leur cerveau et de s'entraîner déjà à avoir des expressions sur le visage, à sourire, c'est hyper important. C'est quelque chose qui doit être en chacun de nous, puisque ça va être le premier échange avec les autres. On ne sait pas encore parler, mais on sait exprimer des émotions sur notre visage dès la naissance.
1: Et tout ça, on le sait depuis longtemps ?
0: Non, on ne sait pas depuis très longtemps. C'est Mark Blomberg, qui est un chercheur dans l'Iowa, aux États-Unis, qui a travaillé énormément sur les bébés rats, qui bougent beaucoup dans leur sommeil paradoxal, et qui a montré que ces mouvements, ils étaient provoqués par le bas du cerveau, qui ne correspondaient pas à des rêves, mais à du câblage qui était en cours.
1: Observation transposable à l'humain, donc. Allez, faites de beaux rêves, et salut les matelots.

0: On s'écouterait pas une petite bestiole sur mon petit France Inter?
1: Quelle bestiole as-tu choisi?
2: Je suis au large de l'île mexicaine Socorro, en plein cœur de l'océan Pacifique. La température avoisine les 24 degrés et avec la houle qui berce mon embarcation, je sens le sommeil me gagner.
1: Qu'est-ce que c'est que ce bruit?
2: Je suis sûr que c'est une raie-manta océanique qui vient de sauter. Vu le bruit qu'elle a fait, elle doit être impressionnante.

0: Avec ça, les humains déguisés en grenouilles ne rappliquent pas à la seconde. Je veux bien être transformé en bulot. Dès que je saute pour me secouer les parasites, il y a toujours un tas de plongeurs qui débarquent. En voilà déjà un qui arrive, d'ailleurs.
1: Oh ! La raie manta est juste en face de moi. La forme de son corps, plat et large, rappelle une immense cape. C'est d'ailleurs pour ça qu'elle porte ce nom de manta, qui signifie couverture en espagnol. D'un bout à l'autre de ses nageoires pectorales, elle mesure dans les 7 mètres, presque la hauteur d'un immeuble de 2 étages. Elle possède une courte queue en forme de fouet et de chaque côté de la bouche, des excroissances en forme de lobe qui ressemblent à des cornes.
0: Tu es tout seul, l'humain ? Déception. Je m'attendais à plus de monde. Généralement, les touristes viennent en groupe. Bon, je vais recommencer. De toute façon, j'ai encore des parasites accrochés sur la nageoire gauche. Et le rémora, le poisson ventouse qui m'accompagne, n'en mange pas assez pour m'en débarrasser complètement.
1: Le mâle rémanta fait demi-tour en battant des ailes. Des nageoires. Comme il se déplace en faisant des mouvements de haut en bas, j'ai vraiment l'impression de le voir voler dans l'océan. Il bondit avec une grâce hors du commun. Malgré ses 1400 kilos, le poids d'une voiture, il s'élève de plusieurs mètres au-dessus de la surface de l'eau.
0: Ah ! Enfin un vrai groupe !
1: 5 plongeurs viennent d'entrer dans l'eau. Ils sont équipés de combinaisons, de palmes, de masques et surtout de bouteilles d'air comprimées pour respirer sous l'eau.
0: Oh non ! Il s'approche un peu trop, celui-là. Tu vas voir qu'il va essayer de me toucher. Ben non, mon petit monsieur. On ne touche pas les raies comme ça. Il risque de me refiler une maladie avec ses bactéries.
1: La raie manta est très curieuse et sociable. C'est pour cela qu'elle est la star des plongeurs. On peut la croiser dans la plupart des mers tropicales et subtropicales du globe, mais aussi dans certaines eaux tempérées, comme par exemple aux Canaries. Pour protéger les raies et leur écosystème, de nombreux pays encadrent de façon stricte les rencontres entre ces géantes des mers et leurs fans.
0: Un dernier petit saut pour qu'ils ne m'oublient pas. Et voilà, la visite est terminée, monsieur.
1: Quel succès! Tous les yeux étaient braqués sur vous.
0: Mais c'est normal. Nous sommes les plus grandes raies du monde, tout de même. Bon, ce n'est pas le tout, mais ça creuse toutes ces allées et venues. Il y a du plancton pas loin. Avec mes congénères, on vient régulièrement dans ces eaux pour se remplir l'estomac. Et pour trouver des femelles. La migration saisonnière, il n'y a que ça de vrai.
1: Le mâle rejoint un groupe de raies manta. Elles se placent en cercle pour créer un tourbillon dans lequel se prennent plancton et krill. Elles déroulent leurs nageoires céphaliques et avancent, bouche ouverte, pour aspirer leur proie.
0: J'ai des centaines de petites dents sur la mâchoire du bas, mais elles ne sont là que pour décorer. Je ne m'en sers jamais.
1: Les raies manta nagent toujours en pleine mer. On dit qu'elles sont pélagiques. La journée, elles sont plutôt vers la surface, mais au cours de la nuit, elles cherchent leur repas dans les profondeurs. Les raies manta ne dorment pas, car elles doivent être constamment en mouvement pour s'oxygéner.
0: C'est pas le tout, mais je vais avoir besoin d'un petit coup de polish avant l'arrivée du prochain groupe. Direction la station de nettoyage.
1: La

0: Raymanta rejoint un banc de poissons nettoyeurs. En la voyant arriver, les labres se dirigent directement vers le ventre de la Raymanta pour lui nettoyer les fentes branchiales. Ce sont elles qui lui permettent de respirer sous l'eau.
1: Les labres, il faudrait frotter encore un peu la deuxième fente à droite, là. C'est pas nickel, nickel. Oh, les labres, c'est à vous que je m'adresse. Le boulot n'est pas fini. Oh, mais qu'est-ce que... Oh, dispersion! Un requin!
0: Un grand requin-marteau fonce, gueule ouverte, tout droit sur la Raymanta. Il tente de la mordre. Elle s'échappe en faisant une suite de roulades arrière. Elle nage à vive allure, mais le requin la suit de près. Elle virevolte pour le déstabiliser. L'arrêt a un peu d'avance, mais il la rattrape. Aïe, aïe, aïe, elle va se faire croquer. Elle accélère encore, ce qui lui permet de le distancer de quelques mètres. Le requin-marteau abandonne la course. C'était moins une.
1: Tu parles d'une famille dysfonctionnelle. Je te mettrai tout le monde en thérapie familiale, moi. Ils sont d'une bêtise. Nous, les Raymanta océaniques, sommes très intelligentes. Très, très.
0: De tous les poissons, c'est la Raymanta qui a le plus grand ratio taille-cerveau. Des études ont démontré que, comme les primates et les éléphants, elles ont des fonctions cognitives très élevées. Par exemple, si l'on place un miroir en face d'elles, elles se reconnaissent.
1: Le fait d'être canon y est peut-être pour quelque chose. Si j'avais une tronche de requin, je ferais sûrement semblant de ne pas me reconnaître non plus. Oh, oh, mais qui voilà ? Femelle Raymanta trimore. Je me lance. Bel oiseau des océans, m'accorderiez-vous cette danse?
0: Oh, la femelle s'enfuit à toute allure. Le mâle la suit de près, bien décidé à la conquérir. La parade nuptiale commence. Mais un autre mâle entre en jeu. Et un troisième. Eux aussi veulent séduire la femelle. Les quatre raies se frôlent, se rapprochent, forment un cercle et nagent ensemble un bon moment. Un mâle, lassé, quitte la danse. Ah ! Le second fait de même. Maintenant qu'il n'en reste plus qu'un, la femelle accepte de s'accoupler avec cet endurant prétendant.
1: Une vraie diablesse, cette femelle. J'ai les nageoires en feu à force de danser.
0: Après une telle parade, tu mérites bien un peu de repos.
1: Oh, que tu crois ? Nous, les raies, on ne peut pas se reposer sur nos lauriers. Notre espérance de vie est de 20 ans et les femelles ont leur premier petit vers 8-10 ans. Avec tous les bâtons qu'on nous met dans les nageoires, cela nous laisse peu de temps pour peupler les océans.
0: Comme de nombreuses espèces, la Raymanta océanique est victime de la surpêche. La raie est non seulement un mets très recherché, mais en plus elle est utilisée pour certaines préparations en médecine traditionnelle chinoise. Heureusement, des pays comme l'Indonésie ou encore le Mexique ont décidé d'interdire sa capture et son commerce.
1: Ah, les humains, vous en faites de belles. Bon, je vais y aller. Il y a un nouveau groupe qui arrive. Hasta luego!
0: Pendant cette aventure, nous avons entendu le mot espagnol « manta ». Qu'est-ce que cela signifie ? Couverture, bonnet, chausson. Bravo ! Manta signifie « couverture » en espagnol. C'était une aventure carrément spectaculaire, mais c'était bestiolement génial.
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2: Bonjour, je m'appelle Faustine, j'ai 10 ans.
3: Salut Faustine.
2: Voici ma blague. Un homme est au volant de sa voiture quand il entend à la radio « Attention, sur l'autoroute A33, une voiture roule en sens inverse. » Une voiture, mais il faut que je les prévienne, il y en a des centaines plutôt, dit le conducteur.
3: Oh là là, il est sacrément tête en l'air, ce conducteur.
4: Bonjour, je m'appelle Anne, j'ai 10 ans, je vais vous raconter ma blague.
3: On t'écoute.
4: Comment les chasseurs font-ils pour attirer les lapins? Ils imitent le cri de la carotte.
0: Trop bien ta blague.
3: Et pour attirer les tortues, tu fais le cri de la laitue?
5: Bonjour, je m'appelle Yuri, j'ai 9 ans.
3: Hello Yuri.
5: C'est 4 tartines qui jouent à cache-cache. Et il y a une tartine qui va voir une autre tartine et il dit... On n'est plus que 3. Jean-Paul s'est fait griller.
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0: applications sont vraiment super.
1: Est-ce que tu savais que je sais conduire un train?
2: Ah bon?
1: Non, tu savais pas? Eh ben c'est normal, parce que c'est pas vrai.
0: Des enfants?
3: N'importe quoi.
4: N'importe quoi.
1: En revanche, ce qui est vrai, c'est que j'adore prendre le train. Je le prends au moins 2 fois par semaine depuis chez moi, en Bretagne, quand je vais travailler à Paris. J'adore attendre sur le quai, avec mon petit sandwich dans mon sac et ma gourde d'eau toute remplie. Et entendre la voix de la SNCF qui fait... Le train numéro 8610 en provenance de Brest et à destination de Paris-Montparnasse va entrer en gare. Éloignez-vous de la bordure du quai, s'il vous plaît. Et là, il y a le chef de gare qui siffle super fort pour dire
5: « Poussez-vous du bord, le train arrive, poussez... Oh !»
1: On le voit arriver de super loin, le train. Et plus il se rapproche, plus il fait du bruit. Il s'arrête. Je cherche ma voiture, je rentre dans le train. Je trouve ma place. Je m'installe.
6: Le TGV numéro 3635 à destination de Paris-Montparnasse va partir.
1: Et c'est parti pour regarder le paysage, lire des magazines et écouter des petits podcasts comme Toudou pendant 2h30. Oh,

0: J'adore prendre le train. Un train, qu'est-ce que c'est ? Eh bien, en fait, c'est une chaîne de wagons tirée par une locomotive. La locomotive, c'est la voiture à l'avant du train qui fournit l'énergie pour tirer toutes les autres. La locomotive et les wagons roulent sur des rails. Ça peut transporter des marchandises, donc des choses, des humains, donc par exemple moi ou toi.
1: C'est tout.
0: Ou une dame qui s'appellerait Monique, ou un monsieur qui s'appellerait Thierry et il s'endormirait dans le train parce que les messieurs, souvent, ils s'endorment dans le train et ils ronflent comme pas possible. Ils font... Alors qu'après, on dit aux enfants, chut, les enfants, faut pas déranger dans le train.
1: C'est trop nul.
0: Évidemment, les trains, ça n'a pas toujours existé. Pendant très longtemps, des milliers d'années même, les gens, quand ils voulaient aller quelque part sur Terre, ils avaient leurs pieds. Donc ils y allaient en marchant ou en courant. Des porteurs. Mais bon, ça c'est que s'ils étaient des chefs gaulois qui étaient portés sur un bouclier, comme Abra Racourcix. Sinon, ils avaient aussi des chevaux, des bœufs, des ânes, des kangourous, même si là, j'avoue, moi, j'ai jamais vu personne aller dans la poche d'un kangourou et après dire « Par là-bas, je vais à la boulangerie !» Boing, boing, boing, boing, boing, boing, boing, boing, boing, boing, boing, boing. Bon, mais sinon, c'est tout. Voilà, on pouvait se déplacer que comme ça.
1: C'est pourri.
0: Du coup, tout était super loin. Par exemple, mes parents, ils habitent à 1 heure de voiture de chez moi. Eh bien, si je voulais y aller à pied, il faudrait que je fasse 13 heures de marche. Eh bien, je vous le dis, la flemme. Après, t'as des ampoules et tout, tu pues les pieds, puis surtout, t'as super faim et super soif. Et moi, quand j'ai faim, je suis grognon, donc super. Tu marches 13 heures, et quand t'arrives comme t'as faim, tu fais ta mauvaise tête, et après, tu passes une mauvaise journée. Super. Ça valait bien le coup de marcher 13 heures. 14, avec la pause pipi et le casse-croûte. Non, mais en plus, faut faire pipi dans l'herbe. Oh là là là là.
1: Trop cool.
0: Non.
1: Oh la vieille.
0: Heureusement, un jour, il y a un mec qui s'est dit
2: « Ce serait pas super qu'on invente une grosse machine dans laquelle on pourrait s'asseoir et qui nous amènerait partout sans qu'on ait à marcher ni à faire pipi dans l'herbe. »
0: Ce monsieur s'appelait Richard Trevisic. En 1804, donc il y a plus de 200 ans, il a inventé le premier train du monde. Et ce train, il ne fonctionnait pas à l'électricité ou à l'essence comme aujourd'hui, non. Il fonctionnait à la vapeur, c'est-à-dire avec de l'eau et du charbon. Est-ce que tu vois ce que c'est qu'une cocotte minute ?
1: C'est quoi ?
0: Mais si, tu sais, c'est une sorte de grosse casserole dans laquelle les adultes font cuire des trucs genre des carottes, des poireaux et des navets parce qu'ils veulent se faire une petite soupette. Et quand c'est prêt, le bouchon il tourne très vite et ça fait... Et ça envoie de l'eau qui s'est évaporée dans un petit nuage blanc presque transparent qu'on appelle la vapeur. Et après, ils nous forcent à manger leur soupe pas bonne alors que nous, on veut manger des cordons bleus.
1: Berk.
0: Bon, mais revenons à notre cocotte, mes cocos. En fait, dans la cocotte minute, l'eau chauffe, donc elle fait de la vapeur. Et comme elle est enfermée dans la cocotte, elle veut sortir. Alors elle pousse à fond pour s'échapper, et quand elle réussit, ça fait... En fait, c'est un petit peu le même principe qu'un prout, finalement. Sauf que quand tu pètes, tu tournois pas très vite. Eh bien, le train à vapeur fonctionne à peu près comme une cocotte minute. On chauffe de l'eau dans le train pour faire de la vapeur. La vapeur est enfermée dans un cylindre, et au bout d'un moment, elle pousse comme dans la cocotte. Et comme tout ça, c'est relié à des roues, ça fait bouger le mécanisme et le train avance. Donc quand on veut faire fonctionner une locomotive à vapeur, eh bien, il faut 2 personnes. Il y a une personne qui conduit, qu'on appelle le mécanicien, c'est lui qui dirige le train. Et il y a quelqu'un qu'on appelle le chauffeur, car il met le charbon dans le feu tout au long du trajet pour que le train continue à avancer. Le charbon, c'est une sorte de caillou qui brûle très bien. Et c'est comme ça qu'est né le premier train.
1: Oh, je savais pas.
0: Le truc, c'est que la locomotive tombait tout le temps en panne parce que, elle était trop lourde. En plus, elle roulait à 8 km/h, soit un tout petit peu plus rapide qu'une personne qui marche. Donc, autant y aller à pied presque. Et là, c'est moi qui le dis, donc c'est que ça va vraiment pas vite.

0: Au fur et à mesure du temps, les modèles se sont améliorés, jusqu'à atteindre environ 80 km/h un siècle plus tard. 80 km/h, c'est beaucoup, hein. C'est comme nos voitures aujourd'hui quand on va quand même assez vite. Au départ, quand les trains qui allaient à 80 km/h sont arrivés, les gens avaient très très peur. Certains pensaient que nos cerveaux n'allaient pas supporter d'aller aussi vite. Ils pensaient que leur cerveau allait exploser. Alors qu'en fait, on supporte très bien, quoi. Bon, moi, parfois, j'ai un petit peu le mal des transports et j'ai un peu envie de vomir. Mais sinon, je supporte très bien. Un peu plus tard, au cours du XXe siècle, petit à petit, les trains qui fonctionnent à l'électricité sont arrivés. Ça a permis d'inventer les cousins du train qui circulent dans les villes. Le métro sous la terre. Et le tramway à l'extérieur. L'électricité, elle est distribuée soit par un rail spécial, soit par ce qu'on appelle un cathéter, donc un fil électrique qui suit le chemin du train, et le train est relié à ce cathéter. Il arrive aussi que des trains utilisent du carburant, comme le gasoil. Il y a même des TER qui roulent au colza, entre Paris et Granville.
1: C'est quoi ?
0: Alors le colza, c'est une céréale, hein, qui a été transformée en biocarburant. Imagine si les trains roulaient avec d'autres céréales. Ça serait incroyable, on pourrait dire « Bah moi j'ai appris le train, il a roulé grâce à des mielbop et des chocapouks !» Dans les années 60, au Japon, est inventé le TGV. Le train à grande vitesse. Alors lui, il va super vite. Tellement vite qu'on dirait un train qu'aurait mis des chaussures qui courent vite. Son record de vitesse, c'est 574,8 km/h. Il va plus vite que Bip Bip dans les Looney Tunes. C'est plus rapide qu'une Formule 1. C'est plus rapide que toi quand on te demande de mettre tes chaussettes au sale et pas par terre comme d'habitude.
2: Oh la vieille.
0: Aujourd'hui en France, il y a beaucoup de TGV et beaucoup de TER, des trains en région. Et alors j'ai appris que les chauffeurs de train, ils savaient conduire des TGV ou des TER, oui, mais ils ne peuvent pas sauter dans n'importe quel train pour aller là où ils veulent. Par exemple, si Anaïs, la conductrice qui devait faire Lyon-Marseille, est malade, eh bien, n'importe quel chauffeur ne peut pas la remplacer. Eh bien oui, parce que les chauffeurs apprennent des trajets en particulier.
3: Mesdames et messieurs, le TGV à destination de Paris-Gare de Lyon va partir. Prenez garde à la fermeture des portes. Attention départ.
0: Ils s'apprennent à avoir la meilleure vitesse pour ne pas dépenser trop d'énergie, à faire attention à certains virages, certains endroits où il peut y avoir des dangers. En fait, c'est pas si facile.
1: Waouh !
0: Il y a 28 000 km de rails en France. Et sur ces rails, chaque jour, il y a 15 000 trains qui circulent. Tu imagines ? Ça en fait du monde qui se déplace. Pour terminer, est-ce que tu savais qu'on pouvait dormir dans des trains ?
1: Ah bon ?
0: Ça s'appelle des trains couchettes. Ce sont des trains qui roulent la nuit et qui sont remplis de lits superposés pour pouvoir dormir pendant le trajet. Et puis, si tu veux dormir dans un train qui ne roule pas, eh bien, c'est possible aussi. Dans un camping qui s'appelle Au Village, dans la ville au nom rigolo de Saint-Michel-Chef-Chef, eh bien là-bas, tu peux dormir dans un avion, posé, bien sûr, dans un métro, qui n'avance pas, dans un hélico, qui ne vole pas, dans un bus, qui fait pas... Et donc, tu peux aussi dormir dans un wagon de train.
1: Oh la chance!
0: Ça doit être trop cool!
4: C'est génial!
1: C'est génial!
0: Voilà, ça c'était les trains, mais en mini.

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2: Et coucou les petites curieuses et les petits curieux, on touche le jackpot aujourd'hui.
3: Bonjour, je m'appelle Violette, je voudrais savoir qui a inventé les pièces de monnaie. Merci.
2: Merci Violette pour ta question. Qui a inventé les pièces de monnaie? Vous êtes spécialiste de la monnaie, Bruno Collin, vous êtes historien, alors que répondez-vous à petite Violette?
4: Alors, tout d'abord, il faut savoir qu'avant la monnaie, il existait de multiples systèmes d'échange. On pouvait utiliser des matières diverses comme le sel. On pouvait payer à base de lingots de sel, avec des coquillages, les coris.
2: Ça, c'était quand?
4: Ça, c'était avant l'apparition de la monnaie, mais même jusqu'à une période relativement récente dans certains pays. Par exemple, jusqu'au XVIIe ou XVIIIe siècle, on pouvait encore payer comme ça dans certaines régions du monde. Ou avec des blocs de métal précieux, c'est-à-dire que ce n'était pas encore de la monnaie, c'était juste du métal précieux en lingots.
2: Des lingots d'or, quoi.
4: Oui, par exemple, d'or ou d'argent, selon la somme qu'on avait à payer. Donc, d'après l'historien grec Hérodote, la monnaie métallique, au sens où on l'entend aujourd'hui, est apparue au 7e siècle avant Jésus-Christ, dans l'ouest de la Turquie, dans un royaume qui s'appelait la Lydie à l'époque, et qui avait une capitale qui s'appelait Sardes, et c'était une place commerciale très importante. Surtout, le royaume était traversé par une rivière dont les alluvions, c'est-à-dire les sables, contenaient des paillettes, naturellement des paillettes d'or et d'argent, d'un métal qu'on appelait à l'époque électrum, c'est-à-dire c'est un mélange naturel d'or et d'argent. C'est là que va commencer justement la partie mythique de la création de la monnaie. Tout d'abord parce que ce fleuve riche en métaux précieux se nommait le pactole.
2: Ah, ça vient de là le mot pactole?
4: Exactement, d'où l'expression « toucher le pactole » qui signifie évidemment « toucher une fortune ». Deuxièmement, si ce n'est pas le tout premier roi à avoir vraiment frappé une monnaie, le premier à avoir frappé des monnaies en or et en argent et non pas en électrum, donc en mélange, se nommait Crésus.
2: Riche comme Crésus, ça vient
4: d'où
2: là
4: l'expression
2: aussi.
4: Riche comme Crésus, exactement. Et troisième élément, pour récupérer, si vous voulez, dans les sables, les métaux précieux, on utilisait à l'époque des peaux de mouton sur lesquelles on faisait glisser de l'eau avec le sable. Et comme le métal précieux était plus lourd que le reste, il restait dans ces peaux de mouton. Et ces peaux de mouton ont donné l'histoire de la toison d'or.
2: Ah ben voilà.
4: Voilà.
2: On a toutes les expressions.
4: Donc on a toutes les expressions et tout ça, c'est la monnaie rentre de manière mythique dans l'histoire à cause de ces expressions qui nous sont parvenues.
2: Donc pour répondre à Violette, qui a inventé les pièces de monnaie? On peut dire que c'est Crésus alors.
4: Oui, on peut dire que c'est Crésus parce que c'est le premier à avoir utilisé ces pièces de monnaie en or et en argent. Et donc après, ça s'est propagé dans toute la Grèce, puisqu'en fait, il y avait toutes les cités grecques qui étaient à côté. Et après, ça a été utilisé, je dirais, un peu dans le monde entier, y compris dans d'autres civilisations. Mais le berceau de la monnaie, c'est l'actuelle Turquie.
2: Et pourquoi c'est devenu plus utilisé la monnaie que des lingots, par exemple, dont
4: alors,
2: vous parliez?
4: Parce que c'était plus facile, étant donné qu'il y avait une décimalisation, c'est-à-dire que vous aviez une grosse monnaie, puis une plus petite, puis une plus petite. Donc ça vous permet de faire des ajustements, des paiements fractionnés, etc. Le lingot, ça permettait uniquement de payer une grosse somme d'un seul coup.
2: Oui, on ne rend pas la monnaie sur un lingot.
4: Voilà,
2: quoi.
4: C'est ça. Tandis que là, vous aviez à disposition tout un tas de petits objets divers qui étaient garantis par l'État. Il y avait un poinçon dessus qui garantissait la teneur en métal et le poids. Et donc, vous saviez que voilà, tel objet valait telle somme.
2: Et est-ce qu'on a retrouvé des pièces qui datent de cette époque, de Crésus?
4: Tout à fait, tout à fait. Oui, on en connaît. Par exemple, à la Bibliothèque nationale, au cabinet des médailles, vous avez, ça s'appelait des Créséides.
2: Donc, et
4: vous
2: ça
4: avez,
2: ressemble à quoi?
4: C'était des petits globules un petit peu ovales, qui n'étaient pas vraiment ronds, sur lesquels vous avez un dessin qui sont un lion et un taureau face à face.
2: Ça symbolisait quoi?
4: Ça symbolisait la force d'un côté et puis de l'autre côté, le taureau qui était l'animal fétiche du roi.
2: Crésus, qui a donc lui touché le pactole au sens propre comme au sens figuré. Salut les matelots!

Les aventures d'Octave et Milou. À Vienne. Salut, petites oreilles. Dans cet épisode, tu vas entendre la musique de Vienne, la ville impériale. Une musique pleine d'histoire, d'empereurs et de salles de bal. Alors, ouvre grand les oreilles. Ici, la musique est partout. Auf geht's! Octave et Mello passent quelques jours à Vienne. C'est ici qu'ont vécu tous les plus grands compositeurs. Nos deux amis voudraient aller visiter le musée de Beethoven, celui qui a écrit tout plein de symphonies. La maison de Mozart, celui qui a composé tout plein d'opéras. L'appartement de Schubert, celui qui a mis en musique plein de poèmes. La maison de Haydn, celui qui a écrit le plus de quatuors au monde. Et le musée Strauss, celui qui adore les valses. Alors, pas de temps à perdre. Octave et Mello boivent leur grande tasse de chocolat viennois avec plein de chantilly et se mettent en route pour faire le tour des compositeurs. Mais par lequel commencer ? Beethoven ? Mozart ? Schubert ? Haydn ou Strauss ? On n'a qu'à faire plouf-plouf, propose Mello. Super idée ! Allez, à toi de jouer. Fais plouf-plouf avec Octave et Mello pour les aider à choisir à quel compositeur ils vont rendre visite en premier. On y va ensemble ? Plouf, plouf ! Ce sera Beethoven, Mozart, Schubert, Haydn ou Strauss qu'on ira voir au bout de trois. Un, deux, trois ! C'est Beethoven qui l'emporte ! Le musée Beethoven est installé dans un des appartements où a vécu le maestro. Dire qu'il a habité là, qu'il a monté cet escalier, qu'il a dormi dans cette chambre... C'est incroyable! Mello appelle Octave. Viens voir! C'est quoi ce grand cornet en métal? C'est pour mettre des frites dedans? Mais non! C'est un cornet, mais pas pour les frites! Beethoven était sourd, alors il a inventé tout un tas d'objets pour essayer d'entendre sa musique.

Le musée Beethoven est à deux pas du Danube. C'est l'occasion d'aller admirer ce grand fleuve paisible avant d'aller voir la maison de Mozart. Ah, que c'est calme ici. On a du mal à croire que l'on est dans une si grande ville. L'eau s'écoule tranquillement et les gens se reposent sur les berges. Octave et Mello décident d'en faire autant. Après tout, rien ne sert de courir.

Cette petite pause leur a fait du bien. Nos deux jeunes compagnons se remettent en route pour le centre-ville. En chemin, ils tombent sur le palais Hofburg, un édifice immense et magnifique. C'est là qu'ont vécu tous les empereurs d'Autriche et aussi l'impératrice Sissi. Sissi, c'est vrai. Mélo pense à tous les grands bals qui ont dû être donnés ici. Et elle s'imagine danser avec un prince et virevolter dans sa belle robe de princesse.

Pendant ce temps, Octave étudie le plan. Ils ne sont plus très loin de la maison de Mozart, son compositeur préféré. Il a tellement envie d'aller la voir. Il tire Mello par la main. On y va ? Allez, on y va ! Direction la vieille ville.

là là! Ce n'est vraiment pas facile de s'y retrouver dans toutes ces petites rues. Et en plus, quand ils arrivent devant, la porte est fermée. Oh bah mince! On est lundi et la maison de Mozart est fermée le lundi. Bon, c'est pas grave. Ils reviendront demain matin. Et de toute façon, ce soir, à l'opéra, ils vont aller écouter sa musique. En route !

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3: Bonjour, je m'appelle Ismaël, j'ai 8 ans, j'habite à Paris et voici ma blague. Qu'est-ce qui est rouge et qui fait piou-piou?
4: Aucune idée.
3: C'est un poussin qui a pris un coup de soleil.
0: Je vais la raconter à mes parents.
5: Bonjour, je m'appelle Charlie Rose, j'ai 8 ans et demi et j'habite à Lyon.
4: Hello Charlie Rose.
5: Alors, t'es une mouette, elle mange un sandwich. Une autre mouette arrive et lui dit « J'ai faim, on fait mouette-mouette ?»
1: Elle est rigolote celle-là.
6: Bonjour, je m'appelle Jules, j'ai 10 ans, j'habite en Australie à Brisbane.
4: Salut Jules, et le bonjour à l'Australie, qui devra attendre un peu pour les vacances d'été.
6: Quelle est la différence entre le soleil et mon devoir de mathématiques? Le soleil c'est un astre, et mon devoir c'est un désastre. Au revoir.
0: Trop bien cette blague.
1: Je la connaissais pas, et je valide.
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1: Les contes de la Maison Ronde, les fables de La Fontaine, le singe et le léopard. Les animaux sont rigolos. Si, ce n'est pas vous qui me direz le contraire. Quand j'en croise un dans la rue ou au supermarché ou sur une piste de danse, je ne peux m'empêcher de rire sous cape. Pas vous? Ils font tout pour attirer l'attention. Comme ces petits chiens qui portent des chaussettes et des bonnets à pompons. Ou comme ces vaches qui font du trampoline par la fenêtre des trains. Ils meuglent, ils miaulent, ils aboient, ils jappent, ils ululent, ils pépient, ils cabriolent et galipettent. Ils ruent, ils font les beaux, ils font les pans, ils font des traits d'esprit. Tout en se roulant dans l'herbe pour avoir les plumes couvertes de fleurs. Tout ça pour qu'on les regarde. Tout ça pour qu'on les aime.
2: Le singe, avec le léopard, gagnait de l'argent à la foire.
3: Comment ça, le singe? C'est moi, le singe?
2: Chers amis, nous sommes donc dans un marché de Noël, une fête foraine ou peut-être une foire à la saucisse. Et donc, le singe, avec le léopard, gagnait de l'argent à la foire.
3: C'est pas parce que tu me traites de femme singe que je vais pas dire ce que j'ai à dire.
2: Lucie, j'essaie de raconter une histoire. C'est assez difficile, tu sais, parce que j'ai dû l'apprendre par cœur.
3: Ils affichaient chacun à part, c'est ça?
2: Exactement. Chacun faisait son truc dans son coin. Alors j'aimerais bien pouvoir terminer.
3: Eh ben, belle mentalité. Chacun à part, sans partager.
2: Bon, j'ai commencé et j'aimerais bien aller jusqu'au bout de cette aventure sensorielle, si tu veux bien. Les gens savent que je vais montrer mes taches de rousseur de léopard dans un instant et ils attendent de voir ça.
3: Elle s'appelle comment, ton histoire? T'as pas donné le titre?
2: Le singe,

0: Donc, on a un singe et un léopard qui sont dans un marché de Noël pour faire leur spectacle, chacun de leur côté.
1: L'un d'eux disait « Messieurs, mon mérite et ma gloire sont connus en bon lieu. Le roi m'a voulu voir. »
0: Quoi ? Le roi a voulu te voir ? Toi, monsieur Jonathan, la panthère léopard avec ses taches ?
1: Il est assis quelque part dans une loge spéciale pour me regarder moi et aussi peut-être écouter les musiciens.
0: Ah oui. Il y a un roi ici quelque part qui nous écoute.
1: Parfaitement. Mon mérite et ma gloire sont connus, tu sais. Alors le roi a voulu me voir. Et si je meurs, il veut avoir un manchon de ma peau.
0: Si tu meurs, le roi Domseou, qui est ici dans la salle, voudra un petit bout de ta peau de fourrure de léopard avec des taches de rousseur dessus. Et pourquoi il aime tant que ça ta peau ?
1: Tant elle est bigarrée, pleine de taches, marquetée, évergetée et mouchetée, la bigarrure plaît.
0: T'es en train de te raconter que tu es un léopard qui a une fourrure avec des mouches-mouches dessus et que le roi de la foire aime tellement tes taches mouchetées qu'il va les garder le jour où tu mourras pour se réchauffer les mains ?
1: Parfaitement. La bigarrure plaît.
0: La bigarrure plaît.
1: Oui, j'ai un pelage de rêve et ça plaît. Mes taches de peau sont comme des planètes. J'ai des étoiles sur la peau, des constellations. J'ai la grande ours ici, tiens, regarde. Et même la lune quelque part avec un visage. Je suis bigarré.
0: Je vois ça, t'es complètement bigarré. Et le roi des rois nous écoute actuellement.
1: C'est exact.
0: C'est ça, ouais. Eh bien, monsieur le roi des... Enfin, puisque vous entendez ma voix, j'aimerais vous dire que si vous aimez les animaux, léopards, singes, poissons rouges, etc., on voudrait bien que vous fassiez quelque chose pour le réchauffement climatique. C'est assez urgent, parce que les manchons en peau de léopard, ça sert à rien, surtout s'il fait 50 degrés dehors.
1: Pardon, monseigneur. Épargnez cet enfant singe qui ne sait pas ce qu'elle dit. C'est un macaque inconscient.
0: Tu veux savoir ce qui arrive au léopard plein de taches pic-pic mouche-mouche ?
1: Une ovation. Surtout que j'ai une tache un peu spéciale en forme de crêpe à la chantilly.
0: Ah oui, c'est vrai. Mais bravo, Léo, bravo. On peut l'applaudir, hein. Oh, quel succès. Mais tu sais quoi? Partant, chacun le vit. Mais ce fut bientôt fait. Bientôt, chacun sortit. Les taches en forme de ce que tu voudras, ça fascine pas longtemps. On les voit et puis on s'en va.

0: Mon histoire de léopard se termine comme ça ?
1: Pas tout à fait. Le singe, de sa part, disait « Venez de grâce, venez messieurs, je fais 100 tours de passe-passe. Cette diversité dont on vous parle tant, mon voisin léopard l'a sur soi seulement. »
0: Qu'est-ce que tu racontes, vieux macaque ?
1: Les gens préfèrent écouter un singe malin, drôle et intelligent, et qui sait faire des tours de magie, plutôt qu'une tâche, pardon, un léopard moucheté qui n'a rien à dire.
2: Oui, mais moi, le roi m'a voulu voir.
0: Il aime ma diversité de peau.
1: Moi, je l'ai dans l'esprit. Votre serviteur Gilles, cousin et gendre de Bertrand, singe du pape en son vivant. Tout fraîchement en cette ville, arrive en 3 bateaux, exprès pour vous parler.
0: Tu es venu ici en bateau ?
3: C'est ce que je viens de dire, si t'as un peu écouté.
0: Et tu es le singe du pape ?
3: Oui. Enfin non, son cousin. Le cousin de Bertrand et le mari de sa fille.
0: Ah. Tu sais que j'ai aussi une tache de rousseur qui ressemble au pape, je n'exagère pas. Hein.
1: Moi non plus. Les gens écoutent le singe, car il parle, on l'entend. Il sait danser, baler, faire des tours de toutes sortes, passer en des cerceaux, et le tout pour 6 blancs.
0: 6 blancs ? Mais Lucie, mais c'est hors de prix ! Qui va payer 6 blancs pour te voir passer dans un cerceau ?
1: Non, messieurs, pour 1 sou. Si vous n'êtes contents, nous rendrons à chacun son argent à la porte.
0: Ben voyons, et en plus, elle veut soi-disant rembourser. Et qui va dire « le singe avait raison » ?
3: Eh ben, le poète. Ce n'est pas sur l'habit que la diversité me plaît, c'est dans l'esprit. L'une fournit toujours des choses agréables, l'autre, en moins d'un moment, lasse les regardants.
0: Qu'est-ce que t'essayes de nous dire, Madame le singe du pape, je sais tout ? Le luxe, c'est ennuyeux, c'est toujours pareil, mais la pensée, c'est merveilleux, c'est un jeu infini ?
3: Oui.
0: Comment ça, oui ?
3: Oh, que de grands seigneurs aux léopards semblables n'ont que l'habit pour tout talent.
0: Je suis désolé, monseigneur. Monsieur le roi, si vous m'entendez, je suis vraiment désolé.
3: Si seulement les gens qui ont du pouvoir avaient plus de génie que de costume.
0: En attendant, je me demande si t'es pas un peu jalouse de ma tache de rousseur en forme de fraise des bois.
3: Moi, jalouse ? Non, mais ça va pas la tête.
0: Si t'es jalouse, dis-le.
3: Non, jalouse de toi ?
0: Oui, c'est une gariguette.

0: Merci à tous les animaux qui ont participé à cette reconstitution. Aux singes, aux léopards, bien sûr. Mais aussi à tous les petits animaux qui se cachaient et qui ne disaient rien. Et maintenant, voici qu'ils retournent dans leur loge sous vos applaudissements. Pour se démaquiller, ôter leur perruque et, comme vous, goûter à un repos bien mérité. Tout en rêvant aux nouvelles fables qui pourront vous jouer dès que vous aurez cliqué sur l'épisode suivant. 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

0: Alors, le prince charmant s'approcha de la sorcière et lui prit la main. Et soudain, sa robe noire devint blanche et on découvrit une princesse très belle et très douce.
1: Est-ce la fin du début ?
0: Non, attendez, Émilie, il faut...
2: Je sais, il y a une fin dans les livres d'images et je dois m'en aller. Adieu.
3: Adieu.
4: Adieu. Adieu. Adieu. Adieu.

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4: Et coucou les petites curieuses et les petits curieux. Je pense, donc je suis.
5: Bonjour, je m'appelle Gabrielle, j'ai 6 ans et demi et je voudrais savoir est-ce que les animaux réfléchissent comme les humains? Merci, au revoir.
4: Est-ce que les animaux réfléchissent comme les humains? Gabrielle, c'est la philosophe Vinciane Després qui est là pour te répondre, professeure à l'université de Liège en Belgique, et qui, dans certains de ses livres, s'est déjà mise dans la peau d'animaux d'ailleurs.
6: Alors, c'est une question qui est très difficile, Gabrielle. Je vais t'avouer que là, elle me met en difficulté. Et pourquoi? Parce que je ne sais pas très bien ce que veut dire réfléchir. Je sais ce que ça veut dire réfléchir quand nous, les humains, et je suis même pas sûre qu'on peut parler de nous les humains. Est-ce qu'on peut penser que les enfants réfléchissent de la même manière que les adultes? Est-ce qu'on parle bien de la même chose? Alors qu'est-ce que ça voudrait dire pour les animaux de réfléchir comme nous? Est-ce qu'un chien réfléchit comme nous? Alors on peut dire qu'il y a peut-être, voilà comment je te répondrai, qu'il y a peut-être des formes, qu'il y a peut-être certaines manières où les chiens réfléchissent comme les humains. Je vais prendre l'exemple de mon chien, ou de ma chienne plutôt. Quand elle voit que je prends la laisse, je vois bien qu'elle réfléchit comme moi, elle fait un raisonnement, c'est-à-dire elle se dit, tiens, il y a une laisse, il y a probablement une promenade dans l'air. Et elle le manifeste très clairement. Alors, mais est-ce que ça va au-delà de ça? Je n'en sais rien. Est-ce qu'elle, par exemple, est-ce qu'elle pense à demain? Et est-ce qu'elle pense à après-demain? Est-ce que ce n'est pas aussi ça, réfléchir? Ben, peut-être que si on inclut dans réfléchir le fait, par exemple, qu'il faut penser à l'avenir ou se souvenir du passé, alors peut-être qu'on est dans un autre problème. Est-ce que les chiens pensent à demain? J'en suis pas sûre. Mais peut-être que d'autres animaux, bien. Il y a un biologiste, par exemple, qui disait que les corneilles, les geais, les corbeaux, en fait, ils pensent à l'avenir. Et comment est-ce qu'on sait qu'ils pensent à l'avenir? Bien parce qu'ils cachent de la nourriture. Alors, qu'est-ce que ça veut dire cacher de la nourriture? Mais ça veut dire, je sais aujourd'hui que je n'ai pas faim parce que j'ai eu assez à manger, mais je sais qu'un jour, dans les mois qui viennent, je vais de nouveau avoir faim et là, je serai contente de retrouver la graine ou le petit morceau de nourriture que j'ai caché. Donc, ça veut dire peut-être qu'ils anticipent et qu'ils réfléchissent. Et donc, la question est tellement compliquée que je ne sais pas très bien par quel bout la prendre. Et peut-être qu'elle m'apprend une chose, qu'il est très difficile de parler des animaux. Pourquoi? Parce que, est-ce qu'une araignée réfléchit? Est-ce que ce serait la même chose qu'un corbeau? Est-ce que ce serait la même chose que ton chat? Est-ce que ce serait la même chose qu'une vache? Et peut-être qu'en fait, ici, parler des animaux est trop compliqué, qu'il faudrait s'adresser à chaque animal et essayer de voir avec lui c'est quoi sa manière à lui particulière de réfléchir.
4: Oui, alors qu'en gros, beaucoup pensent qu'il y a nous, les humains, d'un côté, et les animaux sans distinction de l'autre.
6: C'est quand même une drôle d'histoire. Cette histoire qui nous a fait classer les animaux comme des animaux, c'est-à-dire comme des non-humains. Comme si d'abord, nous-mêmes, nous n'étions pas un peu des animaux, ce qui pourtant est le cas. Et comme si, en plus, une tique, une vache, un chimpanzé, c'était pareil. Alors, c'est là où je pense que les questions sont parfois un peu difficiles quand on parle des animaux. Je pense qu'on doit s'adresser à chaque animal particulier et parfois même au sein d'une même espèce, on sera peut-être même pas avec les mêmes réponses. Je veux dire, il y a une tellement grande variété des manières d'être au monde que parler des animaux, en effet, c'est peut-être pas la meilleure idée qu'on ait.
4: Voilà, changer notre regard et donc nos perspectives. Salut les matelots!

0: 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Allez, on s'écoute une petite bestiole.
1: Quelle bestiole as-tu choisie ?
2: Je suis au large des Comores dans l'océan Indien. Le soleil disparaît à la surface de l'eau. À plus de 120 mètres de profondeur, il fait déjà nuit et l'eau est plus froide. Je nage le long d'une paroi rocheuse volcanique criblée de grottes et de crevasses. Je n'entends presque rien. Oh, et si c'était un sélacanthe ?
3: Là.

0: La nuit descend sur les profondeurs. Les autres sélagantes peuvent rester dans la grotte. Mais pour moi, il est temps de sortir. Je meurs littéralement de faim. Un an et demi que j'attends des petits, ça creuse l'appétit.
1: C'est bien un sélagante qui émerge de la grotte. C'est une femelle, car elle mesure au moins 1,70 m. Les femelles sont plus longues et deux fois plus lourdes que les mâles. Sa tête est arrondie avec de gros yeux dorés. Son corps massif est recouvert d'écailles bleu métallique parsemées de taches blanches. Ses nageoires sont tellement épaisses qu'on dirait des moignons de pattes de reptile. Elle les bouge lentement, l'une après l'autre, comme si elle marchait dans l'eau.
0: Ah, la fraîcheur de la nuit, le calme de l'eau, le moment idéal pour chasser. J'attends patiemment qu'une proie passe à portée de ma bouche. Pas de poursuite. Pourquoi se presser?
1: Je comprends mieux pourquoi les scientifiques t'appellent Drift Hunter, en anglais. Le chasseur dérivant. Drift pour dériver et Hunter le chasseur.
0: Mmh. 410 millions d'années que mes ancêtres chassent ainsi. Lentement, patiemment. Je sens quelque chose en dessous de moi, dans les profondeurs. Mon organe rostral, situé dans mon nez, capte des signaux électriques.
1: Le sélacanthe ralentit. Il bascule lentement et se met à la verticale, le nez pointé vers le fond rocheux.
0: Je le sens bouger. Entre les rochers, un poisson se cache. Attendre, immobile, il va finir par sortir. Bien, c'est ça. Je vois ton petit museau. Oui, là, c'est parfait.
1: D'un coup rapide comme l'éclair, le sélacanthe ouvre son immense gueule. La partie avant de sa tête se lève comme sur une charnière et aspire le poisson.
0: Un bon poisson de roche, délicieux, mais pas suffisant. Avec les petits sélacanthes qui grandissent dans mon ventre, j'ai besoin de beaucoup d'énergie. Je ne sais pas combien ils sont là-dedans, mais je dois me nourrir. Heureusement, la nuit est longue. J'ai le temps de trouver de quoi me rassasier.
1: La femelle sélacanthe continue sa progression lente au gré des ondes. Oh, elle s'arrête net. Elle semble tendue.
0: Ce mouvement dans l'eau. Cette vibration.
1: Je ne sens rien.
0: Dommage pour toi, parce que c'est un requin.
1: Ah oui, je vois son ombre massive qui glisse au-dessus de nous. C'est un requin tigre des sables, un prédateur des profondeurs, avec des dents pointues qui dépassent de sa gueule. Il tourne lentement autour de la zone.
0: Ne pas bouger brusquement. Rester parfaitement immobile. Je le sens avec mes capteurs. Il repasse. Encore.
1: Le requin se déplace lentement lui aussi. Il s'approche. Il passe tout près de la femelle sélacanthe. Une fois, deux fois, oh là là, trois fois. Il semble chercher quelque chose. Elle reste immobile. Elle se laisse dériver avec le courant, bougeant à peine les nageoires.
0: Les requins sont de vieux voisins des profondeurs. Parfois, ils chassent les mêmes proies que nous. Parfois, ils nous chassent. Heureusement, je ne suis pas facile à attraper. Mes écailles me permettent de me dissimuler. Grâce à elles, on peut me confondre avec les parois d'une grotte sous-marine. Ah. ça y est, il s'en va. Il a dû trouver autre chose à chasser. Bon, c'est bien beau tout ça, mais j'ai faim. Et l'eau commence à changer de couleur. Elle s'éclaircit. Ça signifie que le jour va bientôt se lever. Il ne me reste plus beaucoup de temps. Allez, on s'active, lisse et la cante. Un calamar, une anguille, n'importe quoi.
2: Pour un sélacanthe, se dépêcher reste très relatif. Ces poissons comptent parmi les créatures les plus lentes de l'océan. S'ils se laissent dériver avec le courant pour se déplacer, ça n'est pas parce qu'ils sont trop lourds ou qu'ils n'ont pas de nageoires pour se propulser, c'est simplement pour économiser leur énergie.
0: Allez, une nageoire devant l'autre. J'accélère la cadence. Je sens quelque chose qui bouge au-dessus de moi. Parfait. Un bon calamar bien dodu. Je me positionne juste en dessous. Je me stabilise avec mes nageoires. Je ne bouge plus, je le laisse descendre vers moi.
1: Le sélacanthe reste parfaitement immobile, comme une pierre dans l'eau. Le calamar descend lentement sans se méfier. Il se rapproche encore, encore. Le sélacanthe bondit vers le haut et happe le calamar.
0: Parfait. Délicieux. Bon, maintenant, le soleil se lève. Je dois regagner ma grotte si je ne veux pas servir à mon tour de repas. Oh non, elle est pleine. Je fais ce que je peux.
1: Le sélacanthe fait onduler ses nageoires pectorales et pelviennes, puis donne un bon coup de queue de gauche à droite pour accélérer. Pour un poisson qui se laisse porter par le courant, c'est plutôt rapide.
0: Pour un sélacanthe, c'est même carrément un sprint. Oh, droit devant, sous les rochers. Une ouverture. Je croise mes nageoires pour qu'il reste de la place. Waouh ! Mais elle est magnifique, cette grotte. Calme, spacieuse. 1, 2, 3, 4 occupants. C'est parfait. Je suis épuisé. Je vais m'isoler au fond. Je sens quelque chose dans mon ventre. Mais ce sont mes petits. Ils bougent. Après un an et demi de grossesse, ils arrivent enfin.
2: Les sélacanthes femelles sont ovovivipares, c'est-à-dire qu'elles portent leurs œufs à l'intérieur de leur corps. Les petits éclosent et grandissent dans le ventre de leur mère. Une femelle peut porter jusqu'à 26 petits, et parfois pendant 3 ans.
0: Et de 1.
1: Le premier bébé est né. Il mesure bien 35 cm, aussi grand qu'un chat adulte.
0: Oh, bienvenue dans les profondeurs, mon petit. Et voilà un deuxième. Et un troisième. Dix. 23. Oh, plus rien. C'était bien le dernier. Oh. Oh.
2: Pendant cette aventure, nous avons entendu l'expression anglaise « drift hunter » qui signifie la façon de chasser du sélacanthe. Mais que signifient les mots « drift » et « hunt » en anglais ? Dériver et chasser, faire du rodéo sous-marin, ronfler en dormant. Bravo ! Drift signifie bien dériver et hunter signifie chasseur. Le sélacanthe est un chasseur dérivant qui se laisse porter par le courant pour économiser son énergie. C'était une aventure aquatiquement planante, mais c'était bestialement génial.
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4: Bonjour, je m'appelle Victoire, j'ai 8 ans et j'habite à Dijon. J'ai une blague. Quel est le maquillage que les rats mettent le plus souvent ? Bah, le mascara.
5: Bonjour, je m'appelle Amaury, j'ai 7 ans et demi, j'habite à Brignoles. J'ai une super blague pour vous. Sais-tu comment on appelle un ascenseur en Australie ?
2: En disant « ascenseur ».
5: En appuyant sur le bouton. J'adore cette blague. Merci si vous la publiez. Au revoir.
1: Trop bien cette blague.
6: Bonjour, je m'appelle Julia, j'ai 7 ans et j'habite en Belgique. J'ai une blague pour vous. Quelle est la différence entre un avion et un chewing-gum ?
2: La différence entre un chewing-gum et un avion ? Alors là, je ne sais pas du tout.
6: Un chewing-gum, ça colle et un avion, ça décolle. Au revoir, salut la force.
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0: Tu es là? Tu m'entends? Alors ouvre grande tes oreilles, je vais te raconter une histoire. Une histoire qui est arrivée à Toudou, mon doudou. Toudou et les carottes. Toudou, mon doudou, est tout mou, tout chou, tout fou. Il me suit partout. Tiens, le voilà. Il est midi. C'est l'heure de déjeuner. Tu viens, Toudou? On va mettre la table. Une assiette. Deux assiettes. Deux fourchettes. Deux cuillères. Deux verres. C'est prêt. À table, Toudou. Comme ça sent bon. Aujourd'hui, j'ai une faim de loup. Et toi, Toudou? Tu as une faim de loup ou de doudou? Tu sais, Toudou, mon doudou, est très gourmand. Il adore les gaufrettes à la vanille. Mais il aime aussi les coquillettes au gruyère, la purée de pommes de terre, les pizzas, le gâteau au chocolat, etc., etc. Toudou se lèche les babines à l'idée de ce délicieux repas. Tiens, Toudou, voilà pour toi. Une belle assiette de carottes. Bon appétit, mon doudou. Bah, qu'est-ce que tu as, Toudou? Tu es bien silencieux tout d'un coup. Tu n'as pas faim? Ah non, Toudou. Tu n'as pas le droit de sortir de table tant que tu n'as pas mangé ce qu'il y a dans ton assiette. Mais qu'est-ce que tu marmonnes? J'aime pas les carottes, j'aime pas les carottes, j'aime pas les carottes, j'aime pas les carottes. Je ne comprends pas ce que tu dis, Toudou. Et toi? Tu as compris ce que Toudou voulait dire? J'aime pas les carottes, j'aime pas les carottes, j'aime pas les carottes, j'aime pas les carottes. Toudou, mon doudou, est très gourmand. Il mange de tout, sauf des carottes. Il a décidé que les carottes, c'était pas bon du tout. Pourtant, les carottes ont de jolies couleurs. Orange, parfois jaune, ou même violette. Et elles ont un petit goût sucré. Et toi, est-ce que tu aimes les carottes? Tu les préfères râpées, en purée ou à croquer? Moi, j'adore les carottes. Tu entends, Toudou? Les carottes croquent sous les dents, un peu comme les gaufrettes que tu aimes tant. Toudou, mon doudou, se gratte la tête. Il réfléchit. Gaufrettes, carottes, carottes, gaufrettes, carottes, gaufrettes, carottes, gaufrettes, carottes, gaufrettes, carottes, gaufrettes, carottes, gaufrettes, carottes. Allez, Toudou! N'aie pas peur, prends-en une. Toudou prend son courage à deux mains. Il approche une patte de la carotte. Toudou, tu exagères. Tu dis que tu n'aimes pas les carottes alors que tu n'en as encore jamais mangé. Goûte-en une au moins avant de dire berk berk. Toudou prend une carotte dans ses pattes, puis une autre, et encore une autre. Il fait un soleil de carottes dans son assiette. Toudou met un bout de carotte dans sa bouche, il me regarde, et il croque dedans. Bravo, Toudou! Alors, c'est comment? Ça te plaît?
1: Carotte, carotte, carotte, carotte, carotte. carotte.
2: Et toi, est-ce qu'il y a des aliments que tu n'aimes pas manger? Pourquoi? Tu n'aimes pas leur goût? Leur odeur? Leur couleur? Tu y as déjà goûté? Ou tu as eu peur? Et maintenant, c'est l'heure de danser. Avec tes pieds, avec tes mains, avec ta tête,

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6: Et coucou les petites curieuses et les petits curieux, Duralex, Sedlex.
7: Bonjour, je m'appelle Ninon, j'ai 5 ans et demi et ma question est pourquoi il y a des lois ? Au revoir.
6: Vaste question ça Ninon, pourquoi il y a des lois ? T'as 5 ans et demi dis donc. Je suis avec une magistrate qui était juge des enfants, qui est aujourd'hui présidente de l'UNICEF France. Elle s'appelle Adeline Hazan, elle vient de t'entendre. Je vous laisse répondre à Ninon.
8: Bonjour Ninon, c'est vraiment une question intéressante. Ma réponse, elle va être assez simple, même si la question est assez complexe. On vit en société, les uns et les autres, et s'il n'y avait pas de loi, s'il n'y avait pas de règles, bah, ça serait la loi du plus fort. Tu vois, par exemple, s'il n'y avait pas l'interdiction, par exemple, de voler quelqu'un ou de taper quelqu'un, bah, finalement... Toi, à l'école, on pourrait te voler un bonbon, on pourrait te taper dessus parce que ça n'est pas, au fond, ça n'est pas interdit. Donc, s'il y a des lois, c'est pour nous permettre aux uns et aux autres de vivre ensemble avec des règles et des règles qu'on doit respecter. C'est-à-dire qu'en fait, on a des droits et vous, les enfants, vous avez des droits qui sont reconnus d'ailleurs par la Convention internationale des droits de l'enfant, qui est un texte très important, mais vous et nous, les adultes, on a aussi des devoirs dont le principal, c'est de respecter la loi.
6: Et alors, malgré quand même, Adeline Hazan, le fait qu'il y a des lois, peut-être que Ninon se dit, c'est pas pour autant qu'il n'y a pas de crime, qu'il n'y a pas de problème. Alors, comment ça se fait que malgré des lois, les choses ne vont pas forcément toujours très bien ?
8: Parce qu'il n'y a pas de société sans risque. À partir du moment où les personnes vivent ensemble, eh bien, il y aura toujours des personnes qui transgresseront la loi. Alors, soit de façon pas très grave, et puis ça rentrera dans l'ordre assez vite, soit de façon très grave, comme par exemple tuer quelqu'un, et là, évidemment, la personne devra être sanctionnée. Et justement, pour qu'il y ait une sanction, quelqu'un qui tue quelqu'un d'autre, pour qu'il y ait une sanction, il faut bien qu'avant, il y ait une loi qui a dit que c'était interdit. Sinon, cette personne ne pourrait pas être sanctionnée.
6: Et depuis quand est-ce qu'on a fait des lois en France, par exemple ?
8: Oh, depuis, sous l'Antiquité, il y avait déjà des lois.
6: Ah, donc ça remonte très
8: loin. Oui, très loin. Alors après, et c'est important que Ninon le sache, on peut considérer les uns et les autres que telle loi est mauvaise et qu'il faut la changer. Et ça, ce sera le rôle des parlementaires, les députés et les sénateurs, que de changer la loi et le rôle de ce qu'on appelle la société civile, c'est-à-dire les associations, tes parents s'ils sont dans le cadre d'une association, d'un syndicat, d'un parti politique, d'aller voir les parlementaires ou, en leur disant ben « moi je considère que cette loi elle est mauvaise et je voudrais qu'on la change ».
6: Mais ce n'est pas toujours facile. 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

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Les animaux de la savane. Salut, petites oreilles. Dans cet épisode, tu vas entendre la musique des animaux de la savane. Une musique qui rugit comme le lion, qui barille comme l'éléphant et qui détale comme un troupeau de gazelles. Alors ouvre grand les oreilles, on part en Afrique. Octave et Mélo sont dans la savane. Ici, la nature s'étend à perte de vue et elle est peuplée d'animaux sauvages. Mélo est impatiente. Elle va enfin voir un éléphant pour de vrai, son animal préféré. Tiens, là-bas, ça n'en serait pas un en train de se gratter le dos contre le baobab ? Mais non ! C'est un hippopotame ! Avec un flamant rose qui danse sur sa tête. Octave le voit à travers ses jumelles. Il les prête à Mélo, mais elle n'y voit rien. Qu'est-ce que c'est que toute cette poussière ? Des gazelles ! C'est un troupeau de gazelles qui court gracieusement dans la savane et qui soulève tout le sable sur son passage. Oh, c'est impressionnant ! Mais il y en a combien ? Des centaines ? Des milliers ? Des milliards ! Oh, le flot ne s'arrête jamais. Octave et Mélo regardent ce défilé merveilleux. La chance qu'ils ont ! Allez, à toi de jouer. Fais le bruit des animaux qui galopent. Tu peux faire rebondir tes doigts sur une chaise ou sur une table à côté de toi. Ou bien, encore plus simple, sur tes cuisses. Plus tu tapes fort, plus ça fait du bruit, et plus on dirait qu'il y a tout un troupeau d'animaux. Je vais le faire avec toi, comme ça on sera ensemble. 1, 2, 3. Vas-y, tu tapes, tu tapes. Plus fort, encore plus fort. Super. Là, un peu plus léger. Une petite gazelle. Super, une belle gazelle. Ah bah tiens, il y a une girafe qui passe. On fait la girafe. Génial. Allez, on continue. Là, t'es un zèbre. On y va. On accélère un peu. Mais soudain, il se passe quelque chose. Les animaux s'affolent. Oh, un lion. Un lion a surgi. C'est la panique. Tous aux abris. Il ne faut pas rester dans les parages. C'est beaucoup trop dangereux. Les deux amis prennent leurs jambes à leur cou. Et ils courent, courent, courent, complètement affolés, sans savoir où ils vont. Mélo, attends-moi. Allez, Octave, cours, fonce, vite, vite, vite, vite. Où trouver refuge ? Oh, là, un arbre, un immense arbre, un acacia. À bout de souffle, il trouve encore un peu de force pour l'escalader. Quelle frousse! Ils l'ont échappé belle. Mélo prend la main d'Octave et regarde devant elle. Qu'est-ce qu'ils vont faire maintenant? Et en plus, ils n'ont toujours pas vu d'éléphant. Octave ne sait pas trop quoi dire.

Tiens, ils sentent l'arbre se balancer. Et... Mais ils bougent! Ils bougent dans tous les sens! Mais qu'est-ce que c'est? Ils vont tomber! Mais c'est pas vrai! Incroyable! C'est justement un éléphant qui secoue l'arbre avec sa trompe! Un éléphant pour de vrai! Avec ses grandes oreilles, ses grosses pattes et ses deux belles défenses. Mello est aux anges. Son rêve est en train de se réaliser.

elle voudrait bien le caresser. Justement, l'éléphant leur fait un petit signe avec sa trompe. Allez, hop ! Octave et Mello sautent sur son dos. C'est lui qui va les ramener à la maison, de son pas lent et rassurant. Trop génial.

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4: Coucou, je m'appelle Marianne, j'ai 8 ans et j'ai une devinette à vous faire. Monsieur et Madame Annalise ont une fille, comment s'appelle-t-elle? Elle s'appelle Anna. Annalise, merci, à bientôt.
2: Trop bien ta blague.
5: Salut, c'est Maïra, j'ai 6 ans. Deux citrouilles veulent fêter Halloween. Il y en a une qui dit à l'autre, je n'ai pas d'idée pour mon déguisement. Et l'autre lui répond, va creuse-toi la tête.
0: C'était trop drôle.
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0: Bonjour petits et grands scientifiques de France Musique. Dans ce nouvel épisode du Labo, nous nous intéressons au bébé, ou plutôt à la petite graine qui pousse pour devenir fœtus, puis nouveau-né. Tout au long de cette transformation, les bébés peuvent-ils entendre de la musique dans le ventre de leur mère? C'est parti SOSO, direction la planète Kor.
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0: Merci SOSO. Depuis des millénaires, un peu partout dans le monde, on aime associer musique et grossesse. Et oui, par exemple en Chine, il y a 2000 ans, on encourageait déjà les femmes à chanter tout au long de leur grossesse pour le bien-être de leur enfant. Au Congo, on conseillait aux femmes enceintes de chanter le même refrain tous les jours pour communiquer avec le bébé. Chez de nombreux tziganes et gitans, c'est le père qui est chargé d'interpréter des chants et des berceuses à l'enfant qui grandit dans le ventre de la mère. Pourquoi ? Pour créer un lien entre le monde extérieur, les parents et ce petit être qui bientôt viendra au monde. En France aussi, on recommande souvent aux femmes enceintes d'écouter de la musique, de chanter ou de poser des écouteurs sur leur ventre. Pourquoi ? Pour deux raisons principales. La première, c'est pour la maman elle-même. La musique a de formidables pouvoirs sur notre cerveau et sur notre corps. Alors autant profiter de ses bienfaits à un moment aussi intense pour le corps et l'esprit.

0: La grossesse et la maternité apportent leur lot de joie, certes, mais aussi quelques désagréments. Du stress, de la fatigue, parfois des complications. On le sait, et on l'a déjà vu dans de nombreux épisodes du Labo, une musique agréable et bien choisie déclenche dans le cerveau le circuit de la récompense et active la zone des émotions. Elle procure une sensation de bien-être et elle est capable de réduire le stress. Voilà une bonne raison donc d'écouter de la musique sans modération, notamment lorsqu'on attend un enfant. La seconde raison, c'est pour le futur bébé. La musique serait un formidable moyen de créer un lien entre lui et le monde environnant. Mais la musique, nous allons le voir, a aussi des effets très surprenants sur le cerveau en formation du fœtus. Et cela, dès le troisième mois de grossesse. Mais avant d'aller plus loin, je vous propose de refaire rapidement le chemin et le parcours que nous avons toutes et tous emprunté pour venir au monde.
1: Papa, c'est quoi cette bouteille de lait ? Papa, comment on fait les bébés ?
0: Vous le savez déjà certainement. À la base, un bébé naît de la rencontre entre une petite graine, un spermatozoïde, qui provient de l'homme, et d'un petit œuf, d'une ovule, qui vient de la femme. Une fois réunis, ils créent une même cellule qui deviendra l'embryon, puis le fœtus, et qui ne cessera de grandir et de se développer dans le ventre de la mère pendant 9 mois, jusqu'à la naissance du nouveau-né.
2: Vraiment, on parle de tout dans ce labo.
0: Les premières semaines, l'embryon est tout petit. Et pourtant, c'est là, alors qu'il n'est pas plus gros qu'une myrtille ou qu'un tétard, que déjà se forment les premiers battements du cœur. Puis c'est au tour du cerveau, des yeux, puis des membres et des organes de se développer pour former ce que l'on appelle un bébé.
3: C'est dur, dur être bébé.
4: Et dur, dur être bébé. Dur, dur être bébé. Dur, dur être bébé. Dur, dur être bébé.
0: Et les oreilles alors ? Eh bien d'après les dernières études parues, le fœtus commencerait à entendre quelques sons entre la 16e et la 18e semaine de gestation. Et qu'entend-il là-dedans, alors qu'il est entouré de liquide amniotique ? Eh bien, la voix de sa mère, bien sûr, en premier lieu. Il entend aussi le cœur de celle-ci, sa respiration et quelques bruits environnants. Mais les sons qui lui parviennent sont plutôt étouffés. Dans le placenta, entouré de liquide, de tissu mou, de la paroi abdominale, les ondes sonores sont absorbées. Le son est donc faible et un peu distordu.

Depuis des dizaines d'années, les chercheuses et les chercheurs s'intéressent à ce que les fœtus entendent pendant la gestation, mais aussi aux effets de la musique sur eux. Pour tenter de diffuser de la musique la moins étouffée possible, une équipe de l'Institut de Marques, en Espagne, a créé un système de diffusion du son par voie vaginale, c'est-à-dire par le même chemin que prendra le bébé lorsqu'il sortira. Ainsi, le son est au plus proche du fœtus. Ils ont effectué une étude sur des femmes enceintes de la 14e à la 39e semaine de gestation en diffusant au futur bébé de la musique, et notamment cette partita de Jean-Sébastien Bach. Grâce au système d'échographie, ils ont pu observer les réactions. Et que s'est-il passé? Eh bien, 87% des fœtus ont réagi, notamment avec des mouvements de bouche et de langue. 50% d'entre eux ont même eu une réaction quasi similaire. Ils ont ouvert la bouche très grande, tout en tirant la langue au maximum. Mais pourquoi font-ils cette drôle de tête? Eh bien, très certainement pour communiquer. La diffusion de musique déclencherait chez le fœtus l'envie de parler ou de chanter. En tout cas, de réagir, d'interagir avec le monde extérieur. Encore une fois, on voit à quel point la musique est un langage universel que l'on peut toutes et tous comprendre à n'importe quel âge, même avant la naissance apparemment.

Plus fort encore, le bébé se souviendrait de la musique qu'il a écoutée dans le ventre de sa mère. Des scientifiques de l'université d'Helsinki se sont intéressés à la mémoire en se posant la question suivante. Est-ce que les bébés, une fois nés, se souviennent de la musique qu'ils auraient pu entendre in utero, donc dans le ventre de leur mère? Eh bien, la réponse est oui. Après avoir travaillé avec plusieurs femmes enceintes, à qui ils ont demandé pour une première moitié d'écouter très régulièrement un disque de comptine et à une autre partie de ne pas l'écouter, les scientifiques ont pu constater que les bébés soumis à l'écoute du disque, même après plusieurs semaines après leur naissance, présentaient une activité cérébrale et des connexions neuronales que les autres bébés n'avaient pas. La musique serait donc ici un souvenir de la vie intra-utérine, de la vie avant la naissance. C'est dingue, non ?

J'adore cette histoire SOSO. Et je sens qu'on n'a pas fini de faire de nouvelles découvertes sur le sujet. And the cotton is her. Bon, en attendant, retour au labo. Et à la prochaine, petits et grands scientifiques de France Musique.

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3: Et coucou les petites curieuses et les petits curieux, rangez-moi ces manettes.
4: Bonjour, je m'appelle Edith et j'aimerais bien savoir pourquoi tout le monde est accro aux jeux vidéo. Merci, au revoir.
3: C'est vrai que les jeux vidéo, quand même, ça fait beaucoup d'accros, comme tu dis, ma chère Edith. Alors, c'est Amine Benyamina qui est à côté de moi. Vous êtes psychiatre, spécialiste des addictions. Vous présidez notamment l'association Addiction France, également la Fédération française d'addictologie. Et vous travaillez à l'hôpital Paul Brousse à Villejuif. Alors, pourquoi tout le monde est accro aux jeux vidéo?
5: Alors, je vais corriger, Edith. Tout le monde n'est pas accro aux jeux vidéo. Beaucoup sont accros aux écrans, mais tout le monde n'est pas accro aux jeux vidéo. En revanche, ceux qui le sont, ils le sont de manière très très forte. Parce que d'abord, le jeu vidéo, comme son nom l'indique, c'est plaisant. Tout le monde n'aime pas les jeux vidéo, mais on aime jouer. On ne se méfie pas d'un jeu vidéo. Et on s'en méfie lorsque, en passant temps à jouer, qu'on oublie de manger, qu'on oublie de dormir.
3: Il y en a qui en sont là à ne plus rien faire.
5: Rien du tout. On a des cas extrêmes dans lesquels on a des garçons et des filles. Bon, c'est peut-être pas de l'âge d'Edith, mais qui se retrouvent vraiment des jours entiers enfermés à la maison à jouer. C'est pas le fait du hasard. Les concepteurs des jeux vidéo t'offrent un jeu qui est fantastique. Tu es dans un monde nouveau. On te fait croire que tu es plus important que dans ta vie réelle. Et donc, du coup, c'est compliqué pour toi de t'extraire de ce jeu parce que tu as un rôle important. Et puis, le jeu vidéo va venir un peu chatouillé dans ton cerveau des zones de plaisir. Il y a, malgré toi, même si tu ne le sais pas, une production, ce qu'on appelle des neurotransmetteurs, tu sais, c'est comme de l'électricité dans le cerveau, qui va finir par produire de la substance chimique qui te rend heureux, qui va te détendre. C'est comme le soleil qui vient le matin éclairer tes yeux et ta tête. C'est la même chose des jeux vidéo.
3: Ça fait cet effet.
5: On appelle ça un système de récompense avec au bout une production de la dopamine. Tout le monde sait ce que c'est
3: la dopamine. Mais même quand le jeu vidéo, par exemple, il est super violent, etc., ça fait la même chose.
5: Ça fait la même chose parce que ça excite. C'est une cascade de neuromédiateurs qui, au bout, libère de la dopamine. Et ceux qui sont accros aux jeux vidéo sont accros à quelque chose qui leur plaît. Et forcément, tout ce qui est plaisant vient chatouiller, va stimuler ce fameux système de récompense. Il faut en être conscient, on n'est pas totalement responsable, on est responsable lorsqu'on y va, mais on n'est pas totalement responsable de l'addiction, finalement, du caractère de dépendance qui s'installe petit à petit.
3: Et physiquement, il y a à la fois l'écran, ce qu'on voit sur l'écran de son jeu vidéo, mais aussi peut-être les manettes, les gestes qu'on fait.
5: On a le geste qu'on fait, on a ce qu'on appelle des effets liés à ce type de technique, la lumière bleue, surtout quand on joue dans la nuit, ça nous empêche de se concentrer, on dort très mal, ensuite on est assis, on prend du poids, on a ce qu'on appelle des effets métaboliques liés à cette immobilisation. Tout ça, ce sont les conséquences du fait d'être totalement accro aux jeux vidéo.
3: Et alors, est-ce qu'on peut sortir de cette addiction ?
5: Absolument. Il faut mettre en place une limite. On ne va pas retirer totalement. Je suis, à titre personnel, et la plupart des addictologues comme moi, contre l'abstinence comme ça, de manière systématique et de manière brutale. Et puis, on a ce qu'on appelle des occupations alternatives, de la lecture, du sport, la balade. Jouer avec les copains à l'extérieur.
3: Ouais, mais il y a plein d'ados, ils vont dire « Non mais moi je m'en fiche, j'allais me balader dehors, je vais devant mon écran. »
5: C'est ça le problème, c'est qu'on est arrivé dans une société où les enfants préfèrent se rencontrer de manière virtuelle que de manière réelle. Et en même temps, on est dans une société qui les a écartés. On est sur une société d'adultes, il faut le reconnaître. Donc là-dessus, il faut de nouveau réenchanter l'extérieur.
3: Réenchanter l'extérieur, oui, pour se reconnecter ou se connecter tout court à la nature, par exemple. Salut les matelots!

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1: Quelle bestiole as-tu choisie ? Je suis au Groenland, dans un immense désert blanc, au milieu de la banquise. Pas l'ombre d'une bestiole. Nom d'un petit bonhomme de neige. Il fait un froid polaire ici. C'est le milieu de la journée et pourtant il fait presque nuit. Dans le Grand Nord, en hiver, le soleil joue à cache-cache pendant des mois. Ah, ce jappement aigu, presque comme un sifflement. C'est celui du renard polaire. Allez, j'enfile ma doudoune et mes boots bien chaudes et c'est parti.
2: La

0: chasse les mines. C'est mon plat préféré.
1: Ah, je l'entends qui creuse dans la neige. Mais je ne le vois pas. Il doit être en train de chasser le lémine, une sorte de rongeur arctique qui l'hiver vit sous la neige.
0: Inutile de te cacher, petite bestiole. Je sais que tu es là. Je te sens. Et je ne vais pas te lâcher. Je suis affamée.
1: Je l'ai trouvé, le renard polaire. Il était devant mes yeux, mais il est si blanc qu'il disparaît complètement dans le paysage enneigé. Je ne discerne qu'un petit point noir, comme une minuscule myrtille dans un grand bol de lait. Ah, c'est sa truffe! Le renard polaire est le seul canidé à avoir un dimorphisme saisonnier. En hiver, sa fourrure est très épaisse et d'un blanc immaculé. Puis au printemps, elle devient plus courte et vire au brun, idéal pour se camoufler. Grâce à cela, le renard polaire peut chasser sans être vu et échapper aux prédateurs. Mais surtout, cette mue lui est indispensable pour supporter les grands changements de température des régions polaires. Surtout pour un petit renardeau.
0: Petit, pas si petit que ça. J'aurai un an au printemps.
1: Le renardeau continue de creuser dans la neige.
0: À force de muloter, je vais bien finir par le choper, ce petit rongeur.
1: Il est plutôt menu, mais grâce à son pelage dense et sa queue touffue, il donne l'impression d'avoir une carrure plus grande. Sa tête est arrondie, ses oreilles triangulaires et ses petits yeux en amande sont sombres.
0: C'est pour mieux voir quand je chasse dans l'obscurité.
1: Comme beaucoup de bestioles qui vivent dans les pays froids, ses pattes, ses oreilles et son museau sont courts.
0: C'est pour mieux garder la chaleur.
1: Il a même de la fourrure sous les pattes, comme des petits chaussons.
0: C'est pour pas glisser sur la glace.
1: Tu as vraiment plein de super pouvoirs. Tu peux affronter l'obscurité, le manque de nourriture et même le froid extrême qui peut aller jusqu'à moins 40 degrés pendant ces interminables hivers arctiques.
0: Oui, et je suis aussi un super chasseur. Je peux flairer et localiser un lémine congelé sous 50 cm de neige. Là, il est là, dans ma neige. Je le tiens. Et celui-là, il est pas surgelé, je peux te dire.
1: Ouh là là! Le renard saute en l'air et retombe sur le petit rongeur qui n'a rien vu venir. Il n'en a fait qu'une bouchée.
0: Ouais. Je mulotte et je boulotte.
1: Tu utilises la même technique de chasse que ton cousin le renard roux.
0: Oh non, pitié, ne parle pas du renard roux. C'est un cousin, mais vraiment pas un copain. C'est un requin, oui.
1: Renard polaire et renard roux sont de la même famille, celle des canidés, mais pas de la même espèce. À cause du réchauffement climatique, le renard roux empiète de plus en plus sur le territoire du renard polaire. Dans certains endroits, ils se disputent les mêmes proies. Mais comme le renard roux est plus gros que le renard polaire, il peut lui voler ses proies et même le tuer.
0: Bon, je vais aller voir vers le glacier si je ne trouve pas un lièvre arctique ou un poisson. Oh, mais c'est chaud. Les proies sont rares en hiver. Voilà un ours polaire. Ça faisait un moment que je l'avais pas vu, celui-ci.
1: À quelques mètres devant nous se trouve un gigantesque ours blanc. Il avance d'un pas souple et lent sur la banquise. Il s'arrête, le museau en l'air. Zut! Il semble avoir senti notre présence. Il renifle encore. Ouf! Il repart.
0: Je vais le suivre.
1: Mais pourquoi? C'est dangereux.
0: S'il est sorti de sa tanière, c'est pour déjeuner. Et j'ai un scoop pour toi. Les ours ne finissent jamais leur repas. Leur mère leur a jamais dit « Finis ton assiette ou tu n'auras pas de lièvre en dessert. » Donc, si je le suis, je pourrai manger ses restes. Et ce sera pour qui la bonne carcasse de phoque? Pour Bibi.
1: C'est vrai que tu es un prédateur, mais aussi un charognard opportuniste. Avec tout ce que tu manges, tu vas pouvoir hiberner tranquille.
0: Hiberner? Oh, très peu pour moi. Moi, je fais comme les lémines. Ils n'hibernent pas, je n'hiberne pas. Non, non, sérieusement. J'ai fait de bons stocks de graisse pendant l'automne. J'ai aussi des réserves que j'ai enterrées ici et là. Ça ira. Oh, on scaille la truffe. Même ma fourrure triple épaisseur ne suffit pas.
1: C'est vrai que le vent est de plus en plus glacial. Une tempête de neige se prépare. Le renardeau frissonne. Il se lèche les pattes pour se réchauffer, se met en boule et enroule sa queue autour de lui comme si c'était une grosse écharpe.
0: Je crois que Bibi va remettre son dessert à plus tard. Il faut que je me replie si je ne veux pas finir en sorbet. Silarsuak sikulu kisimi nagalavork. C'est un proverbe inuit. Ça veut dire « Seul le temps et la glace sont maîtres ».
1: Les Inuits sont les habitants natifs de l'Arctique. Aujourd'hui, ils sont environ 150 000 au Groenland, au Canada, aux États-Unis et en Russie. En Inuktitut, leur langue, le mot Inuit signifie « humain ». Tu ne devrais pas creuser un tunnel dans la neige pour t'abriter ?
0: Et je vais plutôt rentrer dans mon terrier.
1: Le renard s'élance dans la neige. Il slalome comme un skieur dans la poudreuse.
0: Et voilà, on y est. Mon terrier, c'est pas un taudis. Orienté plein sud. Il est super gros.

0: entrées, plein de tunnels et de galeries. C'est un vrai labyrinthe, je me suis déjà perdue. Mais c'est parfait pour semer les prédateurs. Ce sont mes arrière-grands-parents renards polaires qui l'ont construit avec leurs griffes et leurs sueurs. Il s'est transmis de génération en génération.
1: Le renard lève la patte et tourne autour de son terrier. Je crois qu'il urine. Sûrement pour marquer son territoire.
0: Bah oui, c'est chez moi. Je veux pas me faire piquer mon terrier par un autre renard. En plus, c'est très bon pour les plantes. Le pipi et le caca, ça enrichit le sol en nutriments et ça fera plus de végétation au printemps. Oh, j'ai trop hâte d'être au printemps. Avec la renarde de ma vie, on fera plein de renardeaux.
1: Des petits, déjà?
0: Eh oui, j'en veux 8, comme les 8 doigts de mes pattes arrière. Mais bon, c'est la nature qui décide. Enfin, pas tout le temps, hélas. Avec le réchauffement climatique, j'espère qu'il restera un peu de banquise et quelques lemmings pour mes petits.
1: Pendant cette aventure, nous avons entendu le mot Inuit qui désigne en langue Inuktitut le peuple de l'Arctique, où vit le renard polaire. Que signifie Inuit? Extraterrestre? Bestiole? Humain? Bravo! Inuit signifie humain en Inuktitut. C'était une aventure polaire, mais c'était bestiolement génial.
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2: Bonjour, salut l'info, je m'appelle Amélia, j'ai 11 ans et j'habite à Toulouse. Voici ma devinette. Pourquoi un professeur porterait-il ses lunettes de soleil en classe?
3: Pour se sentir un peu en vacances?
2: Parce que ses élèves sont trop brillants.
4: Je vais le raconter à mes parents.
5: Je m'appelle Amine, j'habite à Nantes et j'ai 9 ans. Un mouton dit à un autre mouton, est-ce que tu veux un chewing-gum? Il me paraît que c'est bon pour la laine.
4: Je la connaissais pas et je valide.
6: Bonjour, je m'appelle Enzo, j'ai 10 ans et j'habite à Savigny-sur-Orge. Une dame demande à un garçon, tu as quel âge? Le garçon répond, j'ai 7 ans. La dame répond, tu as quel âge? J'ai dit 7 ans. Ah, tu as dit 7 ans. Mais non, madame, j'ai 710. Ah, tu as 710 ans, tu es plus vieux que moi.
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2: Chers amis, bonjour.
3: Bonjour.
2: C'est le spécial jeune à Rueil, Rueil-Malmaison, près de Paris, dans le département des Hauts-de-Seine, département 92. Et merci à La Salle Passy-Buzinval qui nous accueille toute cette semaine. C'est un établissement scolaire, collège et lycée privé sous contrat. C'est un très grand domaine d'ailleurs, 43 hectares. Et à propos de domaine, il faut dire que Rueil-Malmaison, qui est une ville de 79 000 habitants, est riche en espaces verts, en parcs publics ou parfois privés. Le domaine de Malmaison, qui inclut le fameux château avec le parc de Bois-Préau, et oui, qui faisait autrefois partie du domaine de Napoléon et Joséphine, le nouveau parc du Cardinal, référence à Richelieu, et puis des parcs plus petits par quartier dans la ville, jusqu'au bord de Seine. Car il faut dire que la commune s'étend des pentes du Mont Valérien jusqu'aux rives de la Seine, et elle va aussi jusqu'à la forêt de Malmaison, de la Malmaison, les Hauts de Rueil, l'un des quartiers d'ailleurs les plus populaires de la ville, en sachant que globalement, Rueil est plutôt une ville aisée, avec de nombreuses maisons, et parfois des maisons très bourgeoises, comme c'est le cas dans le parc, par exemple, près du château. Mais on trouve aussi de plus modestes pavillons de banlieue qui sont très prisés de nos jours, avec la proximité du quartier de la Défense et avec les futurs métros et tramways. Et également des habitations collectives, évidemment, avec de nouvelles constructions à Rueil. Et pour les études, il y a donc absolument tout, pour tous les âges, jusqu'au lycée, évidemment, le lycée public Richelieu, par exemple. Et ici, on est à la salle Passy-Buzinval. Des équipements pour les sports, avec toutes les disciplines, comme on peut l'imaginer dans une ville de 79 000 habitants avec beaucoup de jeunes, le Rueil Athletic Club, le RAC, et pour la culture, le théâtre André Malraux, le TAM est réputé, des cinémas et une médiathèque en centre-ville, c'est la médiathèque Jacques Baumel, du nom de l'ancien maire de Rueil-Malmaison, compagnon de la Libération. Les jeunes qui jouent aujourd'hui avec nous sont scolarisés dans l'établissement dans lequel nous sommes, Martin Meuleman et Hippolyte Riera. Bravo déjà pour les sélections. Bonjour Martin.
4: Bonjour.
2: Tu es en troisième.
4: Oui.
2: Il y a une belle salle de cinéma dans l'établissement.
4: Oui.
2: Tu viens de temps en temps voir des films?
4: Pas trop.
2: Pas trop, pourquoi? Tu aimes pas le cinéma?
4: Non, mais c'est surtout qu'il n'y en a pas beaucoup de diffusés, quoi.
2: Ah, petit message à la direction. Et tu n'habites pas à Rueil, tu habites Nanterre. Alors, quelques mots de ta vie, Martin. Qui es-tu, au fond? Je pose les choses à la façon de Jacques Chancel, un peu.
4: Alors, j'ai 14 ans, j'habite à Nanterre. J'aime bien le foot, même si j'ai arrêté d'en pratiquer. En dehors de l'école, je fais du tennis de table et du badminton.
2: Bien.
4: Et j'aime bien aussi lire des mangas.
2: Tu es sélectionné avec Hippolyte Riera. Est-ce que vous vous connaissez tous les deux, Martin et Hippolyte?
4: Non.
2: Non, d'accord. Et vous avez envie de faire connaissance?
4: Bah oui.
5: Pourquoi pas, hein.
2: Pourquoi pas. Ça dépendra du jeu, hein. Ça dépend comment ça se passe.
5: L'argent.
2: Ouais. Ça dépend de l'argent?
5: Ouais. Ah,
2: d'accord. Si vous avez gagné beaucoup d'argent... Si vous avez gagné les 1000 euros, vous garderez un contact, sinon ce sera la brouille à vie. Très bien, Hippolyte. Toi, qu'est-ce que tu aimes bien, Hippolyte? Dis-moi quelques mots.
5: La vie.
2: Ça, c'est bien. Parfait. Bon, on en reste là. Si on cherche un peu, tu aimes la vie parce que tu aimes particulièrement...
5: Passer du temps avec mes copains, les choses simples. J'aime bien manger.
2: Tu aimes bien manger, ouais.
5: La bonne nourriture.
2: C'est toi qui cuisines?
5: C'est ma maman, mon papa.
2: Donc c'est toi qui goûtes?
5: Ouais. Ouais, c'est ça.
2: Qu'est-ce qu'ils font? Ils ont des spécialités, les parents, au fait, non?
5: La quiche lorraine.
2: Ah, la quiche lorraine. Il y a des origines lorraines dans la famille?
5: Pas du tout.
2: Pas du tout, c'est pratique.
5: C'est parce que c'est simple.
2: C'est simple à faire, d'accord. C'est sympa pour les parents. Ils font des choses simples, comme ça, vite faites et bien faites. Martin Meuleman, Hippolyte Riera, deux gourmets, deux amoureux de la vie et amoureux de la culture générale. Première question bleue, d'Alain Martin à Saint-Élix-le-Château, département de Haute-Garonne. On classe en général l'histoire en 6 périodes. Oui. Quelle est la première?
5: La préhistoire.
2: Oui, la première, c'est la préhistoire. Préhistoire, antiquité, Moyen-Âge, temps moderne, époque contemporaine. Deuxième question bleue, de Jocelyne Leveau à Marcillac-Vallon, commune de l'Aveyron. Quel est le plus grand animal terrestre vivant? Le plus grand, donc en hauteur.
5: La baleine.
4: Ah. La girafe.
2: Alors, en animal terrestre, donc, c'est bien la girafe qui est le plus grand. 5 mètres 80, paraît-il même, pour vraiment les plus grands spécimens. Autre question bleue, rédigée par Stéphanie Blanchard, qui habite Chatou. Alors Chatou, c'est juste à côté de Roeil, mais de l'autre côté de la Seine, c'est dans le département voisin des Yvelines. Quel pays a offert la statue de la liberté à l'Amérique ?
4: La France.
2: Sans hésiter, hein, dévoilée en 1886, cadeau de la France aux États-Unis d'Amérique. Martin et Hippolyte, question blanche. D'Evelyne Navarre, qui habite Éouard, dans le département du Nord. Elle vous demande de citer au moins deux expressions courantes, deux, contenant le nom d'un insecte. Bavard comme une pie, ce n'est pas dans le domaine des insectes. Donc, des insectes. Ah oui, ce genre de choses. Hein. Ah. Vous avez le moral en ce moment, ça va ?
4: Oui.
2: Bon, d'accord.
6: Avoir le cafard ?
2: Ah d'accord, avoir le cafard, ça fait une réponse. Une autre ? Il y a un silence ici.
4: On peut entendre une mouche voler ?
2: On entend une mouche voler. Ne dites pas que je les ai aidés. C'est pas vrai. On peut avoir des fourmis dans les jambes aussi. Bonne réponse. Deuxième question blanche de Jean-Louis Lambert à Crangevrier, en Haute-Savoie, question postée sur franceinter.fr. De quel état, je dis bien les choses de cette façon, et c'est ainsi que Jean-Louis l'a rédigé, cette question, de quel état Baton Rouge est-elle la capitale ? Baton Rouge. Un état.
6: Pas trop d'inspiration.
2: Pas trop d'inspiration, mais si, ça va venir. Un état. Alors, ce n'est pas en Europe. C'est un...
6: Texas ?
2: Le pays, disons, c'est le bon. Ouais. Mais vous savez que c'est un pays qui est divisé en états.
4: Minnesota ?
2: Le Minnesota, non. Alors, pensez bien au nom de la ville. Baton Rouge. Baton Rouge. On le dit comme ça, Baton Rouge. Mais c'est bien un mot français. Question rouge, justement, de Franck Sarrault à Forcelles-Saint-Gorgon, en Meurthe-et-Moselle. Quel nom donne-t-on au trou par lequel on passe le fil dans une aiguille ? Ah, on a eu une question avant les vacances à ce sujet, certains s'en souviennent, mais elle n'était pas tournée de cette façon, là, la question. Donc, quel est le nom donné au trou par lequel on passe un fil dans une aiguille ?
6: Le trou ?
2: Ah, le trou, oui, c'est ça. C'est le trou, mais ce trou de l'aiguille porte un nom précis. Vous ne faites pas de couture, Martin et Hippolyte, non ?
4: Non,
6: malheureusement.
2: Malheureusement, hein, oui, ça peut être utile de faire de la couture, notamment pour ça, pour répondre aux questions du jeu des 1000 euros, du spécial jeune, des questions qui sont reposées d'ailleurs. Jean-Louis Lambert à Crangevrier, en Haute-Savoie, vous demande de quel état... Alors, vous avez bien compris qu'il s'agissait, en matière de pays, c'était donc...
4: États-Unis.
2: Les États-Unis, divisés en 50 états. Mais de quel état Baton Rouge est-elle la capitale ? Ou la ville de Baton Rouge est-elle la capitale ?
4: La Louisiane.
2: Ah oui, c'est la capitale de la Louisiane. Baton Rouge et la Nouvelle-Orléans et la ville la plus peuplée de cet État américain. La question rouge de Franck Sarrault à Forcelles-Saint-Gorgon, en Lorraine, Meurthe-et-Moselle. Quel est le nom donné au trou de l'aiguille ? Pas d'indice sonore, s'il vous plaît.
6: La chatte ?
2: Là, j'adore. Alors, il y a eu quand même quelques personnes qui ont tenté de donner un indice, ce qui est formellement interdit par le règlement du jeu, mais qui plus est, cet indice n'a malheureusement pas été très bien interprété, et vous avez donc dit la chatte. C'est une autre histoire, mais là nous sommes à propos de l'aiguille, avec un mot qui est celui que mademoiselle va peut-être nous dire. Bonjour, quel est ton prénom ?
7: Héloïse.
2: Héloïse, quelle est ta réponse ?
7: L'œil de chat.
2: L'œil, pourquoi l'œil ? C'est le... Non, alors quelqu'un d'autre va donc gagner un t-shirt, France Inter. Ah, c'est ce jeune homme, d'accord, très bien, désigné par ses voisins. Bonjour, quel est ton prénom ?
8: Adrien.
2: Quelle est ta réponse ?
7: Le trou de bisneuil.
2: Le trou de bisneuil, c'est peut-être une appellation, hein, ça doit exister, je ne peux pas vérifier tout de suite. Bonjour, alors je vais aller vers cette dame qui peut-être connaît la couture, mais il y a des messieurs aussi qui vendent la couture. Bonjour madame, quel est votre prénom ?
8: Isabelle.
2: Et votre réponse ?
8: Le chat.
2: C'est le chat, tout simplement, hein, oui, oui. C-H-A-S, je précise, pour le trou de l'aiguille. Les indices prêtaient à confusion. Franck Sarrault à Forcelles, Saint-Gorgon, en Meurthe-et-Moselle, gagne pour cette question 45 euros. Martin Meuleman et Hippolyte Riera, vous avez répondu à 5 questions sur 6, ce qui signifie que directement, non pas directement d'ailleurs justement, qu'en passant par le repêchage, vous pourrez peut-être tenter le...
9: Banco, allez.
2: Allez, Banco. Question repêchage. À cause du chat, C-H-A-S, de l'aiguille. Écoutez bien un extrait d'une série télé. C'est une américaine, l'histoire d'une américaine qui s'installe en France pour travailler dans le domaine du marketing. Extrait.
10: Anyway, c'est pas juste pour le nombre de followers, c'est aussi beaucoup le contenu, la confiance, l'intérêt et l'engagement.
11: Excusez-moi, mais les Français sont les maîtres des réseaux sociaux.
10: C'est juste. Mais les Américains l'ont inventé. Et c'est pourquoi j'espère devenir un vrai membre de votre équipe en ajoutant le point de vue américain à vos fabuleux clients français.
12: C'est une cata.

0: qui habite Fougères en Ille-et-Vilaine. Dans quelle ville vont se dérouler les JO d'été de 2028 ? Dans quelle ville vont se dérouler les Jeux Olympiques d'été de 2028 ? Ah, je vois des mains qui se lèvent dans la salle. Attendez quand même que nos candidats proposent une réponse.
1: Alors, on s'est mis d'accord et c'est Los Angeles.
0: Los Angeles, 2028 pour les JO d'été en Californie aux États-Unis. Vous avez gagné le banco, Martin Meuleman et Hippolyte Riera. Voulez-vous tenter le ? Voilà. Et alors, donc, Hippolyte et Martin peuvent tenter le ?
2: C'est mort.
0: C'est mort, on arrête ?
3: Ouais.
0: On vous applaudit, 500 euros, c'est bien pour les jeunes. Nos deux candidats sur France Inter ont gagné le banco. Et le petit Larousse illustré 2023 avec des mots nouveaux comme sérifile, justement, comme cinéphile. Maintenant, il y a sérifile. Un exemple, des mots nouveaux. Et un escape game, ça tombe très bien à Rueil, puisque c'est l'évasion de Napoléon. Alors là, c'était sur l'île d'Elbe. Hein. Un escape game spécial famille, également publié chez Larousse. Merci beaucoup d'avoir joué. Bonne journée et à demain, si vous le voulez bien.
4: 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Tu connais, non ? 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

0: plus tard.
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0: Et coucou les petites curieuses et les petits curieux. Oh, le petit mignon bébé T-Rex.
1: En fait, moi, je m'appelle Elliot. J'ai 5 ans et demi. Et j'aimerais bien savoir si un dinosaure et tes bébés lavaient des dents de lait.
0: Et peut-être même, est-ce que la petite souris passait ? Renan Alain, vous qui êtes paléontologue au Muséum National d'Histoire Naturelle, donc les squelettes de dinosaures et donc leurs dents, vous en connaissez un rayon. Est-ce que vous pouvez répondre à Elliot ? Il y avait des dents de lait chez les dinos ?
2: Alors, il n'y avait pas de dents de lait. Les dents de lait, on les réserve aux mammifères, comme nous. Mais c'est encore mieux chez les dinosaures. Tu vas voir, Elliot, chez les dinosaures, il y a des dents qui repoussent continuellement, comme chez les crocodiles à l'heure actuelle. Donc en fait, chez les dinosaures, des fois, quand on regarde un os, on peut avoir 2 ou 3 générations de dents différentes qui sont dans la bouche. Donc chez les reptiles, donc ça on connaît bien, hein, les crocodiles ont le même système. Donc les dents poussent normalement quand l'animal naît, et puis les dents vont arriver à maturité, et en dessous, il y a des nouvelles dents qui poussent. Et elles vont pousser celles qui sont déjà sorties, et donc elles vont sortir.
0: Et donc les autres, elles tombent ?
2: Et les autres tombent. Ce qui fait que quand on est paléontologue, on trouve des dents de dinosaures un petit peu partout. Mais quand on trouve des dents de dinosaures, ça ne veut pas dire qu'on va trouver le squelette avec. Malheureusement.
0: Ah, parce qu'ils peuvent les perdre en cours de route sur leur chemin et mourir beaucoup plus loin.
2: Et c'est ce qu'ils vont faire, c'est qu'ils vont les perdre en cours de route. Parce que pourquoi ? Quand on est un tyrannosaure ou même quand on est un diplodocus, on mange énormément et donc en mangeant, on va se casser les dents. Et souvent, les dents vont tomber. Mais l'animal s'en fiche puisque derrière, il y a une nouvelle génération de dents qui va arriver. Mais donc, ce qui est marrant, et ça, c'est quelque chose qu'on peut vérifier dans les livres, tu pourras regarder dans les livres, Elliot, que tu as sur les dinosaures, si les dessinateurs ont décidé les dents toutes à la même longueur. Parce que si les dents étaient dessinées à la même longueur, c'est qu'ils se sont trompés. Parce que les animaux perdaient leur temps pas du tout au même moment. Les dents de devant pouvaient tomber, mais celles de derrière arrivaient. Donc normalement, quand un dinosaure faisait un grand sourire et qu'on voyait toutes ses dents, il devait y avoir des petites dents, des grandes, des moyennes.
0: C'est un peu n'importe quoi, c'est un peu foutraque. Comme
2: exactement,
0: on
2: dit. C'était complètement foutraque. Et, ouais, et voilà. Et donc là, on peut avoir 3-4 générations de dents qui sont présentes. Alors on ne sait pas exactement combien de dents il pouvait y avoir au cours de la vie un dinosaure, parce que déjà on a du mal à savoir jusqu'à quel âge il vivait.
0: Et puis ça doit dépendre des espèces, j'imagine.
2: Ça va dépendre des espèces, ça va dépendre de beaucoup de choses, mais probablement qu'il devait y avoir facilement jusqu'à 10 de générations pour certains dinosaures au cours de leur vie.
0: Et est-ce qu'ils naissent avec des dents directement ? Est-ce qu'on le sait, ça ?
2: Alors, ils naissent avec des dents, oui, on a des embryons de dinosaures. Alors les dents sont plus ou moins sorties, des fois elles ne sont pas complètement sorties, ça dépend aussi de l'âge de l'embryon. Mais oui, il y en a certains qui naissent déjà avec leurs dents, parce que quand ils sortent de l'œuf, ce ne sont pas des mammifères par définition, ils n'ont pas de lait maternel et il va falloir qu'ils se nourrissent très rapidement, donc ils ont besoin de leurs dents.
0: Et là, on s'extasierait peut-être un peu moins sur le mignon bébé T-Rex.
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1: Hé, dis-moi, tu la connais celle-là? Où trouver un pirate qui a une jambe de bois? Ma foi, mais là où tu l'as laissé? Oui, je te l'accorde, ce n'est pas tout à fait ma meilleure. Et d'ailleurs, les pirates n'ont pas tous une jambe de bois? Les crochets à la place des mains, les perroquets sur l'épaule, tout ça, oui, c'est de la déco, du folklore. Ça sert à faire rêver les petits-enfants. Mais toi et moi, on n'est pas dupes, n'est-ce pas? Barbe Noire, Barbe Rousse, John Rackham, oublie tous ces gogos. Tu veux savoir à quoi ressemble la vie d'une vraie, d'une authentique pirate? Écoute bien ce qui va suivre.

0: Jacking a bien du mal à trouver le sommeil. La nuit, il fait de vilains rêves. Sur l'onde calme et noire, dans la brume, il voit apparaître une jonque. C'est un bateau traditionnel chinois avec trois immenses voiles. À son bord, une silhouette sombre. Elle s'approche de plus en plus près, jusqu'à dégainer son sabre en criant
1: « Alors, Jacking, on fait toujours coin-coin dans son petit bain ?»
0: Puis, elle enfonce sa lame brillante, en plein dans son ventre. Oui, nuit après nuit, l'empereur fait d'horribles cauchemars. Ce cauchemar porte un nom. Ching Shi. Ching Shi fait régner la terreur sur la mer de Chine. Femme de tête, femme de poigne, rusée et diablement vaillante, elle commande une ligue de plus de 70 000 pirates. Personne, je dis bien personne, n'a réussi à l'arrêter. Ouh! Tu sens là, ce petit vent frais? Le ciel se couvre de nuages? La mer s'agite? Le tonnerre gronde? Ça y est, le voyage a commencé! C'est parti! Voici l'Odyssée de Ching Shi, la reine des pirates, la brigandine des mers, la plus puissante de tous les temps! On ne sait pas grand-chose de l'enfance de Ching Shi. Elle serait née vers 1775 dans le sud de la Chine. En revanche, il existe un très vieux portrait d'elle. Elle a environ 25 ans, les cheveux noirs, le visage pâle. Elle regarde devant elle avec un air de défi. Elle ne sourit pas. Ses lèvres sont closes. Entre nous, ça vaut mieux. Ses quenottes sont noires, cariées, toutes pourries. Ma parole! C'est pas tes dents que

0: c'est des méga chicots.
1: Eh oh, c'est bon, Laure. Ça va, là?
0: Oh, oh, pardon, Ching-Chi, tu as raison. C'est vrai que je charge un peu la mule. Je veux dire, la barque. Ce petit portrait terminé, il est temps de nous poser la question. Comment est-elle devenue pirate? Eh bien, mais elle a été capturée, ma foi! Nous sommes en 1801, dans le port de Canton, au sud de la Chine. Sur les rives de la sublime rivière aux perles, au milieu des barques et des canards, s'élève un immense navire de bois sur pilotis. À la tombée de la nuit, le bâtiment s'illumine de milliers de lampions. On l'appelle le bateau fleur. C'est un lieu de plaisir. Ici, les hommes viennent manger, boire et rencontrer des femmes. C'est là que Ching-Chi travaille. Elle est esclave. Pour quelques pièces, chaque nuit, elle est obligée de vendre ses charmes.
2: Merci la vie, hein. Alors ça, merci, hein. Je trime. Et en plus, c'est Madame Lu qui se ramasse tout le pognon.
0: Madame Lu, c'est sa patronne. Elle a un cœur de fer. Notre héroïne ne rêve que d'une chose. Oh, prendre la poudre d'escampette. Enfin, une occasion se présente. C'est un soir de ciel orangé, presque rose, qui sont la sueur, le parfum et la mer. Dans sa minuscule chambre, Ching-Chi se prépare. Enfin, elle répète.
3: Oh, Général Liu, vous êtes si spirituel. Votre esprit est aussi élevé que la porte du ciel.
2: Oh la barbe, hein. Bon, allez, ça fera l'affaire.
0: Soudain, à travers la fenêtre, elle aperçoit trois immenses jonques au voile rouge, rouge comme le sang.
2: Génial! Enfin un peu d'action!
0: Ces navires, ils appartiennent à Ching Yi, le fameux, le redoutable chef pirate. Son nom fait frémir tous les marins, de la Chine jusqu'au Vietnam. Aussitôt débarqués, les pirates foncent sur le bateau fleur. Et évidemment, c'est là que se trouve le pèse. Un sabre dans chaque main, ils s'emparent de toutes les richesses. Bijoux, or, peinture, tapis, tout y passe. Ching-Chi, elle aussi fait partie du butin.
2: Oui, j'ai dit que je voulais un peu d'action. Mais là, c'est peut-être un peu exagéré, hein.
0: Ni une, ni deux, elle est jetée au fond de la cale.
2: Aïe, oui, purée! Oh mon Dieu! Qu'est-ce qui se passe?
0: Ce qui se passe, ma vieille? La jonque quitte le port. Ça y est, elle prend la mer. Dans la cale du bateau, c'est tout sombre. Et puis... Ah, oh, ça schlingue! Ah non, non. Non, non. Pas les pieds, non. Ça pue... L'urine? La crotte? Ah oui, c'est ça! Le vieux rat crevé! Ching-Chi n'ose bouger ni un orteil, ni une narine. Elle a la gorge sèche. Ça brûle tellement elle a soif. Depuis combien de temps est-elle là, dans le noir? Quelques heures? Quelques jours? Impossible à dire. Elle somnole en se laissant bercer par le roulis du bateau.
4: Et toi là! Réveille-toi!
0: Un matin, enfin, on l'a fait monter sur le pont. La lumière l'éblouit. Ça pique! À droite, à gauche, devant, derrière, partout, c'est la mer et le ciel. Elle ne voit que du bleu. Ching-Chi arrive à peine à tenir debout. Le bateau tangue. Attention, là, une vague! La jeune femme s'accroche au bastingage. Elle vomit. La pauvre, c'est la première fois qu'elle se retrouve sur un bateau, en pleine mer.
4: Bon, qu'est-ce qu'on va faire de toi?
0: Ching-Chi lève les yeux. C'est Ching Yi, le chef de la Ligue des Pirates, qui s'adresse à elle. La jeune femme ne se laisse pas dégonfler. Elle plante son regard, noir, intense, dans le sien. Puis, elle répond.
1: Ce que vous allez faire de moi, eh bien, vous allez m'apprendre.
0: Sans tarder, elle commence sa formation de pirate. Bon, c'est pas gagné vu qu'elle n'a pas trop le pied marin, mais elle s'accroche. La mer est un monde incertain et terriblement dangereux. Une petite erreur et... paf ! Le navire se brise en mille morceaux contre un rocher. La piraterie est un art qui demande un paquet de connaissances. Il faut savoir se repérer, la nuit, grâce aux étoiles. Il faut comprendre les vagues et lire dans l'infini du ciel. Ching Chi passe des heures à scruter le firmament. Elle apprend à grimper au sommet du grand mât, à charger la poudre dans les canons et bien sûr, à manier le sabre. Elle s'entraîne sans relâche, ses mains saignent, elle a des cloques. Qu'importe, elle ne rate aucune escarmouche. Sur le bateau, elle travaille vite, bien. Elle est discrète et diablement efficace. Les semaines, les mois passent. Ching Chi porte désormais un pantalon et une chemise de soie recouverte d'une plaque d'armure. Elle possède son propre Dao, un sabre traditionnel chinois. Sa présence sur le bateau ne pose de problème à personne. Ching Chi est devenue une grande, une authentique pirate. On la respecte, on la craint. Elle dirige plusieurs navires. Oh, waouh ! Bien joué, Ching Chi ! Leur redoutable chef, Ching Yi, la remarque. Elle aussi, il lui a bien tapé dans l'œil. Ils se marient. En avant, le couple fait trembler jusqu'aux vagues de l'océan. Et lorsque son mari meurt, quelques années plus tard, en 1807, elle prend, à sa suite, le commandement. Ching Chi se retrouve à la tête d'une impressionnante flotte. Près de 2000 bateaux, répartis en 6 escadrilles, arborant chacune un drapeau de couleurs différentes. Jaune, bleu, blanc, vert, noir et enfin rouge. Ma parole ! C'est un véritable arc-en-ciel ! Sans broncher, mousse, capitaine, commandant, 70 000 pirates se soumettent à son autorité. Ching Chi se révèle une excellente chef. Sous sa direction, la Ligue des Pirates devient une parfaite machine de guerre. Il faut dire qu'elle a un sens de l'organisation hors du commun. Ce qui entre sur les bateaux, ce qui sort, elle contrôle tout. Chaque butin, chaque pièce, chaque dépense est consignée sur un registre. Elle seule a accès au trésor. À bord, elle impose un règlement extrêmement strict.
1: Primo, interdiction de descendre du bateau pour raison personnelle. Deuxio, on ne se sert pas dans le butin. Tertio, si des femmes sont faites prisonnières, interdiction de les approcher. Et si vous refusez de respecter ne serait-ce que l'une de ces règles, c'est la mort.
0: Ching Chi est également un génie de la stratégie. Elle ose ce que personne n'avait osé avant elle.
5: En cas de poursuite, on se repliera dans les terres.
0: Dans les terres ? Mais je comprends pas, là. C'est pas des pirates ?
5: Oh, Laure, ouvre un livre de temps en temps, ou je sais pas, viens visiter les environs. Ici, près de Canton, c'est bourré de fleuves et de canaux. Avec nos joncs, on s'y faufile pépère et... on s'évapore dans la nature en un clin d'œil.
0: Oh, mais oui ! C'est une excellente idée ! Les pirates de la Ligue sont contents. La nourriture ne manque jamais et ils ont tous un salaire à la fin du mois. Ses troupes bien en ordre, Ching Chi peut conquérir le monde. La mer de Chine lui appartient à elle, la reine des pirates. Rien ne l'effraie. Les navires anglais et portugais qui, depuis quelques années, viennent lorgner du côté de la mer de Chine, elle les ratatine. Les bateaux de la marine chinoise, elle n'en fait qu'une bouchée. Et après, tu sais quoi ? Elle a encore faim. L'empereur de Chine, Jia Qing, s'arrache la moustache. Il charge plusieurs généraux de lui faire la peau. Tous, hélas, rentrent bredouilles. Enfin... Quand elles arrivent

0: à rentrer en un seul morceau. L'empereur n'a pas d'autre solution que de proposer la paix à Qingxi. Si elle accepte de se rendre, elle pourra conserver toutes ses richesses et vivre libre. Au départ, elle refuse. Et puis, elle apprend une terrible nouvelle. L'un de ses plus proches généraux s'est livré à l'empereur. C'est extrêmement dangereux. Le traître connaît toutes sortes d'informations ultra-secrètes. En 1810, Qingxi, qui est très sage, finit par accepter la proposition de Jia King.
1: Après tout, c'est l'occasion de se réinventer.
0: La reine des pirates retrouve la terre ferme. Ses hommes, eux aussi, ont la vie sauve. Avec son pactole, Qingxi aurait ouvert un petit bar, pas mal du tout, dans le sud de la Chine, où elle aurait servi, paraît-il, jusqu'à la fin de sa vie, de délicieux cocktails.
2: Fleurs de lotus, dragon à six têtes, pétarade des mers, qu'est-ce que je vous sers?
0: Je n'ai plus qu'une chose à ajouter. Chin Chin! Oh yeah! Ou, comme le disent les Chinois, France France! Oui, je sais. Celle-ci non plus, c'est pas ma meilleure. Derrière cet épisode, il y a Anne-Sophie Ladonne, Fanny Leroy, Benjamin Orgeret et moi, leur grand Besançon. Contrairement à l'Europe, au 19e siècle, en Chine, les femmes sont autorisées à naviguer. À la différence d'autres femmes pirates comme Mary Read ou Anne Bonny, Qingxi n'a donc pas eu besoin de se faire passer pour un homme lorsqu'elle a rejoint les pirates.

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3: Je m'appelle Adrien, j'habite à Paris et j'ai 8 ans. Quel est le plus bel animal ?
4: Le dauphin ?
3: La top modèle. Bonjour, je m'appelle Gabrielle, je suis doré et j'habite à Saint-Même. Et je voulais vous raconter une blague. En fait, c'est Toto qui veut pas finir son assiette, pleine de viande. Du coup, son papa, il lui dit « Toto, mange ton assiette, comme ça tu deviendras fort comme un bœuf ». Toto, il lui répond « Papa, tu m'as déjà fait le coup hier avec le poisson et je sais toujours pas nager ».
5: Je vais la raconter à mes parents.
6: Bonjour, salut l'info. Je m'appelle Léa, j'ai 8 ans et j'habite à Pézenas. Et j'ai une blague. Quel est le porc qui existe dans la majorité des pays et qu'on déteste et qui existe même dans les pays là où il n'y a pas d'eau ni d'océan ?
4: L'angocha.
6: Ben le porc du masque.
1: Je la connaissais pas et je valide.
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0: Coucou.
1: Coucou.
0: Tu es là? Tu m'entends? Alors, ouvre grande tes oreilles, je vais te raconter une histoire. Une histoire qui est arrivée à Toudou, mon doudou. Toudou est le calme. Toudou, mon doudou, est tout chou, tout mou, tout fou. Il me suit partout. Tiens, le voilà. Aujourd'hui, Toudou est en pleine forme. Il ne veut pas rester à la maison, alors je l'ai emmené se balader. Mais dans la rue, il y a beaucoup de bruit. On entend les voitures, les camions, les motos, les klaxons. Ça ne s'arrêtera donc jamais, tout ce bruit? Toudou se fait tout petit au fond de ma poche. Pauvre Toudou, c'est vraiment fatigant pour un doudou. Tout ce bazar, toute cette foire, tout ce pétard. Tu sais, mon doudou, si tu es trop fatigué, on peut rentrer à la maison.
1: Non, non, non.
0: Alors, je vais t'emmener dans un endroit plus calme, mon doudou. Au bout de la rue, il y a une place sans voiture. Sur cette place, il y a des gens assis aux terrasses des cafés. Il y a des enfants qui jouent au ballon. Il y a même une fontaine. Toudou saute de ma poche pour tremper ses pattes dans l'eau. Il se sent déjà mieux. Tu entends? C'est un oiseau. Un oiseau magnifique avec de grandes ailes dorées. Toudou sourit. Il reste encore des oiseaux malgré tout ce bruit. L'oiseau regarde Toudou. Puis il ouvre ses grandes ailes dorées. Et hop, Toudou saute sur le dos de l'oiseau. L'oiseau fait de grands battements d'ailes. L'oiseau s'envole. Il monte vers le ciel en laissant des traînées de poudre dorée. Et toi, est-ce que tu as déjà volé sur le dos d'un oiseau? Toudou et l'oiseau volent très haut dans le ciel. Ils volent si haut que les gens en bas ressemble à des petites fourmis. Ils volent si haut que la ville en bas semble aussi petite qu'un confetti. Ils volent si haut qu'ils n'entendent plus rien. Ils n'entendent plus les voitures, ni les camions, ni les motos. Semble arrêté. Toudou entend seulement le grand et lent battement des ailes de l'oiseau.

0: Tout doux et l'oiseau vole jusqu'au bout de la ville. Au bout de la ville, il y a un grand parc avec de grands arbres et de grandes pelouses.
1: Ouh.
0: Tout doux et l'oiseau descendent se poser sur l'herbe. Tout doux respire à plein poumon. Ça sent si bon. Quel beau voyage, dit l'oiseau.
1: Oh,
0: oh oui, merci. Quel beau voyage, dit tout doux. Tout doux, mon doudou, s'allonge dans l'herbe verte. Il regarde les nuages passer dans le ciel. Quel bonheur !

Elle vient de se poser sur le ventre de Toudou. Ça le chatouille un peu. Toudou et la coccinelle sont heureux. Ils se laissent bercer par le souffle du vent dans les feuilles. Ils se laissent bercer par le chant.

Et maintenant, c'est l'heure de dormir. Avec tes pieds, avec tes mains, avec ta tête et avec ton nez.

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1: Et coucou les petites curieuses et les petits curieux, on lève l'encre, enfin on l'enlève, vous allez comprendre.
2: Bonjour à tous, je m'appelle Mathieu et j'avais une question qui me taraudait un peu l'esprit. Est-ce qu'un tatouage qui plaît plus peut s'effacer complètement ou non ? Merci beaucoup.
1: Question tout à fait innocente, Mathieu, j'imagine. Je ne sais pas pourquoi j'ai l'impression que tu es peut-être concerné par la situation. Jérôme Pierrat, rédacteur en chef de Tatouage Magazine, qu'est-ce que vous en pensez ?
3: Mathieu, tu es sauvé. Oui, ça marche, ça s'enlève.

0: tatouage. Alors, évidemment, quand on fait un tatouage, on dit toujours aux gens, il ne faut pas leur dire que ça s'enlève, parce que ça évite la réflexion. Enfin, je veux dire, d'un seul coup, c'est la porte ouverte, de dire, on peut se faire n'importe quoi, de toute façon, on l'enlèvera. Alors, il faut quand même savoir que le tatouage, ça s'enlève, mais ça fait beaucoup plus mal que de se faire tatouer. Alors, je vous laisse imaginer, parce que ça fait déjà mal de se faire tatouer. Et je vais vous expliquer comment on l'enlève. Et puis, c'est très cher. Ça coûte encore plus cher que le tatouage,
1: combien,
0: qui est déjà onéreux. Ah bah, je vais vous donner un exemple. Vous allez faire enlever une pièce de 2 euros, par exemple, la taille d'une pièce de 2 euros en tatouage, ça peut coûter 500 euros. Par exemple,
1: ah oui,
0: voilà, pour une surface comme ça. Donc, si vous avez le dos complet, je vous laisse imaginer que vous allez devoir vendre votre appartement pour avoir un dos vierge.
1: Et alors,
0: donc,
1: comment on enlève un tatouage ?
0: Comment on enlève le tatouage ? Alors, dans le temps, ça s'enlevait mal. Dans le temps, on n'avait pas trop de technique, donc on essayait de repiquer par-dessus. Il y avait plein de légendes. Je me souviens que quand j'étais petit, on disait il faut détatouer au lait d'ânesse. Ça enlève l'encre. Il y a eu tout et n'importe quoi, ce genre de truc. Et puis, ça partait pas très bien. Donc, avant, ce qu'on faisait, attention, c'est gore, on brûlait le tatouage.
1: Ouf.
0: Voilà, donc on brûlait la peau, et à la place d'avoir un tatouage, vous aviez une mauvaise cicatrice dégoûtante, donc je ne sais pas ce qui était le mieux. Aujourd'hui, on a inventé des lasers qui vont projeter donc leurs petits rayons dans la peau au niveau du derme, là où il y a l'encre, et qui vont pulvériser les pigments, en fait. Le laser, il fait exploser le pigment qui va se diluer, du coup réduit à néant des millions de petits fragments, va se diluer naturellement, passer dans le sang et s'évacuer. Et donc, il n'en restera rien. Voilà. Donc ça, ça marche très bien. Vous pouvez même retatouer dessus. C'est-à-dire que même le poil repousse sur la zone. Dans le temps, c'était une cicatrice. Il fallait imaginer que la peau était morte, en fait. Hein. Elle était plus ou moins visible, la cicatrice, mais plus de poil, plus de bronzage, plus rien. Donc on voyait quand même qu'il y avait eu un truc bizarre. Là, vous n'avez plus rien.
1: Aucune trace.
0: Aucune trace. Vous rebronzez dessus, vous avez vos poils qui repoussent et vous pouvez même retatouer dessus autre chose. Voilà. Donc, mais je vous dis avec le bémol que c'est long, ça fait mal et ça coûte très cher. Et puis qu'il faut garder à l'idée que quand on se fait un tatouage, normalement, c'est pour ne pas l'enlever. Donc ça permet quand même d'y réfléchir un peu plus.
1: Et les regrets sont en plein boom, paraît-il. Le tattoo blues. Un quart des tatoués dans le monde se feraient détatouer. 10 millions de personnes par an. Oui, oui, oui. De quoi effectivement réfléchir encore un peu plus. Salut les matelots.
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5: Bonjour, je suis Raphaël Giordano. Et je vais vous raconter l'histoire du pays des Touis.

0: Non.
1: Oui.
0: Non.
2: Il était une fois deux inséparables jumeaux. La fille s'appelait Gredine et avait les cheveux d'un brun presque grenadine. Le garçon s'appelait Taquin à cause de son caractère, espiègle et malin. Tous les deux s'entendaient si bien qu'on les disait être comme les doigts de la main. Ils coulaient ensemble des jours heureux. Enfin, sauf les jours des mamans non.
0: Non, non.
2: Les mamans non, c'était quand leur maman disait non, alors qu'ils avaient envie si fort qu'elles disent oui. Les mamans non étaient pour eux quelque chose de terrible, comme des petites fléchettes de déception qui les atteignaient en plein cœur.
1: Oh, s'il te plaît, maman.
2: Par exemple, quand ils allaient à la boulangerie et que les bonbons leur faisaient de l'œil derrière la vitrine, si tentateurs avec leurs jolies couleurs et leurs goûts réjouissants, ils réclamaient d'abord gentiment.
1: Maman, s'il te plaît.
2: Juste quelques bonbons.
1: S'il te plaît.
2: Arrivaient alors les premiers mamans non, plutôt doux et fermes. Non, non, non, c'est bientôt l'heure du dîner. Gredine et Taquin insistaient, pleuraient, tapaient du pied. Mais rien n'y faisait. Les mamans non tombaient implacablement.
0: Non.
2: Quand c'est non, c'est non.
0: Non.
2: Gredine et Taquin aimaient beaucoup leur maman. Mais ils haïssaient vraiment les mamans non. Ils trouvaient cela si injuste d'être privés de quelque chose qui aurait pu leur faire tellement plaisir. Puis vint ce jour de corvée des courses dans un hypermarché. Interminable. Alors, une fois arrivés dans l'allée des peluches, Gredine et Taquin en voulurent une à tout prix. Mais les mamans non furent sans appel. Fatiguées et fâchées de leur comportement, leur maman décida de les punir dans leur chambre une fois à la maison. Ils se retrouvèrent donc seuls à ruminer leur déception et frustration. Ils se mirent à taper sur leurs coussins, à jeter leurs jouets au loin. Au bout d'un moment, épuisés, ils s'allongèrent tête bêche sur le lit. Tout à coup, quelque chose de bizarre se produisit, comme si leur lit se mettait à flotter dans les airs, d'abord un peu, puis de plus en plus. Stupéfaits, ils n'eurent d'autre choix que de s'accrocher et de se laisser emporter par leur matelas volant. Gredine et Taquin traversaient à présent les nuages à grande vitesse et profitaient d'une vue époustouflante sur l'océan. Bientôt, une île fut en vue. Le matelas commençait à piquer pour un atterrissage. Quel soulagement une fois le lit posé au sol!
1: Oh !
2: Les yeux écarquillés, ils découvraient autour d'eux une île paradisiaque.
1: Wow !
2: Ils furent bientôt entourés d'une nuée de petits enfants charmants qui irradiaient de bonne humeur. La foule se fendit pour laisser passer un personnage imposant, à l'évidence, le grand chef. Bienvenue au pays des touis. Pour les enfants, le paradis. Gredine et Taquin se regardaient sans comprendre. Le pays des touis? Le grand chef, tout souriant, leur expliqua qu'au pays des touis, les grands disaient toujours oui à tout ce que voulaient les enfants. Oh, en effet, ça doit être le paradis, songèrent alors Gredine et Taquin, enchantés. Profitez bien de votre séjour parmi nous. Et pour vous servir de guide, voici Fleur. Une ravissante jeune fille s'avança vers eux, un grand sourire aux lèvres et d'adorables fleurs blanches dans les cheveux, sûrement ce qui lui avait valu son surnom. « Vous pouvez lui demander tout ce que vous désirez, et vous serez exaucé, » ajouta le grand chef. Gredine et Taquin n'en revenaient pas, et avaient hâte de commencer à visiter un pays si merveilleux. « Par-delà la montagne sacrée, je connais une plage à l'eau délicieuse. Voulez-vous aller la voir ?»« Oui, oui, oui !» s'exclamèrent les deux enfants. Alors, ils suivirent Fleur jusqu'au rivage, et découvrirent en effet une plage incroyable, avec son eau bleu lagon qui donnait si envie de se baigner. Ils se jetèrent dans l'eau sans attendre et se mirent à jouer, s'éclabousser, rire à gorge déployée. Quel bonheur de s'en donner ainsi à cœur joie. Chaque heure, Gredine et Taquin demandaient « Dis, Fleur,
0: Est-ce qu'on peut continuer à se baigner ?
2: Mais oui, répondait-elle inlassablement, autant que vous le voulez. Puis le jour se mit à décliner. Gredine et Taquin avaient la peau des mains toutes fripées et leurs lèvres devenues bleues. Leur maman leur aurait dit depuis bien longtemps de sortir de l'eau. Mais ils avaient beau guetter un signe du côté de Fleur, aucune consigne n'arrivait. Grelottant, ils finirent par sortir de l'eau par eux-mêmes et ne se firent pas prier pour mettre fin à cette journée.
0: Après un bref dîner, ils s'endormirent aussitôt.
2: Le lendemain matin, ils se réveillèrent en pleine forme et très excités d'avoir la chance d'être au pays des Touis. Fleur les attendait pour leur faire passer une journée sensationnelle. Ça vous dirait de visiter le village aux 1000 sucreries ? Taquin ronchonna. Bof, j'aime pas trop les visites. Même quand les paysages se mangent comme des bonbons ? Évidemment, Fleur avait de bons arguments. Une fois sur place, quel ravissement ! Partout, des bosquets de bonbons, des talus de barbe à papa, des arbres pommes d'amour. Et là, une cascade de soda pétillant à laquelle on pouvait se servir à volonté. Gredine et Taquin, habitués à devoir taper des pieds pour obtenir ce qu'ils voulaient, se tournaient sans cesse vers Fleur pour réclamer « Est-ce qu'on peut goûter ci ? Est-ce qu'on peut goûter ça ?» Et Fleur répondait toujours oui. Gredine et Taquin, tout à leur bonheur de pouvoir profiter de tant de liberté, se mirent à manger tout ce qui leur tombait sous la main, sans que Fleur ne dise rien. Mais voilà qu'en fin de journée, ils commencèrent à se sentir barbouillés. Ils devenaient même tout verts, comme un petit pois pourri ou un extraterrestre mal luné. Oh, quelle horrible sensation ! Voilà leur plaisir envolé. Gredine et Taquin se couchèrent avec mal au cœur et songèrent qu'ils auraient bien aimé que leur maman soit là pour mettre sa main chaude sur leur ventre trop gonflé. Néanmoins, après une bonne nuit de sommeil, les deux jumeaux se réveillèrent contents d'être toujours sur l'île des Touis. D'autant que Fleur leur avait prévu une nouvelle merveilleuse journée à la caverne de l'ours bleu.
0: Un ours bleu ? S'exclama Gredine d'une voix suraiguë de surprise.
2: Oui, répondit Fleur simplement, vous allez voir. Et en effet, ils arrivèrent peu après au pied de la grotte, où un ours bleu les attendait, accoudé à un rocher. Les deux jumeaux n'en revenaient pas. L'ours ressemblait à une peluche vivante de 2 mètres de haut, et son pelage bleu était si doux qu'on avait envie de se rouler dedans. L'ours bleu les invita à entrer dans sa caverne, où il n'y avait ni or ni joyaux, mais des milliers de jouets du sol au plafond. Des merveilles à n'en plus finir. Gredine et Taquin, sans arrêt, se retournaient vers Fleur pour demander son autorisation.
0: « Est-ce qu'on a le droit de jouer avec ci et avec ça ?»«
3: Oui !»«
4: Oui ?»«
0: Oui, répondait inlassablement Fleur avec un adorable sourire. « Vous pouvez prendre tout ce que vous voulez. » Les yeux brillants de bonheur, les deux enfants se précipitèrent sur les jouets. Ils voulaient tout essayer, tout emporter. Ils n'avaient pas assez de mains. Alors, Fleur leur fournit des brouettes. Mais même avec des brouettes, ils avaient du mal à tout transporter. C'était trop lourd. Essoufflés, désemparés, ils finirent par s'arrêter et tomber fesses à terre, ne sachant que faire de cette pile de jouets monstrueuse. Autant de jouets d'un coup leur avait presque coupé l'envie de jouer. Finalement, ils décidèrent de délaisser les brouettes pour aller faire tous les deux une bonne partie de cache-cache. Une fois de retour au campement, Fleur leur annonça que cette nuit serait leur dernière au pays des Touis. « Mais nous avons organisé une veillée extraordinaire en votre honneur,
1: ouais »
0: dit-elle. Gredine et Taquin sautèrent de joie. « Une veillée où ils pourraient se coucher aussi tard que les grands ?»«
3: Oui !»«
0: Oui, aussi tard que vous voudrez !» répondit Fleur, sans jamais se départir de son charmant sourire.
2: Toute la tribu des Touis s'était réunie. Ils commencèrent à danser et à chanter autour du splendide feu de joie. Gredine et Taquin prenaient tant de plaisir à se mêler à eux. C'était si excitant de tout faire comme les grands, au début du moins. Mais plus les heures passaient, plus leurs petits yeux piquaient jusqu'à faire mal.
0: Il se tournait vers Fleur pour demander s'il pouvait continuer à veiller.
3: Oui, oui, oui, aussi tard que vous voudrez.
0: Alors, ils continuèrent à danser et chanter autour du feu avec les adultes. Leur tête commençait à tourner de fatigue. Et ils songèrent finalement que ce n'était pas si agréable de veiller aussi tard. Et que même, ils aimeraient bien pouvoir aller enfin dormir. Ils sombrèrent d'épuisement à même le sol avec l'arrivée de l'aube. À leur réveil, ils se retrouvèrent de nouveau cramponnés à leur matelas volant, les yeux ébouriffés par le vent et tout bouffis de sommeil. Allaient-ils être bientôt de retour chez eux ? Quand le lit finit par atterrir dans leur chambre, ils poussèrent un cri de soulagement. Avaient-ils rêvé ? Ou bien le pays des Touis avait-il vraiment existé ?
3: « Tu en as rêvé, toi ?» demanda Gredine. « Oui, et toi ?» demanda Taquin. « Si on en a rêvé tous les deux, c'est... »«
0: Que ce n'était pas un rêve !» s'exclamèrent les deux jumeaux en cœur. À ce moment-là, leur maman entrouvrit la porte de leur chambre. « Ça y est, vous êtes calmés ? Vous allez venir dîner sans bouder les légumes ?»«
3: Non !»«
0: Non aux légumes ?» demanda la maman.
3: « Non, enfin, on veut dire oui !» On dira oui aux légumes.
0: Et après, vous irez vous coucher sans faire d'histoire ?
3: Non, enfin on veut dire oui, oui, on ira se coucher sans discuter.
0: Et si je vous demande un gros câlin, là maintenant, vous n'allez pas me dire non ?
1: Non, enfin...
0: Ils éclatèrent tous les trois de rire, car les jumeaux avaient dit un non qui voulait dire oui.
1: Oui !
0: Mais le plus important, c'est qu'ils avaient compris la leçon que le non avait du bon. Et voilà, l'histoire est finie. Et maintenant, au lit.
1: Bah,
0: oui, oui, oui.
1: Non, non. Ah, si. Oui. Oui.

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Il est l'heure d'aller se coucher, mais mon doudou s'est encore caché. Doudou. Mon doudou. Où es-tu? Où te caches-tu? Je crois que mon doudou est encore parti à l'aventure. Quel coquin ce doudou! Est-ce que tu veux venir chercher mon doudou avec moi? On y va! Où est-ce que Doudou nous a emmenés cette fois-ci? Où est-ce que l'on est? On est à Paris, au cœur de Paris, sur une île au milieu de la Seine. On est devant la cathédrale Notre-Dame de Paris. La cathédrale Notre-Dame de Paris est connue dans le monde entier. Des milliers de personnes la visite chaque jour. Mon doudou se glisse dans la foule des visiteurs pour passer devant tout le monde. Tu viens? On le suit. On entre dans la cathédrale.

Tu entends la musique ? C'est l'orgue de Notre-Dame. Le son de l'orgue résonne dans toute la cathédrale.

Est-ce que tu crois que mon doudou se cache ici ? Doudou ? C'est toi ? Je crois que mon doudou veut encore jouer à cache-cache avec moi. Dans la cathédrale, il y a des vitraux. Les vitraux, ce sont de très grandes fenêtres pleines de couleurs et de dessins. Quand la lumière du soleil passe au travers des vitraux, la cathédrale s'illumine de mille couleurs. Doudou ? Doudou ? Bah, qu'est-ce que tu fabriques devant les vitraux ? Tu fais le beau ? Mon doudou s'amuse à passer devant les vitraux pour s'habiller de toutes ces lumières colorées. Mon doudou a le dos vert, une patte bleue et la tête toute rose. Tu es magnifique, mon doudou. Aussi beau que ces rosaces. Regarde. Ce sont ces vitraux qui ressemblent à de grandes fleurs. De grandes roses avec des pétales de toutes les couleurs.

doudou. Je le vois. Il a pris cet escalier pour aller voir les cloches sonner. Allons-y. J'entends le souffle de Doudou. Doudou, je sais que tu es là. Je sais que tu es en train de monter l'escalier. Attention, je vais te trouver. C'est un escalier qui n'en finit pas. Il faut monter des centaines et des centaines de marches pour arriver tout en haut de la cathédrale Notre-Dame de Paris. Ouf ! On est enfin arrivé. Waouh ! Que c'est beau ! Que c'est haut ! D'ici, on peut voir toute la ville, les rues, les voitures, les gens. Et un doudou. Un doudou assis sur une des gargouilles de Notre-Dame de Paris. Les gargouilles, ce sont des sculptures d'animaux imaginaires et de créatures fantastiques. On peut voir un homme à tête de lion, des dragons, des félins. Mon doudou, lui, est assis sur un cheval ailé. Mon doudou regarde le ciel. Il parle aux nuages. Oh, un pigeon vient de s'installer à côté de mon doudou. Il roucoule. Et mon doudou roucoule lui aussi. Je me demande ce qu'ils sont en train de se raconter. Si tu veux, mon doudou, on peut rester ici avec les gargouilles et les pigeons et se laisser bercer par le son des cloches de la cathédrale Notre-Dame de Paris. Dors bien, petit doudou. 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
2: Et coucou les petites curieuses et les petits curieux, vous avez une ordonnance ?
3: Bonjour, je m'appelle Silène, j'ai 10 ans et j'aimerais savoir pourquoi c'est une croix verte qui symbolise la pharmacie. Merci, au revoir.
2: Silène, et ta question, pourquoi c'est une croix verte qui symbolise la pharmacie ? Figure-toi, c'est une historienne spécialiste du Moyen-Âge qui te répond, Laurence Moulinier-Brogi. Est-ce que vous pouvez d'ailleurs nous dire pourquoi c'est vous qui répondez à cette question ? Quel rapport avec le Moyen-Âge, la croix verte de la pharmacie ?
4: Alors, bonjour Silène, et c'est bien de questionner des choses qu'on voit quotidiennement sans pour autant s'interroger à ce sujet. Donc, je vais essayer de te répondre en te disant d'abord que l'emblème de la pharmacie, ça n'a pas toujours été une croix, primo. Et deuxième chose, que le pharmacien n'a pas toujours été très bien distingué du médecin. Ce sont des activités qui sont longtemps confondues, exercées par la même personne. Et en gros, c'est qu'à partir du XIIe siècle, on va voir une vraie séparation entre ceux qui fabriquent les médicaments et ceux qui prescrivent les médicaments, qui donnent, si tu veux, des ordonnances. Les pharmaciens du Moyen-Âge, dont je m'occupe, ça s'appelle les apothicaires. Et apothicaire, c'est la même racine que boutiquier. L'apothéca, c'est la boutique, en fait. Et effectivement, un

0: pharmacien au Moyen-Âge ne vend pas que des médicaments, ne fabrique pas que des médicaments, c'est plutôt quelqu'un qui vend toutes sortes de produits, des chandelles, des emplâtres, du parchemin même. On a des témoignages d'étudiants racontant qu'ils vont se fournir chez un apothicaire un peu véreux qui leur donne de mauvaises feuilles de parchemin de très basse qualité en peau de lapin. Voilà.
1: L'arnaque, quoi.
0: Un apothicaire, c'est plutôt un boutiquier chez qui on va trouver toutes sortes de choses, mais évidemment aussi des médicaments. On a même un témoignage un petit peu tardif, là on est en 1500, donc c'est presque plus Moyen-Âge. Il y a un moment important, le roi entre dans une ville, ça s'appelle l'entrée royale, et c'est toujours l'occasion de cérémonies et de décorations. Et donc un apothicaire, lui, il fournit les plantes d'ornement. Donc c'est pour te donner une idée de la boutique de l'apothicaire, riche de beaucoup d'objets. Alors, dans cette boutique d'apothicaire, qu'est-ce qui se passe? Donc notre apothicaire fabrique les préparations selon les prescriptions du médecin. Il y a aussi des gestes médicaux qu'on peut faire dans la boutique de l'apothicaire, la saigner ou observer les urines, puisque c'est comme ça qu'on diagnostiquait les maladies. Ça peut se faire dans cette boutique. Et puis, petit à petit, à partir du XIIIe siècle, chaque apothicaire se met à avoir une enseigne. Une enseigne, c'est donc cet objet à l'extérieur de la boutique
1: pour dire
0: qui permet de reconnaître la boutique d'un tel ou un tel. Alors à Paris, par exemple, il y avait la pharmacie de l'homme de fer qui affichait une armure, la pharmacie de la vipère d'or qui affichait une vipère, la pharmacie du cerf, etc., etc. Donc on a d'abord des enseignes, et la croix, c'est bien plus tardif, c'est pas médiéval, c'est à l'époque qu'on appelle donc moderne, qui est l'époque qui suit le Moyen-Âge. Les pharmaciens se mettent à être reconnaissables grâce à une croix, mais cette croix, elle est d'abord rouge. Et à un moment donné, confusion possible avec l'organisation humanitaire de la croix rouge. Donc, on change la couleur de la croix. Elle devient verte, mais pour des raisons pas très claires. Est-ce que c'est pour rappeler que la pharmacie est beaucoup à base de végétal? Peut-être. Mais ce n'est pas non plus une certitude.
1: En tout cas, le symbole s'est imposé, tout le monde le reconnaît. 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
6: Et je suis Théo Méton-Régimbaud.
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0: Léo venait de renverser son bol de lait chaud. Il s'était brisé en 1000 morceaux sur le sol de la cuisine dans un fracas qui avait réveillé Fripouille. Fripouille, c'est le chat de la maison. Réveillé ? Pas vraiment. Une de ses paupières s'était juste soulevée. Il faut dire que Fripouille adore dormir. Alertée par le bruit, la mère de Léo s'était précipitée pour constater les dégâts. C'était le bazar. Elle était très agacée. « Léo, c'est le troisième bol que tu casses en 5 jours, ça suffit maintenant !» Le petit garçon n'aimait pas les disputes. Il faut dire qu'il en provoquait souvent. Il faisait beaucoup, beaucoup de bêtises qui énervaient sa maman. Il se dépêcha alors de fuir sa colère. Il traversa le jardin pour se rendre sur la plage, en contrebas de leur maison bretonne. Il pleuvait. C'était une fine bruine, agréable et rafraîchissante. Léo adorait marcher sur la plage. Par ce temps-là surtout, ses petites chaussures s'enfonçaient de quelques centimètres dans le sable, y laissant une trace, pas après pas, comme dans la neige. Il marchait depuis quelques minutes lorsqu'il arriva à son rocher préféré, tout au bout du banc de sable. Quand il y avait du soleil, le garçon adorait s'asseoir sur la pierre et regarder le va-et-vient des vagues qui se brisaient contre les rochers. Soudain, un couinement se fit entendre, un minuscule gémissement. Léo se rapprocha. Il écarta une algue toute noire et découvrit un tout petit chat apeuré, blotti entre 2 cailloux. Le petit animal regardait Léo avec ses gros yeux ronds. Le garçon ne put s'empêcher de caresser le poil humide du chaton. Et quand il le prit dans ses mains, il se rendit compte qu'il était blessé. Il semblait avoir été pincé par un crabe.
1: « Je vais t'emmener avec moi et on va te soigner »,
0: lui dit Léo, ravi de sa trouvaille. Le bébé chat était habillé de 3 couleurs distinctes. Du blanc qui recouvrait presque tout son pelage, mais il y avait aussi des petites taches noires à certains endroits. Et sa tête était presque entièrement beige, avec quelques petits reflets dorés, comme du maïs.
1: « Maïs, on t'appellera Maïs ».
0: Léo emmitoufla Maïs dans son écharpe et marcha en direction de la maison. Le chat lui donna un petit coup de langue sur la main, comme pour le remercier de son aide. Mais Léo savait qu'il allait falloir ruser pour le garder, parce que sa mère ne serait pas du tout, mais alors pas du tout d'accord.
1: « S'il y en a pour un, il y en a pour deux »,
0: se dit l'enfant. Il poussa la porte de la cuisine. La maman de Léo lisait le journal dans le salon. Lorsqu'elle vit le petit garçon entrer, elle fronça les sourcils. « Mais qu'est-ce que c'est que ça ? Qu'est-ce que c'est que ce chat ? Il vient d'où ? On en a déjà un, Léo, ça suffit, je n'en veux pas d'autre. Va le remettre immédiatement où tu l'as pris. » La maman de Léo était vraiment très en colère, d'autant qu'elle trouvait ce chat très laid. « En plus, tu veux que je te dise, il est vraiment très très moche ton chat. Il a le poil terne, une oreille entaillée, la patte boursouflée. Si ça se trouve, il est même malade. Je n'en veux pas, tu m'entends ? Je n'aime que les chats mignons et celui-là, franchement, il n'est pas du tout mignon. »
1: « Alors déjà, c'est pas un chat, c'est une femelle et elle s'appelle Maïs. Et c'est pas grave si tu la trouves moche. Elle était blessée, toute seule et abandonnée. »
0: De plus en plus énervée, la maman voulut clore la conversation. « De toutes les manières, je te préviens, Fripouille ne la supportera jamais. » Léo était au bord des larmes. Il ne comprenait pas pourquoi sa maman était aussi dure. Mais il ne se dégonfla pas.
1: « C'est vraiment pas gentil de dire que Maïs est moche. L'autre fois, à l'école, il y a François qui a dit à Amir qu'il était moche et qu'il s'habillait mal juste parce qu'il habite dans le quartier des usines. Eh ben, il s'est fait punir !»
0: Impressionnée quand même par la répartie de son fils et à court d'arguments, la maman de Léo souffla. « Bon, tu peux la soigner pendant 2 jours et après, dehors !» Et elle tourna les talons. Léo alla sécher Maïs. Avec beaucoup de précautions, il désinfecta sa petite patte blessée et lui donna à manger quelques croquettes et un petit bout de beurre. C'est alors que Fripouille se réveilla, dérangé par une drôle d'odeur qu'il ne reconnaissait pas. Quand il aperçut Maïs, son poil se hérissa. Il fit une affreuse grimace, souffla, cracha, grogna.
2: « Mais qu'est-ce que c'est que ce chat dans ma maison ?»
0: murmura Fripouille dans sa barbe. Apeurée, Maïs fila d'un coup sous l'armoire. Elle faisait de grands yeux ronds, ronds et noirs, les mêmes que le chat botté lorsqu'il tient son chapeau sous son menton. Léo s'énerva. Il ne voulait pas que Fripouille se mette lui aussi à rejeter Maïs. Il la prit dans ses bras et déposa un baiser au-dessus de ses yeux et lui murmura.
2: «
1: Ne les écoute pas, Maïs. Moi, je t'aime comme tu es.
0: Fripouille avait décampé dans le salon. Léo lui dit.
1: Ce n'est pas un comportement de chat bien élevé, ça. Je suis très déçu, Fripouille.
0: Le chat grogna, cracha, se hérissa de plus belle. Alors calmement, Léo lui expliqua qu'il l'aimait toujours autant, mais que c'était important d'aider ceux qui en avaient le plus besoin. Le garçon expliqua que Maïs avait sûrement passé plusieurs jours dehors, qu'elle était blessée, qu'elle avait peut-être dû être abandonnée par ses parents.
1: Toi aussi, Fripouille, tu aurais aimé être secourue si tu avais été dans ce cas-là.
0: Mais rien n'y faisait. Le matou cracha encore et encore. Il ne voulait rien entendre.
1: Eh bien, puisque c'est comme ça, tu n'auras pas de croquettes ce soir.
0: Conclut Léo en lui tournant le dos. Maïs, qui suivait la conversation depuis le couloir, trouva son nouveau petit maître un petit peu trop dur avec le pauvre Fripouille. Gênée aussi de créer autant d'histoires, elle voulut quitter la maison. Mais elle était trop faible. Alors elle eut une idée. La petite chatte se traîna jusqu'à Fripouille qui s'était encore assoupie sur un fauteuil. Elle attendit qu'il ouvre les

0: coucou, dit-elle en langage de chat. Mal réveillée, Fripouille bondit en l'air comme un ressort. Maïs attendit qu'il retrouve ses esprits et elle se lança, toujours en langage de chat. Tu sais, je trouve que Léo n'a pas été très gentil avec toi. Je vois bien que tu ne m'aimes pas. Et je vois bien que je vous cause trop de problèmes. Si tu veux, dès demain, quand ma patte ne me fera plus mal, je partirai, je vous laisserai. Fripouille fit une petite moue. Finalement, elle n'était pas si désagréable, cette étrangère. Elle avait même l'air sympa, en fait. Peut-être qu'il pourrait lui apprendre deux ou trois jeux rigolos pendant que Léo serait à l'école. Quand Maïs l'invita à partager sa gamelle, Fripouille accepta. Et quand il s'endormit, il la laissa se blottir contre lui. Au fond, Fripouille aimait bien sentir la chaleur de Maïs. Et à bien y regarder, il ne la trouvait finalement pas si moche que ça. Elle était différente, c'est vrai. Mais elle ne manquait pas de charme, avec ses petits yeux et ses drôles de poils blonds sur la tête. À ce moment-là, Léo entra dans le salon. Quelle ne fut pas sa surprise quand il aperçut les deux chats. Ces deux chats, pelotonnés l'un contre l'autre. Il appela sa mère et lui dit avec un air fier et orgueilleux.
1: « Ben tu vois maman, j'avais raison. Ils se détestent pas, ils sont copains et en plus, ils sont trop mignons. »
0: La maman de Léo ne put s'empêcher de cacher un sourire attendri et elle lâcha. « Tu as gagné. C'est vrai, ils sont très très mignons comme ça. Tu peux garder Maïs. » Ce soir-là, Léo alla se coucher avec un immense sourire aux lèvres et sa maman, qui lisait dans le salon, s'endormit sur le canapé, bercée par la douceur des ronronnements des deux chats roulés en boule à ses pieds. Et voilà, l'histoire est finie. Et maintenant, au lit les chatons.
2: Non, une autre. Oui.
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4: Pour se faire des amis, parfois ça peut être utile de connaître une ou deux blagues. La chance, en voici trois.
5: Salut, salut l'info. Je m'appelle Hector, j'ai 9 ans et j'habite à Saint-Gilles-du-Fesc. J'ai une blague pour vous. Comment appelle-t-on une douche sans eau? Bah, une douche.
6: Je la connaissais pas et je valide.
7: Bonjour, salut l'info.
8: Je m'appelle Adèle, j'ai 8 ans et je suis à Chambéry. Avec toute ma classe, j'ai une blague à vous dire. Monsieur et Madame Peuplu ont un fils. Comment s'appelle-t-il? Chien Peuplu.
6: Trop bien cette blague.
9: Bonjour, je m'appelle Sarah, j'ai 10 ans, j'habite à Généton et j'aimerais vous faire ma charade. Mon premier aime ce qui brille. Mon second est un rongeur. Mon troisième fait des miettes. Mon quatrième est un nombre pair. On peut admirer mon tout en Égypte.
4: Il y a une histoire de pie et de rat, non?
9: Réponse, pie, rat, pie. C'est une pyramide. Merci si vous la diffusez. Merci beaucoup.
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10: On y va, 3, 4.
11: Papa.
10: Oui.
11: Papa.
10: Attends, attends, j'enregistre là, attends.
11: Papa.
10: Laisse-moi deux petites minutes.
11: Papa.
10: Ça peut être simple.

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2: Les contes de la Maison Ronde. Le chat beauté, chapitre 2. Or donc, Benjamin ici présent ne possède rien, sauf un chat. Mais bon, ça ne sert à rien pour lutter contre la faim, un chat. Il a bien pensé à manger le chat, mais c'était une idée comme ça. Il est gentil, mais ce n'est pas son fort de réfléchir à Benjamin. Car oui, il n'est pas très futé, et ça n'arrange pas ses affaires. Je ne crois vexer personne en disant ça. Il le reconnaîtrait volontiers. Heureusement, il est sensible. Et quand il laisse parler sa sensibilité, il a l'air bien plus malin. Mais là, il songeait à cuisiner le chat quand soudain, le chat a parlé. Il n'a pas miaulé. Non, il s'est exprimé dans un français tout à fait correct. Et même avec une pointe d'insolence. Voyons ce qu'il fut dit ensuite. C'est Benjamin ici présent et le chat présent également qui raconte.
3: Nous les chats, depuis le temps des pyramides, on voudrait aider. Mais les humains n'écoutent pas ce qu'on essaie de leur dire. Alors mes amis et moi, on se tait et on va dormir en boule dans un coin. C'est trop bête quand même. Ça changerait votre vie si vous faisiez l'effort de nous comprendre.
4: Tu sais, une idée vient de me venir dans les tripes de la tête.
3: Oui, bon, écoute, on va plutôt commencer par aller dormir. Moi, si j'ai pas mes 18 heures de sommeil, je deviens un peu tendue.
4: Mais qu'est-ce que je fais pendant ce temps-là, moi? J'ai toujours faim, je te signale.
3: Oh, mais qu'est-ce qu'il est fatigant. Tu t'assois là et tu me laisses me mettre en boule pour réfléchir. T'as qu'à compter les arbres.
4: On commence vraiment à bien s'entendre, le chat et moi. Je décide de pas le manger. Je me dis que je vais plutôt attendre de trouver une bonne idée de stage pour apprendre un bon métier, pour gagner de l'argent. Enfin, pour vivre ma vie, quoi.
3: Oh, qu'est-ce qu'il est bête, ma parole.
4: Quoi? Qui a parlé?
3: C'est rien, mon lapin. Dors. Quand il ferme les yeux, je m'éloigne en silence pour invoquer le pouvoir des pharaons et la vibration du temps présent. Mes yeux se plissent à moitié pour voir en même temps dedans et dehors. Et mon gosier fait... C'est une invocation magique qui m'a été transmise par un chat d'origine indienne il y a presque 500 ans. Alors je compte sur votre discrétion. Ça permet d'être vu comme un homme ou une femme de tous les jours, alors qu'à l'intérieur, on reste un chat... ou une fée, ou un Ekati Ajanasattha. Ça veut dire un être inconnu. Mais ça, c'est une autre histoire. Donc, ce jour-là, je sors en empruntant le manteau de mon soi-disant maître, qui, lui, dort et ronfle en souriant. Il y a un champ plat et désert où personne ne vient jamais parce que les insectes piquent ceux qui s'approchent.

Dans les grandes poches du manteau, j'ai mis des fleurs qui ont un goût de miel et je m'allonge au milieu du champ. Ensuite, j'attends.

0: Au bout d'un moment, des guêpes viennent se poser sur les fleurs et grâce au manteau, je les attrape sans me faire piquer.
1: Quand je me réveille, j'ai froid. Parce que le chat ici présent a pris mon manteau pendant que je dormais. Oh, hé, le chat !
2: Merci,
1: c'est mon manteau. Je m'avance pour le récupérer, mais là, le chat ici présent me dit « Patouche, caramouche ».
2: Comment ça, Patouche ?
1: Mon manteau bourdonne comme un essaim de guêpe énervé, et là, je vois le chat ici présent partir tranquillement avec le manteau qui vole tout seul derrière lui, en bourdonnant, direction la colline aux hirondelles.
0: Avec les 300 guêpes que j'ai attrapées grâce au manteau, je capture 2 hirondelles. Parce que ces oiseaux-là mangent des guêpes au petit déjeuner. Et puis avec les 2 hirondelles, j'attrape 3 loirs. Parce que les loirs mangent les œufs des hirondelles. Et ainsi de suite, jusqu'à attraper un magnifique et très rare oiseau bleu.
1: J'ai faim, moi.
0: Oh, mais t'as surtout sommeil, n'est-ce pas? Ferme un peu tes yeux, hein. J'en ai pas pour longtemps.
1: Le chat ici présent me regarde avec ses paupières à moitié fermées et il me dit « Hypnotisation par les yeux ». Après ça, je sais plus vraiment ce qui s'est passé, mais quand je me réveille, il y a un perroquet bleu dans une cage. Vous voyez l'oiseau qui parle? Tous les jours, pendant des semaines, on parle ensemble, l'oiseau et moi. Et puis un matin, j'ouvre les yeux et là, plus de perroquet.
0: Oui. J'ai offert le perroquet à Monsieur Leroy en lui disant que c'était ton cadeau pour lui. Un oiseau qui parle. Monsieur Leroy était très content.
1: Quoi? T'as offert le perroquet bleu à Monsieur Leroy? Mais c'est qui celui-là encore? Je le connais même pas.
0: Leroy, c'est Leroy. C'est un homme très riche qui adore les animaux et il a aussi une fille qui a ton âge. Et elle a un chien qui s'appelle Princesse. Leroy possède des châteaux et tiens... Lis toi-même, c'est la liste de tout ce qu'il a, si ça t'intéresse.
1: Une forêt, 3 châteaux, 4 maisons de campagne pour pouvoir déménager souvent, 5 bateaux, 6 volières avec des oiseaux, 7 perroquets bleus, 8 bleus de travail, 9 mares aux canards avec des grenouilles, 10 chevaux de course, course à pied, pied de cochon, cochon de ferme, ferme ta boîte... Quoi? Boîte à camembert, Bernic et compagnie? Mais qu'est-ce que ça veut dire tout ça? J'ai faim, moi. Je te rappelle que j'aurais pu te manger, le chat. Alors, faut pas faire n'importe quoi avec les animaux que tu captures, hein? Monsieur l'ami des rois, pourquoi on n'a pas mangé le perroquet bleu?
0: Oublie le bleu. Fais plutôt confiance à mes yeux jaunes.
1: C'est pas vrai, ça recommence. Tu prends encore mon manteau? Et là, le chat ici présent me dit « Patouche caramouche » et il se met à plisser ses petits yeux en me regardant d'un air bizarre. Et moi, je sens que j'ai sommeil. J'avais faim, mais j'ai sommeil. Sommeil.

0: Pendant 40 jours, le chat ici présent disparaît toutes les nuits avec mon manteau pour capturer un animal et puis le matin, il va l'offrir en mon nom à Monsieur le Roi. Mais c'est l'Arche de Noé ou quoi? Un perroquet bleu, un marcassin aux yeux verts, un éléphant au poilu, une girafe à crête rose et même un couple de puces retraitées du cirque qui savent faire du trapèze. Je constate que nous, on reste pauvres et affamés pendant que Monsieur le Roi reçoit gratuitement des animaux en forme de cadeaux vivants. Tu sais, le chat, je commence sérieusement à avoir les neurones du ventre qui s'impatientent. Alors je te le demande une dernière fois, qui est le roi?
1: Monsieur le Roi? Il est ravi des cadeaux. Dans 3 jours au plus tard, je te le présente. Et en attendant, sois raisonnable et va dormir.
0: Ce soir-là, je mets du temps à m'endormir. Parce qu'à cette époque, tout le monde parle d'un type un peu bizarre qui s'appelle Rage. Monsieur Rage. C'est une espèce de gars complètement grand et gros et affreux, avec des yeux énormes et du sang entre les dents. Il vit comme un ogre, juste à côté d'ici. Oui, moi aussi, je me disais que ça n'existe pas, les ogres. Faut pas nous prendre pour des imbéciles non plus. Mais un jour, j'ai pu le voir de près. Mes propres yeux ont la preuve qu'il existe sur cette planète au moins un type du genre ogre sanguinaire. Et le plus grave, c'est que ce type habite tranquillement juste à côté d'ici. Une question me tourne dans les tripes de la tête et ça m'empêche de dormir. Dis donc, le chat, quand l'ogre était un enfant, est-ce qu'il avait envie de se manger lui-même?
1: Ah, mais qu'est-ce qu'il est fatigant quand il commence à essayer de réfléchir comme ça. C'est encore pire que s'il se laisse aller à la vie. Mais détends-toi et va dormir.
0: Jeter à l'œil, tu sais. Moi aussi, je connais des trucs du genre hypnose de l'œil du chat.

0: Le chat se vante, il fanfaronne. Il est tout petit, mais il prend ce pauvre Benjamin de haut. Va-t-il finir par l'aider ou bien tout simplement se moque-t-il de lui? Ce chat est-il une bonne fée ou un farceur? Qu'est-ce qu'il nous réserve encore comme surprise? Dans le prochain épisode, nous apprendrons que... Quoi? Ah, ok. Bon, je n'en dis pas plus. Il veut avoir le plaisir de vous le raconter lui-même.
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3: Et coucou les petites curieuses et les petits curieux, sortez les calendriers.
4: Bonjour, je m'appelle Mathis et j'ai 11 ans et je voudrais savoir pourquoi septembre, octobre, novembre et décembre ne sont pas les 7e, 8e, 9e et 10e mois de l'année comme l'indique leur préfixe. Merci, au revoir.
3: Waouh Mathis, alors il y a tout dans ta question, hein, tellement bien posé, je te félicite. Tu as raison, préfixe 7, 8, 9, 10, septembre, octobre, novembre, décembre, qui sont pourtant les 9e, 10e, 11e et 12e mois. Le linguiste Mathieu Avanzi va nous éclairer, Mathis, sur cette incohérence.
5: Tout d'abord, je voudrais souligner la lueur d'esprit que tu as eue de repérer, effectivement, dans septembre, il y avait le mot 7, dans octobre, il y a le mot octo, qui veut dire 8 en latin, novembre, novem, hein, 9 en latin, et décembre, décem, 10 en latin. Alors, si on remonte dans les premières versions du calendrier, le calendrier romain comportait à l'origine 10 mois, et l'année, à l'époque de l'Antiquité, commençait en mars. On avait nommé mars, avril, mai, juin, en fonction de différentes divinités, hein. Mars, c'est Mars, le dieu romain de la guerre. Avril fait référence à la déesse grecque Aphrodite, mais référence à Maïa, une déesse romaine de la croissance et des plantes, et juin remonte au nom Junon, la reine des dieux dans la mythologie romaine et déesse du mariage et de la fécondité. On avait ensuite deux mois qu'on appelait Quintilis, le cinquième mois, et Sextilis, le sixième mois. Comme le calendrier est calqué sur la rotation de la Terre autour du Soleil, il restait au-delà de ces 10 mois une soixantaine de jours hors du calendrier. Et pendant longtemps, on ne les comptait pas, puisqu'ils faisaient partie de l'hiver. Et donc, on les laissait tout à fait de côté.
3: Donc, nos actuels janvier-février passaient à la trappe, quoi.
5: Exactement. Ces janvier-février vont arriver plus tard.

0: dans le calendrier sous un certain Numa Pompilius, grande figure de l'Antiquité romaine, et il va proposer justement, pour pas laisser ces mois de côté, de rajouter deux mois dans le calendrier, le mois de janvier qui tire son nom de Janus, le dieu romain des portes et du commencement, et le mois de février qui tire son nom de Februa, les instruments de purification utilisés pour les fêtes de purification romaine qu'on appelait les Februa. Alors, pourquoi est-ce que Quintilis et Sextilis, si vous avez bien suivi, sont devenus juillet
1: et août?
0: Exactement.
1: Vous avez vu, j'ai suivi. Hein.
0: C'est parce que l'empereur Auguste, qui suivait Jules César, a nommé Quintilus, donc le mois de juillet, Julius, le mois de Julius, en l'honneur de Jules César. C'est comme ça qu'il est devenu juillet. Et puis, son successeur, Tibère, a voulu faire la même chose en rendant hommage à Auguste. Et il a nommé Augustus le mois d'août. Et c'est comme ça que le mois d'août est devenu le mois d'Auguste, finalement.
1: Mais donc, de rajouter les mois janvier-février, on a dit janvier, ce sera le numéro 1, et c'est là où ça a tout décalé, alors.
0: Et c'est après coup qu'on a tout décalé, effectivement.
1: Et pourquoi on a mis le janvier en 1, et ce ne serait pas le 11e et le 12e?
0: Ça a été rattrapé sur le calendrier chrétien, avec la naissance du Christ qui arrivait au mois de décembre, et puis de la nouvelle année qui a commencé au 1er janvier.
1: Et ben voilà, tout ça a tout décalé, et nous voilà maintenant avec des mois qui n'ont plus ni queue ni tête.
0: Exactement.
1: Mais au moins, on les connaît.

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0: nuit, c'est parti.
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3: Quelle bestiole as-tu choisi ?
4: Je me trouve au cœur de la savane du parc national de Matobo. C'est une grande réserve naturelle au Zimbabwe, dans le sud de l'Afrique. Il est midi. Le soleil vertical frappe sans pitié. J'entends comme un son de trompette enrouée. Ah, j'y suis. C'est le barissement d'un rhinocéros. Si c'est un rhinocéros blanc, c'est une chance, car c'est une bestiole rarissime.
5: Le

0: Mais c'est pas possible! C'est la troisième fois cette semaine! J'en ai vraiment marre de cet envahisseur!
1: Oh! Il est à quelques mètres à peine devant moi. Sa peau est grise, mais c'est bien un rhinocéros blanc. Sa grosse tête allongée est munie de deux cornes placées sur son museau, l'une au-dessus de l'autre. La plus proche de son front est tellement petite qu'on dirait une bosse. La plus longue mesure au moins 65 cm, la taille d'un bébé de 3 mois. Il fait presque 1,80 m au carré, 4 mètres de long, et doit bien peser 3 tonnes. Les dimensions d'une camionnette, mais le poids d'un gros camion. Il tourne en rond en scrutant le sol.
0: Qui va là ? Ah, t'es une drôle de bestiole, toi ! Un peu chétif. Puis t'as une drôle de crinière. Une sorte de suricate. Tu serais pas un humain par hasard? Oh punaise, t'es un braconnier.
1: Moi, braconnier? Pas du tout.
0: Ouais, ben t'avises pas de faire des crottes sur mon territoire. Je dois déjà m'occuper de l'autre rhino qui défecte dans ma zone depuis 3 jours. Je ne voudrais pas avoir à te déloger. Ici, c'est chez moi. 50 hectares agrémentés d'un côté par un petit bois d'acacia. Le paradis du rhinocéros blanc.
1: C'est un sacré travail de protéger ce terrain.
0: Je passe mon temps à faire la patrouille et marquer mon territoire. D'ailleurs, va falloir que je m'y remette.
1: Tu vas vraiment faire ça? Faire des crottes?
0: Quoi? Y a pas mieux pour faire comprendre aux autres bestioles que c'est mon territoire. Nous, les rhinos, avons un excellent odorat. Nous pouvons reconnaître un autre individu grâce à l'odeur de sa crotte. C'est comme ça que je sais que depuis une semaine, c'est le même mâle qui se promène ici. C'est peut-être la vue basse, mais j'ai l'ouïe et l'odorat très fin. J'ajoute quelques gouttes de pipi. Je vais même faire un marquage supplémentaire.
1: Le rhinocéros gratte fortement le sol avec sa patte avant munie de 3 doigts. Tu signes ton caca comme si c'était une œuvre d'art, quoi. C'est bestiolement génial.
0: Maintenant, je vais pouvoir brouter tranquille.
1: Le rhino broute comme une vache. Avec sa large bouche et ses lèvres aplaties, il coupe l'herbe puis la mange.
0: J'entends un rhino qui mugit. Ça doit être l'intrus qui me nargue depuis une semaine. Tant mieux. Qu'on se confronte enfin et que l'affaire soit réglée.
1: Je vois l'intrus débarquer à toute allure.
0: En garde, rhino l'intrus. Je n'ai pas peur de toi. Je suis prêt à me défendre.
1: Les deux rhinocéros baissent la tête pour mettre leurs cornes en avant. Leurs cornes sont en kératine, comme nos cheveux ou nos ongles. Mais elles sont ultra solides. Les rhinos courent l'un vers l'autre. Leurs têtes se cognent. Elles sont comme collées. Rhino pousse son adversaire. L'autre répond en le repoussant vers l'arrière.
0: Il faut que j'arrive à me détacher de lui pour le toucher avec ma corne. Ça y est, tu vas pouvoir pâter de ma corne, squatteur de territoire.
1: Le rhinocéros blanc prend son élan et court vers l'envahisseur. Essaie de donner un gros coup de corne dans les côtes de son adversaire. Ça n'a rien d'évident car la peau d'un rhinocéros est très solide. Ses 5 cm d'épaisseur le protègent comme une armure. Le rhinocéros blanc repart à la charge. Oh ! Il a réussi à donner un coup au niveau de la tête de son adversaire. L'autre rhino n'est pas mort, mais il souffre. Il recule en mugissant.
0: Oh mince alors! Jamais tranquille! Maintenant c'est au tour des tiques de m'attaquer! Oh! C'est insupportable! Je vais aller me gratter contre.

0: contre le tronc de l'acacia. Avec ma corne, je n'arrive pas à atteindre mon dos. Oh là,
1: le rhino est tellement costaud que l'arbre va se...
0: Oh, c'est bon ça. Oh, ça me démangeait tellement. Les tiques et les mouches, c'est vraiment pénible. Encore un peu à droite là. Un petit coup sur les fesses. Oh, qu'est-ce que c'est bon de se gratter les fesses. Oh, ça va mieux.
1: Rhino, tu sais que t'as des oiseaux sur le dos?
0: Tu veux parler des pique-bœufs? Bon, t'inquiète pas pour eux, ce sont des partenaires. Ils se nourrissent des parasites qui sont sur ma peau. Et en échange, ils m'alertent quand il y a des braconniers qui débarquent. C'est un partenariat gagnant-gagnant. Du win-win, comme on dit en anglais.
1: En anglais, to win signifie gagner. Win-win, c'est une situation dont les deux parties tirent profit.
0: Ah ben ça, c'est le cri d'alarme anti-braconnier. Faut que je dégarpisse, et vite!
1: Malgré son poids, le rhinocéros blanc court très vite. Il file au moins 50 km/h.
0: Faut que j'arrive dans le bois de mon pané d'acacia. Ces arbres bas et denses sont idéales pour se cacher.
1: Les braconniers pourchassent les rhinocéros pour leurs cornes. Transformée en poudre, elle est utilisée dans la médecine asiatique pour ses soi-disant vertus aphrodisiaques. Certaines populations de rhinocéros ont complètement disparu à cause de cette croyance. Aujourd'hui, il existe plusieurs programmes de protection pour les préserver.
0: Ils ne pourront pas me suivre par ici. Moi, les épines d'acacia ne me font rien. J'ai soif maintenant. Direction le point d'eau derrière la butte.
1: Le rhinocéros penche sa tête dans l'eau et boit avidement. Il boit. Il boit. Il boit. Eh ben, dis donc, tu bois beaucoup.
0: Je peux boire jusqu'à 80 litres d'eau par jour. Essentiel pour me réhydrater. Mais dans les périodes de grande sécheresse, je peux m'abstenir de boire plusieurs jours. Oh, mais... Que vois-je de l'autre côté de la rive? Un petit groupe de femelles rhinos qui s'approchent du point d'eau. C'est ma femelle rhino. Elle est enceinte. Notre bébé va naître très bientôt. C'est mon premier petit.
1: Un petit qui pèse entre 40 et 60 kilos à la naissance. Le poids d'un adolescent. Et qui en moins de 6 mois va doubler de taille pour atteindre sa taille adulte. C'est ce qu'on peut appeler un beau bébé.
0: Elles sont au top, les mamans rhino. Elles s'occupent toutes seules de nos bébés. Et au bout de 2 ans et demi, mon pépère deviendra autonome et quittera sa maman. Bon, avant d'aller parader, je vais prendre un bon bain.
1: Je ne savais pas que les rhinos aimaient nager.
0: Moi, nager. Oh là là, est-ce que j'ai l'air d'un hippopotame? Moi, mon bain, je le prends dans la boue. Je barboute, moi. Je ne barbote pas.
1: Le rhinocéros s'approche de la flaque de boue. Il se vautre littéralement dedans.
0: Ça fait du bien. C'est rafraîchissant. Un petit peu de boue sur mon côté gauche. Et puis, sur mon côté droit. Pané comme une côtelette. Oh, tu devrais essayer, Denis.
1: Non, sans façon, moi je ne barboute pas.
0: Bon, allez, je sors.
1: Tu ne te rinces pas?
0: Certainement pas. La boue, c'est ma protection contre les insectes. Quand elle sèche, elle forme une sorte de manteau anti-piqûre.

0: C'est quoi ce bruit? On dirait... Oh, ah ben oui, c'est ma femelle. Elle doit être en train de mettre bas.
1: Le rhino accourt vers le point d'eau. La femelle est là. Allongée sur un côté, elle mugit et soupire. Le rhinocéros ne s'approche pas. Il observe la femelle de loin.
0: Oh, oh ça y est, il est là, le petit rhino. Oh, en quelques minutes, il est déjà debout comme un grand. Oh, oh, il me ressemble comme deux gouttes d'eau. Et quand il aura un an, sa corne sera formée. Ça sera mon portrait tout craché.
1: Au cours de cette aventure, nous avons entendu l'expression anglaise « win-win ». Que signifie « win-win » ? C'est un bruit fait par un jeune rhinocéros. Gagnant-gagnant, une situation dont les deux parties tirent profit. L'oiseau qui se nourrit sur le dos du rhinocéros. Bravo! Win-win est bien l'expression anglaise qui signifie que les deux parties sont gagnantes. To win en anglais signifie gagner. C'était une aventure boueuse, mais c'était bien seulement génial.
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4: Bonjour, je m'appelle Mayol, j'ai 8 ans et j'habite à Mété près d'Annecy. Voici ma blague. Pourquoi les footballeurs vont-ils souvent chez le coiffeur? Vous ne savez pas?
5: Je ne sais pas.
4: Pour être sûr et voir une coupe.
2: Elle est super cette blague.
6: Bonjour, je m'appelle toujours Solveig, j'ai toujours 10 ans et j'habite toujours à Strasbourg. Je vais vous raconter ma deuxième meilleure blague. Toto, pourquoi couches-tu ton ballon?
5: Pourquoi tu couches ton ballon? C'est vrai ça, c'est bizarre.
6: Ben parce qu'il est crevé.
7: Bonjour, je m'appelle Thaïs, j'ai 8 ans et j'habite à Bordeaux. Et voici ma blague. Deux coccinelles font la course. L'une s'arrête et dit à l'autre. Attends, j'ai un point de côté. Voilà.
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0: Ayant miraculeusement réchappé d'un attentat commis dans leur wagon sur la plus haute ligne de chemin de fer du monde, Tintin et le capitaine Haddock sont arrivés dans la petite ville de Raura. Mais là, personne n'a voulu les aider à retrouver la trace du professeur Tournesol. Personne à l'exception de Zorino, un petit marchand d'oranges. Par gratitude envers Tintin qui l'a défendu contre deux agresseurs blancs, le jeune Indien lui a donné rendez-vous près du pont de l'Inca pour les guider, lui et le capitaine, vers le lieu où se trouverait le professeur. Mais durant leur première nuit passée dans la montagne, Zorino a été enlevé à son tour. En donnant à Milou son bonnet à flairer, Tintin espère le retrouver.
1: Venez, suivons Milou.
2: En tout cas, comme Macadam, c'est réussi.
1: Halte, le voilà. Je peux voir Zorino. Ils l'ont attaché sur un lama.
2: Pauvre petit.
1: Le chemin redescend par ici. Ils vont passer juste en dessous de l'endroit où nous sommes. En coupant par les rochers, nous pouvons les surprendre au passage. Milou, toi, tu resteras ici.
2: Nous allons nous rompre les os, c'est certain.
1: Prenez d'un autre côté, capitaine. Ce passage-ci est trop difficile.
2: D'accord.
1: Les voilà. Attention, pas de bruit. Aïe, il est tombé. Pourvu que... Non, il ne s'est rien cassé. Il se relève. Il est pris. Voilà le dernier qui arrive. Avec ma carabine à la main. Les autres sont hors de vue. N'hésitons plus.
3: Toi, nous dire si ton ami avec toi. Où Tintin?
4: Nous sais.
3: Toi, savoir. Toi, nous dire où il est. Sinon, toi, mourir.
4: Et moi, je vous dis zut. Et zut. Et encore zut. Et puis après tout, puisque vous y tenez tellement, le voilà, mon ami, là, derrière vous.
5: Les mains en l'air. Voilà. Parfait. Vous, capitaine des armes, et d'abord cet Indien. Là, très bien. Maintenant, détachez Zorino. Moi, je les tiens à l'œil.
4: Content de te revoir, mon petit.
5: Ça y est? All right, tout va bien. En route!
6: Tintin, derrière toi!
4: Bien joué, fiston!
5: Allons vite, capitaine. Passez derrière moi. Et vous autres là-bas, du calme. Vous allez continuer votre route et vite. Et le premier qui fait mine de s'arrêter ou de se retourner, je l'abats comme un lapin. Compris? J'ai dit vite.
7: Non, pas pressé.
5: Je crois que cette fois, ils ont compris. Tu vois, Zorino, que nous ne t'avons pas abandonné.
6: Moi, savoir, toi, me délivrer. Et Milou?
5: Milou, nous l'avons laissé un peu plus haut. Il n'aurait pas pu nous suivre. Tiens, le voilà.
6: Bonjour, Milou! Oh, un condor!
4: Tonnerre de Brest! Il a emporté Milou!
5: Que faire, mon Dieu? Que faire? Je ne peux pourtant pas tirer. Milou! Mon pauvre Milou!
4: Regardez, il se pose sur un rocher. C'est le moment ou jamais. Au nom du ciel, visez juste! Hurrah! Dans le mille!
5: Et maintenant, vite! Des cordes. Un foulard. Il s'agit d'aller au secours de Milou.
4: Malheureux, vous n'allez pas faire ça!
5: Vous ne pensez pas, capitaine, que je vais laisser Milou là-haut? Blessé? Mourant, peut-être?
4: Tintin, je vous assure, vous allez me tuer!
5: Milou! Milou! Pas de réponse. Plus que quelques mètres. Milou!
8: Milou! Tu aurais pu me répondre non au lieu de piller le garde-manger de ce vautour. Tu es incorrigible. Maintenant, viens là. Et tiens-toi tranquille.
4: Ouf, je respire. Le voilà sauvé, pour le moment du moins. Car le malheureux va maintenant devoir redescendre.
8: Voilà. La corde est bien attachée. Allons-y. Laissons-nous doucement descendre.
4: Mille tonnerres. Regarde, Zorino, là, un autre condor. Vite, ma carabine. Raté, tonnerre de Brest. Je ne puis plus tirer maintenant, le condor est sur lui. Le malheureux. Ah, le malheureux, il va devoir lâcher prise.
8: Non, je n'en plus. Restons le tout pour le tout.
4: Mille sabords, qu'a-t-il fait là? Mais ma parole, il s'est accroché aux pattes du condor. Comment cela va-t-il finir?
8: Drôle de parachute. C'est ça, là. On descend encore un peu. Voilà.
4: Oh là !
8: Sauvé.
6: Tintin !
9: Pirate ! Dorifant ! Moule à gonfre ! Attends que je te déplume, moi ! Espèce de chouette mal empaillée ! Oh !
0: Quelques minutes plus tard.
4: Pays sauvage, mille sabords. Des montagnes, toujours des montagnes. Et des tas de sales animaux.
8: C'est encore loin, Zorino ?
6: Loin, seigneur, très loin. Encore longtemps marcher, très longtemps, beaucoup de jours. Encore franchir haute montagne de neige.
0: Les jours passent. Et un matin...
6: Nous arrivons au col, señores. Là, beaucoup de danger. Vous pas faire des bruits, vous pas parler, sinon avalanche.
4: Compris, fiston. On y veillera. Froid de canard. Pas de doute, je vais m'enrhumer. Qu'est-ce que je disais? Là, ça y est.
8: Là-haut. Une avalanche. Vite, derrière ce rocher.

0: Je respire. Eh bien, nous avons eu de la chance. Maintenant, vite, dégageons Zorino.
1: Oulama. Oh, capitaine.
0: Je ne sais pas, Zorino. Enseveli quelque part sous la neige. Pourvu qu'on les retrouve. Capitaine! Capitaine!
1: Attention, toi, pas crier!
0: Ah, sapristi, c'est vrai. Pourvu que... Non, rien ne bouge. Milou, qu'as-tu trouvé? Le capitaine, il a senti le capitaine. Allons-y au travail, cherchons Zorino. Le voilà! Je reconnais sa chaussure. Mon Dieu, il ne donne plus signe de vie. Vite, dégageons-le! Le malheureux, il est gelé. Il faudrait tout de suite le frictionner à l'alcool, mais où en trouver? Oh, mais il doit certainement en avoir un flacon dans sa poche revolver. Voilà, j'en étais sûr. Voyons ce que c'est. Du whisky. Ça ira.
2: Whisky?
0: Mais... Attention, capitaine. Pas trop vite. Ne buvez pas tout.
1: Now, señores, lama pas mort.
2: Non, je vais aller chercher.
0: Non, capitaine, j'irai moi-même.
2: Silence, mais Sabor, ou j'éternue. C'est moi qui suis la cause de tout ce qui est arrivé. C'est moi qui irai les chercher. Ici, espèce de mérinos mal peigné. Ici, ouvre le phénomène de tonnerre de Brest. Il s'enfuit dès que je m'approche d'eux.
0: Une nouvelle catastrophe va-t-il encore déclencher?
2: Ici, bougre de zouave! Ici, mille sabords!
3: Ah, ça, mais je n'ai pas la berlue. Qui sont ces individus? Mille sabords, ce sont les Indiens qui avaient enlevé Zorino.
2: Oula, ce canaille! Oula, ce...
0: À qui peut-il adresser toutes ces injures? Allons voir.
2: Patagon!
0: Mon Dieu, encore ces Indiens. Mais regarde-les détaler, Zorino. Et ce pauvre capitaine, il est en train de se transformer en boule de neige. Où va-t-il donc s'arrêter? Le ravin. Il va tomber dans le ravin.
1: Non, là, le rocher, arrêtez-lui.
0: Eh bien... Zorino, on dirait qu'il y a un dieu pour les amateurs de whisky. Rien de cassé, capitaine?
2: Non.
0: Ah, tant mieux. Sans le faire exprès, je crois que vous nous avez définitivement débarrassé de ces bandits. À présent, retournons là-haut. Ça ira?
2: Oui, oui.
0: Mais j'y songe... Oui, Milou. Voilà un bon moment déjà que je ne le vois plus auprès de moi. Milou? Milou? Milou? Où a-t-il bien pu passer? Te voilà. Mais qu'est-ce que tu tiens là? La casquette du capitaine. Brave Milou. Votre casquette est retrouvée, capitaine. C'est parfait. Mais malheureusement, nous avons perdu les lamas et par conséquent, plus de vivres, plus de munitions.
3: Comment plus de munitions? De ce côté-là, soyez tranquille. Regardez. J'ai deux boîtes de cartouches dans ma poche.
0: Quelle chance. Ainsi, nous pourrons, s'il le faut, vivre du produit de notre chasse. Et garder soigneusement ce papier journal, il pourra nous servir pour allumer du feu.
3: Entendu, fiston.
4: Après de longues heures de marche...
1: Là, vous, regardez.
3: Ah, enfin un peu de verdure.
1: Demain, nous entrer forêt vierge.
0: C'est dans cette forêt que se trouve le temple du soleil?
1: Non, seigneur. Encore plus loin. Nous traversons la forêt, puis encore autre montagne.
3: Mille sabords. Ça n'en finira donc jamais. Je commence à en avoir assez, moi, de cette petite excursion. Stop! Regardez là-haut. Une grotte. Si on s'arrêtait pour passer la nuit.
0: C'est une idée, mais...
2: Soyez tranquille. Je vais d'abord jeter un coup d'œil.
3: Mais elle m'a l'air très bien, cette grotte. Ça va, vous pouvez venir. L'endroit est très confortable. Eh bien quoi? Qu'est-ce que vous avez à gesticuler ainsi? Comment? Qu'est-ce que vous dites? Criez plus fort, je ne comprends pas. Quoi? Mais criez donc plus fort, tonnerre de Brest!

0: On dirait vraiment qu'il n'y a que des moustiques dans ce pays de tonnerre de Brest. Millions de sabords. Attrape, sale bête. Ça, par exemple. Des singes hurleurs. C'est à croire qu'ils se paient ma tête, ces bougres de zouaves d'anthropopithèque. Vous avez de la chance que nos cartouches soient comptées. Sinon...
1: Capitaine, tout va bien ?
0: Mille millions de mille sabords de tonnerre de Brest. Tout ça à cause de ces espèces de macaques. Que le diable les emporte.
1: Vous êtes blessé, capitaine ?
0: Non, ce n'est rien. Un simple faux pas dans cette petite mare.
1: Ah bon ? Tant mieux.
2: Au secours ! Au secours !
1: Ça, c'est Zorino. Vite !
2: Au secours !
3: Un boa ! Il est en train de l'étouffer !
1: Eh bien, Zorino, mon petit, il était moins 5.
2: Toi, encore sauvez-moi, Seigneur Tintin.
0: Qu'est-ce que c'est que ça encore ?
1: Attention, capitaine !
0: Dites-moi toute la vérité. Ne me cachez rien. C'est un autobus, n'est-ce pas, qui m'a renversé ?
1: Mais non, capitaine, c'est un tapir.
4: Quand tapir pressé, seigneur, lui allait droit devant lui. Lui prend de garde aucun obstacle. Mais tapir pas méchant, lui pouvoir facilement être apprivoisé.
0: Ah oui ? Eh bien, la prochaine fois que je le rencontrerai, c'est à coup de carabine que je l'apprivoiserai, moi.
1: Allez, capitaine, n'y pensez plus. Repartons. La nuit ne va pas tarder à tomber.
0: En tout cas, une chose est certaine. Mes prochaines vacances, c'est ici que je viendrai les passer. C'est vraiment un endroit de tourpeau. Arrête les sales moustiques, les sabords.
4: Pas loin, clairière. Bon endroit pour passer la nuit.
1: Excellente idée, Zorino.

0: Allons, Milou, laisse-moi tranquille. Oui, oui, moi aussi je t'aime bien, mais c'est pas une raison pour me laisser. Au secours!
1: Qu'y a-t-il?
0: Au large, espèce de Cyrano à quatre pattes!
1: Rassurez-vous, capitaine, ce n'est qu'un brave fourmilier tamanoir qui est venu vous dire bonjour.
2: Toi être couvert de fourmis. Ta manoir mange fourmis.
0: Charmant pays.
3: Et les jours passent.
0: Ah, sale bête.
2: Voilà grande rivière. Nous devoir traverser.
1: Et comment? À la nage?
2: Vous attendre ici, seigneur. Sorino bientôt revenir.
1: D'accord. Comme c'est curieux, tous ces troncs d'arbres qui flottent sur la rivière.
4: Des troncs d'arbres? Ne vous y fiez pas, fiston. Ce sont des alligators.

0: Pendant que Zorin revienne, je vais m'asseoir sur ce tronc et me fumer une petite pipe.
1: Oh. Oh. À moi, Tatin. Merci, fiston.
0: Vous voyez bien que...
2: En effet, capitaine. Mais à présent, voilà cet alligator aussi inoffensif qu'un tronc d'arbre véritable. Ce n'est rien. Ce n'est que Zorino qui a fait craquer une branche morte.
3: Vous venir, señores. Moi, trouver pirogue.
2: Nous te suivons, Zorino.
0: Allons-y, nous saillons.

0: Les enfants?
1: Attention, je crois que ça va chauffer. Voilà les alligators. Ils nous ont repérés.
2: Continuez à ramer, Zorino. Nous approchons de la rive. Vite, Zorino, à toi. Venez, capitaine, je vous couvre.
0: J'arrive.
2: Mon Dieu.
1: Sale bête, je m'en vais les exterminer.
2: Non, non, ne gaspillez pas nos munitions.
1: Vous avez raison. Mais sale pays de tonnerre de Brest. Quand donc en sortirons-nous?
3: Demain, seigneur capitaine. Non, quittez forêt.
1: Pas trop tôt.
4: Le lendemain...
3: Nous campons ici cette nuit. Là-haut, derrière montagne, temple du soleil.
1: Là-haut? Bon sang, encore grimper. Ça n'en finira donc jamais.
2: Dommage que nous n'ayons plus de cordes. J'ai l'impression qu'elles nous auraient été très utiles.
3: Pas problème. Moi, fabriquer cordes demain matin avec Liane.
2: Vraiment? Mon cher Zorino, que ferions-nous sans toi?

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0: Bruitage, Sophie Bissens. 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
1: Et coucou les petites curieuses et les petits curieux, le Pipi Room, c'est par là.
2: Bonjour, je m'appelle Augustine, j'ai 7 ans et j'aimerais bien savoir pourquoi nous disons les toilettes et pas le toilette. Merci de me répondre.
1: Et tu as une petite sœur ou un petit frère bavard ou bavard, Augustine, c'est bien, ça promet. Alors pourquoi nous disons les toilettes et pas le toilette ? Muriel Gilbert, expliquez-nous puisque vous êtes spécialiste de la langue française.
3: Ah ouais, j'adore cette question. Parce que tu vas voir, Augustine, c'est un mot bien rigolo que cette toilette. Alors déjà, son sens est différent selon les phrases quand on y pense. On le sait tous, mais on peut faire sa toilette et ça c'est se laver. Et puis on peut aller aux toilettes, au pluriel, comme tu le fais remarquer, où toilette est synonyme de WC. Et puis il y a aussi un sens plus ancien de la toilette, c'est l'ensemble des vêtements que porte une dame. Cette dame porte de belles toilettes. Alors pourquoi tous ces sens différents ? Eh bien c'est parce que le mot toilette a beaucoup changé de sens, justement depuis qu'il est arrivé dans notre langue, le français, aux alentours du XIVe siècle. Au départ, logiquement finalement quand on y pense, la toilette c'est quoi ? Eh bien c'est une petite toile. Une toilette, une petite toile fine. Et puis le mot se met à désigner cette petite pièce de toile bien propre et bien jolie qu'on posait sur une table où on disposait tout le matériel destiné à se faire beau ou belle. Le peigne, les crèmes, les poudres, les parfums, tout ça. Et tout ça, bien sûr, c'était bien avant l'arrivée des lavabos, des salles de bain, de l'eau courante, etc. Donc on avait une table sur laquelle on posait une petite toile bien propre, la toilette. Petite toile sur laquelle on posait tout son nécessaire de toilette. Et donc la toilette se faisait en général dans la chambre. Et ensuite, comme ça arrive souvent dans la langue, bien par déplacement de sens, alors il y a un mot savant pour dire ça, c'est la métonymie, et bien on se met à désigner par le mot toilette cette table même où on pose éventuellement une cuvette et les produits d'hygiène, donc avant l'arrivée du lavabo. Et c'est ainsi qu'on commence à parler de faire sa toilette. Et c'est qu'au XXe siècle, d'ailleurs, que le mot passe au pluriel et se met à désigner ce qu'on appelait auparavant les lieux d'aisance. Voilà, les lieux d'aisance au pluriel. Et c'est peut-être parce que les lieux d'aisance étaient au pluriel que les toilettes le sont aussi. Et après, comme c'est finalement que dans les années 1960 à 1970 que les toilettes se

0: sont installés dans toutes les maisons de France. Avant, tu sais qu'on avait souvent une petite cabane installée au fond du jardin pour y faire ses besoins. Et puis dans les villes, des toilettes, oui, ou un cabanon au fond de la cour d'immeuble au rez-de-chaussée. Et donc dans les lieux publics, il y en avait plusieurs, des toilettes. Et donc c'est peut-être aussi pour ça qu'on s'est habitué à dire les toilettes au pluriel. En Belgique et au Québec, quand même, à préciser, ça, j'ai trouvé ça dans mon petit Larousse, quand en France on parle des toilettes, eh bien on dit toujours la toilette. En Belgique et au Québec. Ce qu'on dit nulle part, en revanche...
1: On dit qu'on va à la toilette.
0: À la toilette, tout à fait. Oui, absolument. J'ai trouvé ça dans mon Larousse. Ce qu'on dit nulle part, en revanche, sauf parfois dans les annonces immobilières et dans les émissions immobilières, et ça m'énerve, c'est le toilette ou un toilette. Mais non, toilette, c'est féminin, quoi qu'il arrive.
1: Ah oui, parce que voilà, Augustine elle-même, elle a dit le toilette.
0: Mais parce qu'elle a dû regarder une émission immobilière.
1: Mais c'est quoi, c'est pour faire plus classe? Ici, c'est le toilette, madame, monsieur?
0: Je crois qu'ils ne savent pas. Je crois que c'est juste par ignorance des agents immobiliers.
1: Bon, moi j'en connais en tout cas, ils ont tranché, ils disent petit coin, comme ça, il n'y a pas d'erreur. Salut les matelots!

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1: Au cœur du Moyen-Orient s'étend une région très fertile que l'on appelle la Mésopotamie. Traversée par les fleuves Tigre et Euphrate, c'est là qu'est apparue, il y a près de 5000 ans, l'une des toutes premières civilisations dont nous avons la trace. Entre ces deux rubans d'eau, au nord, dans le pays d'Akkad, au sud, dans celui de Sumer, s'élevaient de grandes et puissantes cités. Elles portent le nom d'Uruk, Akkad, Kish ou encore Ur. Ici, on invente l'écriture, la brique, l'irrigation, la charrue et même les produits laitiers. On construit d'immenses palais et de splendides jardins. Et bien sûr, on n'oublie jamais de prier les dieux. La Mésopotamie est un monde extrêmement religieux. Les hommes croient l'univers peuplé d'une infinité de dieux aussi grandioses que terribles. Ils s'appellent Namu, Ki ou bien An. Ils sont l'eau, la terre ou encore le ciel. Ils ont créé le monde et sont à l'origine de toutes choses. Tout ? Oui. Absolument tout. Les hommes écrivent alors sur des tablettes d'argile. Lorsqu'ils les remplissent de tous ces petits signes en forme de clous qui constituent leur écriture, chaque mot est soufflé par les dieux. C'est pourquoi les textes ne sont jamais signés. On ne connaît aucun auteur en Mésopotamie. Bon, j'exagère un peu. Il en existe quelques-uns. Mais ils sont extrêmement rares. Le plus ancien d'entre eux est une femme. Enredouana. Enredouana compose de magnifiques chants à la gloire des dieux. Ses textes sont exceptionnels. Pourquoi ? Eh bien, non seulement elle fait inscrire son nom en bas de ses compositions, mais elle raconte aussi des petits morceaux de sa vie. Elle parle d'elle à la première personne. Elle dit « Je ». À notre connaissance, c'est la première fois que cela se produit dans l'histoire. Il y a près de 4000 ans, alors que peu de personnes encore, à part les scribes, savent lire et écrire, une femme fait entendre sa voix. Elle laisse une trace. Sa trace. Qu'a-t-elle à nous dire ? Qui est Enredouana ? Pourquoi signait-elle ces textes ? Le premier auteur de l'humanité était-il ? Était-elle ? Une femme ? Attention, nous sommes sur le point de remonter loin, très loin dans le passé. Là où nous nous rendons, le temps a détruit, effacé, enterré. Alors, oui, il manque parfois quelques morceaux. Prépare-toi, nous allons traverser un monde plein d'encens et de légendes. Nous allons parfois mordre la poussière et bien sûr, prier les dieux. Pour en savoir plus sur l'extraordinaire Enredouana, il faut d'abord raconter l'histoire de son père, le roi Sargon d'Akkad.

0: Nous sommes au 24e siècle avant notre ère, il y a donc plus de 4000 ans. C'est un matin, à l'aube, au bord du fleuve Euphrate. Une femme presse le pain entre les herbes hautes. Dans ses bras, elle serre une corbeille. À l'intérieur, il y a une brioche.
1: Mais non ! Un tout petit enfant !
0: Arrivée près du fleuve, elle se penche et fait glisser la corbeille qui s'en va, au loin, portée par le courant.
1: Oh, mamma mia ! Le potion est si minus ! Il n'a aucune chance de s'en sortir !
0: Mais si ! Cet enfant, c'est le futur Sargon ! Son destin est de changer le monde. Son avenir, ma foi, ce sont les dieux qui l'ont choisi. Le courant est fort. La nacelle dérive. Elle tangue. Enfin, l'enfant est recueilli par un puiseur d'eau. Les années passent. Sargon grandit. Un jour, il entre à la cour d'Ur-Zababa, le fameux roi de la Quiche. Pardon. De Quiche, la cité de Quiche, au nord de la Mésopotamie. Très vite, il devient le favori du roi. Le favori est ambitieux. Par la force, par la ruse, il renverse Ur-Zababa et s'empare du pouvoir.
2: À la bonne heure. En plus, le trône est confortable.
0: Sargon fonde une nouvelle capitale qu'il appelle Akkad. Bien, il peut maintenant conquérir le monde. Le monde, pour un homme de son époque, c'est la Mésopotamie. Tout doux, Sargon, tout doux. Tu n'es pas le seul à rêver de conquête. Au sud, dans le pays de Sumer, un autre roi, Lugal-Sakessi, est aussi ambitieux que toi. Dans les arbres, les oisillons tremblent. Deux géants sont sur le point de s'affronter. Akkad doit combattre Sumer. Les deux rois lancent leurs armées l'une contre l'autre. La bataille est terrible, le sang coule. Sargon triomphe. Une nouvelle ère commence. Grâce à ses conquêtes militaires, Sargon unifie les royaumes du nord et du sud de la Mésopotamie. Il fonde un nouveau pouvoir, le royaume d'Akkad. Le commerce se développe, les affaires sont juteuses. Sargon crée le premier état moderne de l'histoire. Le pauvre n'a jamais l'esprit tranquille. Tu sais comment c'est. Plus on a de pouvoir, plus on a peur de le perdre. Une nuit, Sargon se promène dans son palais. Il réfléchit.
2: J'ai soumis par la force le royaume de Sumer. Mais à tout instant, des rébellions peuvent éclater. Je dirige l'Empire depuis Akkad, ma capitale du Nord. Alors comment contrôler le Sud ?
3: La barbe !
2: Même le premier roi du monde ne peut pas être partout à la fois.
0: Son raisonnement est juste. Mais que faire ? Pas de panique. Sargon sait comment s'y prendre. Pour étendre son influence, le roi s'appuie sur sa famille. Il a plusieurs enfants et parmi eux, une fille. Enredwana.
3: Bingo !
0: Pense Sargon.
2: Je vais la nommer grande prêtresse du temple d'Ur.
0: D'Ur ? Sargon, tu veux dire dur, le contraire de mou.
3: Mais non, Laure, c'est pas vrai. Le temple d'Ur, de la cité d'Ur, l'une des plus importantes du sud. Tu en as parlé au tout début.
0: Ah oui, c'est vrai. Excuse-moi, Sargon. Vas-y, continue.
2: Enredwana, en dirigeant le temple, contrôlera la ville. En contrôlant Ur,
3: je contrôlerai Sumer.
0: Bravo, bien vu le roi. Oh. Ah. Tu entends? Tu sens ce petit vent? C'est Enlil, le roi des dieux, le maître de l'air. Délicatement, il nous chatouille le dos. Nous quittons la terre, nous survolons l'Empire et... Voilà, nous sommes arrivés tout au sud, dans la splendide ville d'Ur, où vit désormais Enredwana.
4: Grande prêtresse,
0: pense-t-elle,
1: en posant ses valises.
4: Dis donc, c'est une sacrée position.
1: Enredwana, en effet, règne sur la ville. Elle est un peu... oui, l'équivalent d'une reine et d'un évêque réunis. Le temple qu'elle dirige est grandiose. Dédié au dieu Nana, le dieu de la lune, c'est l'un des plus riches et des plus influents du royaume. Alors, évidemment, il se voit de loin. Il comprend plusieurs bâtiments immenses et très impressionnants. Pour honorer les dieux, les Mésopotamiens mettent le paquet. Après tout, c'est normal. Ils attendent le meilleur des traitements. Tous les jours, on lave, on habille, on pare leur statue de somptueux bisous. bijoux. Et surtout, on les nourrit. On sacrifie aux dieux les meilleures viandes, les meilleurs légumes et les meilleures boissons. Ces offrandes nécessitent une sacrée organisation. Des bouchers, des boulangers, des cuisiniers, des agriculteurs, des bijoutiers, des tailleurs travaillent à leur service. Enredwana tient tout ce petit monde sous ses ordres.
4: Allez hop, et que ça saute plus vite, les amis, plus vite!
1: Évidemment, ce n'est pas son seul rôle. Elle prie et dirige les plus grandes cérémonies. Chaque rituel suit des règles extrêmement précises qui doivent être respectées à la lettre. Sinon, eh bien, on risque le procès. Heureusement pour elle, Enredwana les connaît toutes sur le bout des doigts. Comment ? Mais ma foi, elle révise !
4: Concentre-toi, ma vieille, concentre-toi. Lors des rites qui donnent vie aux statues divines, les dieux entrent par leur bouche de pierre. Il faut donc bien les laver avant. Et surtout, n'oublie jamais de célébrer les éclipses.
1: Enredwana possède un autre grand talent. Elle sait comment parler aux dieux. La fille de Sargon n'est pas seulement grande prêtresse, elle est aussi poète. Pour les dieux, Enredwana compose de somptueuses prières qu'elle récite en chantant. À qui s'adresse-t-elle exactement? Eh bien, à Nana, le dieu lune, dont elle est la grande prêtresse, mais également à d'autres divinités. Parmi elles, il y a Inanna, la grande déesse de l'amour et de la guerre. En Inanna gronde toute la furie du combat. Lorsqu'elle l'invoque, Enredwana, très inspirée, choisit des mots aussi flamboyants que la déesse. Attention. Les éléments dans tes oreilles vont se déchaîner. La poussière, comme un tourbillon, va danser!
4: Inanna, altière souveraine, toi qui t'emportes en d'énormes combats, qui pulvérise les boucliers et soulève ouragans et tempêtes, ici et là-haut, tu as rugi comme un fauve, tu as anéanti adversaires et rebelles, que de ton éclat aveuglant, tu illumines la terre.
1: Ah oui. Ouh. Oh, j'ai la chair de poule. Mais... bref. Les années passent. Le père d'Enredwana, le roi Sargon, meurt. Lui succède un autre roi, Rimouche. Aux quatre coins de l'Empire, ça s'agite. Les villes conquises par l'ancien souverain veulent retrouver leur autonomie. Ça craque dans tous les sens. La grande cité d'Our ne fait pas exception. Des rebelles s'emparent de la ville. Que va-t-il arriver à la grande prêtresse? Eh bien, c'est très flou. Le peu que nous savons, c'est l'un de ses chants qui nous l'apprend. Un chant dans lequel, ici et là, tout à coup, elle se met à parler d'elle. Enredwana souffre terriblement de la situation.
4: Je m'approchais de la lumière, elle me brûla. Je m'approchais de l'ombre, elle devint pour moi tempête. Ma bouche de miel fut souillée.
1: Souillée? Mon Dieu, mais qu'est-ce que cela veut dire? Aurait-elle mangé un fromage avarié? Non, cela semble bien plus sérieux que cela. Et pour cause, haine Redwana et chassée de son temple. Elle doit partir loin, loin de tout, loin d'où.
5: Et maintenant, que faire?
6: Bon, bah, je vais prier.
1: Durant des années, elle s'adresse à Inanna. Elle supplie la grande déesse de lui venir en aide.
4: Devant toi, splendide Inanna, je veux donner libre cours à mes larmes. Dois-je mourir à cause de mon chant sacré? Me laisseras-tu aller dans les ronces des montagnes?
1: A-t-elle été entendue? Peut-être. Sans doute. Quelques années plus tard, elle est autorisée, semble-t-il, à regagner son temple. Après sa mort, ses compositions ont été copiées et recopiées sur de nombreuses tablettes durant plus de 1000 ans. La vache! Elle a sacrément marqué les esprits! Enredwana, fille du roi Sargon et grande prêtresse du temple d'Ur, est-elle la première poétesse de l'histoire? Comment le savoir? Il y a peut-être là-bas, enfouies sous le sol du Moyen-Orient, d'autres tablettes d'argile signées qui attendent d'être découvertes par des archéologues. Une chose est sûre, elle est pour l'instant la première femme de l'histoire dont il nous reste les écrits, et ils sont magnifiques. Avant de terminer, dis-moi, si tu t'étais retrouvé comme Enredwana à la tête du temple d'Ur, quels sont les grands hymnes que tu aurais composés? À quelle divinité te serais-tu adressé? Derrière cet épisode, il y a Fanny Leroy, Basile Bocquer, Anne-Sophie Ladonne, les équipes du Musée du Louvre et moi, leur grand Besançon. 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Nous connaissons aujourd'hui environ 40 hymnes signés d'Enredwana. L'un d'entre eux est gravé sur une tablette exposée au Musée du Louvre. N'hésite pas à aller la voir. Tu la trouveras dans la vitrine numéro 2 de la salle 228 située dans l'aile Richelieu.
7: Big Flo et Oli, tu connais, non?
8: Petit biscuit.
9: Tout le monde me dit, tu sais,

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3: Salut l'info, je m'appelle Anaëlle et j'ai 7 ans. L'agrateur rentre à la boulangerie. La boulangère lui dit, alors Dagvador, 3 pains et 2 tartes à pain, comment vous le savez-vous? Parce que pain, pain, pain, tartes à pain, tartes à pain. Bonjour, c'est Nadia, j'ai 8 ans. Vous savez pourquoi la vache ferme les yeux quand elle fait du lait? C'est pour faire du lait concentré.
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4: Bonjour, je m'appelle Aurèle et j'ai 8 ans. Juliette dit à son papa, « Papa, nos chats ronronnent quand on le chatouille. » Oui, en effet. Et les chiens, est-ce qu'ils ronronnent quand on les chatouille?
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0: Hey, t'as regardé sous le lit, là ?
1: Pas précisément, non. Mais j'y vais immédiatement.
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1: Chers amis, bonjour. C'est le spécial jeune dans cette commune de Fontaine, juste à l'ouest de Grenoble, une ville de presque 23 000 habitants. Grenoble, qu'on connaît bien, on y était il y a 2 ans, d'ailleurs je me souviens très bien, à l'hôtel de ville. Et nous sommes ici dans une commune qui se trouve sur les bords du Drac. Le Drac, torrent de montagne qui conflue avec l'Isère, sur la rive gauche du Drac, précisément ici. Et l'histoire de Fontaine est très liée à celle de ce torrent qui prend sa source dans les Alpes et qui se jette dans l'Isère, donc ce cours d'eau qui longe la commune et la sépare de Grenoble. Pendant des siècles, le Drac a été livré à lui-même et il a souvent débordé de son lit, inondant d'ailleurs sans pitié toute la plaine de Grenoble, y compris la commune de Fontaine. Les habitants d'ailleurs l'avaient surnommé le dragon, c'est-à-dire si ce Drac faisait peur. Et puis au fil des siècles même, on a tenté de le réguler, de le canaliser, disons, de l'endiguer. Et finalement, en 1782, en effet, le Drac a été endigué au sens propre, mais les débordements, les crues qui ont précédé cet endiguement ont eu un effet bénéfique, puisqu'elles ont, ces crues, déposé dans les plaines des limons très fertiles qui ont assuré une bonne production agricole. Fontaine est d'ailleurs restée très rurale jusqu'à la Seconde Guerre mondiale, et puis ensuite, elle est devenue plus industrielle et résidentielle. C'est dans cette commune que nous jouons aujourd'hui et que je vous propose le spécial jeune du mercredi avec 2 collégiens, Théophile Duflo et Gaspard Guillermet. Bonjour Théophile.
2: Bonjour.
1: Collégien en 3e,
2: oui.
1: Dans un lycée de Grenoble, dans oui. Un collège de Grenoble, pardon. Un collège qui porte le nom d'un écrivain grenoblois.
2: Oui, Stendhal.
1: Stendhal. Et est-ce que tu as lu du Stendhal ou en lisais du Stendhal?
2: Non, pas encore.
1: Pas encore, non. C'est pas encore au programme en 3e. Voilà. Mais peut-être au lycée, certainement. Mais tu ne seras plus au collège Stendhal.
2: Non, peut-être pas, non.
1: D'accord. Donc tu liras du Stendhal quand tu auras quitté le collège Stendhal.
2: Exactement.
1: J'entends bien. Théophile, un mot sur toi, ou quelques mots sur toi, parce que tu n'as pas lu de Stendhal, mais tu as lu une série historique.
2: Oui, de Ken Follett.
1: Qui s'appelle ?
2: Le siècle.
1: Le siècle de Ken Follett. En combien de tomes, en combien de volumes ?
2: 3 tomes.
1: 3 tomes.
2: Mais j'en suis à la fin du premier.
1: À la fin du premier. Est-ce que tu peux nous dire en quelques mots, c'est pas facile comme exercice, le cadre de cette série de romans historiques ?
2: C'est une série en 3 tomes sur les 3 grands faits du XXe siècle, donc la Première Guerre mondiale, la Deuxième Guerre mondiale et la Guerre froide. Et on suit 5 personnes qui, et leur génération, donc leurs enfants, à travers ces crises. Et de part et d'autre de la Terre, donc en Russie, en Grande-Bretagne, aux États-Unis, en Allemagne.
1: C'est passionnant, c'est bien écrit, bien traduit.
2: Merci.
1: Non mais ne me dis pas merci. Merci à Ken Follett.
2: Oui, voilà, merci à Ken Follett.
1: Moi, j'y suis pour rien. Et toi, tu apprécies en tout cas le siècle. Alors, le siècle, je le rappelle, de Ken Follett, tome 1 pour l'instant. Et ensuite, les 2 autres que tu liras, Théophile Duflo, aux côtés de Gaspard Guillermet pour le jeu. Bonjour Gaspard.
3: Bonjour.
1: Gaspard, tu es collégien aussi.
3: Oui.
1: Mais pas à Grenoble.
3: Non, à Gières, au collège de Chamandier.
1: Oui, à Gières, commune également du département de l'Isère. Et toi, Gaspard, qu'est-ce que tu fais ? Tu lis beaucoup aussi ?
3: Oui, j'ai fini une longue saga en 16 tomes, L'Épouvanteur.
1: 16 tomes. Ah, L'Épouvanteur. C'est fantastique, ça.
3: Oui, c'est fantastique.
1: Ouais, complètement. Tu m'as même dit juste avant que c'était de la dark fantasy.
3: Oui, car à la fin, c'est...
1: C'est sombre.
3: Oui, tout le monde meurt, ou presque.
1: Ah oui, d'accord. Ah, il nous a donné la fin. Aïe, aïe, aïe, aïe. Il a divulgâché. Bon, on n'a rien entendu. Mais c'est fantastique. Ça se passe dans quel univers, dans quel cadre ? Ça se passe aujourd'hui, ça se passe demain, ça se passe sur Terre, ça se passe hier ?
3: Ça se passe plutôt dans le passé, en Grande-Bretagne, un peu en Norvège et aussi un peu en Grèce.
1: L'Épouvanteur, d'un auteur qui s'appelle ?
3: Joseph Delaney.
1: Joseph Delaney. Tu nous recommandes vraiment cette série ?
3: Oui, c'est très bien. C'est très bien écrit et ça est prenant.
1: C'est prenant jusqu'à la fin.
3: Jusqu'à la fin.
1: Entendu. Théophile et Gaspard, les questions du jeu que vous avez tirées au sort, c'est toujours comme ça. Première question bleue. Celle-ci nous vient de Thierry Guérin, de Luynes en Indre-et-Loire. Si tout le monde est d'accord pour dire « Oh, c'est une feuille de chêne », mais que doit-on dire quand il s'agit d'un sapin ?
3: C'est une épine ?
1: Ce n'est pas une épine pour un sapin. Oui, on le dit parfois, mais ce n'est pas une épine. C'est une...
3: Feuille aussi ?
1: Non, enfin c'est une forme de feuille, c'est vrai, mais pour un sapin précisément, on dit que c'est un... C'est une... Pardon.
2: Pomme de pin, pardon.
1: Non, non, alors ce n'est pas une épine, on le dit parfois, mais c'est... ce n'est pas tout à fait correct. Pour les sapins, on dit que ce sont des... Alors, question reposée dans la deuxième partie du jeu. Je poursuis avec cette autre question bleue spéciale jeune de Jacques Téfaine à la Gacilly dans le Morbihan. Rotterdam est un très grand port de commerce en Europe, mais dans quel pays se trouve Rotterdam ?
2: Pays-Bas.
1: Aux Pays-Bas, sans hésiter, nous sommes d'accord. Théophile, j'ai l'impression que tu as des supportrices et supporters dans la salle. Il y a quelqu'un qui brandit une magnifique pancarte. Il y a marqué Théophile et Betty, c'est ça ?
2: Oui, voilà. Mais...
1: Mais qui est Betty ?
2: C'est Faustine qui est à droite, donc ce sont les deux au milieu, et Faustine qui est à droite et Ella qui est à gauche. Voilà.
1: Donc c'est des copines ?
2: Oui, exactement.
1: Elles sont dans ta classe ?
2: Dans mon collège.
1: Dans ton collège, d'accord. Il y a une bonne équipe alors.
2: Hein, oui, exactement.
1: Vous êtes venus en nombre avec des personnes qui sont là pour...
2: Et Arwen aussi.
1: Attention, il ne faut pas oublier qui que ce soit, hein, sinon après...
2: Ah bah non.
1: Ah non, fâcherie, ça serait, on ne voudrait pas être à l'origine de cette dispute. Exactement. Question bleue donc de Nathalie Vitet à Paris 15e. Le nom de l'animal chèvre est un mot féminin, on est tout à fait d'accord, merci Nathalie, c'est une chèvre. Mais que signifie ce mot quand il est masculin ? Eh oui.
2: Rendre fou.
3: Rendre chèvre, rendre fou.
1: Alors, rendre chèvre, oui, mais alors c'est plutôt un adjectif dans ces cas-là. Mais quand on parle d'un chèvre, qu'est-ce que c'est ?
2: Un fromage.
1: Mais oui, c'est un fromage, communément on dit un chèvre. Fromage de chèvre. Dans la pratique, voilà. Maintenant, une question blanche. Dan Andivero à Vanves, dans les Hauts-de-Seine. Il faut trouver un instrument. Un instrument de chasse ou d'adresse, dont l'origine la plus connue est l'Australie, et dont la matière initiale est le bois.
3: Le boomerang.
1: Et qui revient vers son lance.

0: Quel est le nom de cet instrument ?
1: Le boomerang.
0: Une arme de chasse à l'origine, le boomerang. Et un salut à Augustin Trapenard qui présente Boomerang sur France Inter juste après le journal de 9h. Autre question blanche, envoyée collectivement par une classe de CE2 d'une école de Valencia en Espagne. Quel est le nom courant du Canis lupus ou du Canis lupus ?
2: Le loup.
3: Le loup, oui. Le chien.
2: Le loup gris.
0: Alors, le Canis lupus, c'est le loup gris, exactement. Merci pour la précision. Autre précision, parce que tu as dit le chien, mais alors le chien, c'est le Canis lupus familiaris, hein, c'est ça, le nom complet. Et Canis lupus tout court, c'est le loup gris. Déjà la question rouge ? Mais oui, déjà la question rouge sur France Inter. Une question que nous devons à René Pernolet à Sanceray, en Côte d'Or. Dans Pierre et le loup, comment sont personnifiés les intervenants, qu'il s'agisse d'humains ou d'animaux ?
2: Par des instruments de musique.
3: Voilà.
0: Par des instruments de musique dans ce conte musical de Prokofiev. Alors justement, le loup, qu'est-ce que c'est le loup dans cette histoire ? Ce sont les corps qui jouent le Canis lupus. Bravo pour ce parcours, mais j'ai quand même une question à vous reposer. C'était la première question bleue de Thierry Guérin à Luynes, en Indre-et-Loire. Si tout le monde est d'accord pour dire, pour parler d'une feuille de chêne, que doit-on dire quand il s'agit d'un sapin ? Alors ce n'est pas une épine, mais c'est une

0: réponse vite parce qu'on arrive au bout des 15 secondes.
1: Une aiguille ?
0: Oh oui, une aiguille de sapin, des aiguilles pour les sapins, les mélèzes, etc. Vous avez répondu à toutes les questions et je vous propose de tenter le...
2: Banco.
1: Banco.
0: D'accord. Moi, je veux bien. Question banco à 500 euros.
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0: Question banco de Madame Marie-Joseph Merdi de Landerneau dans le Finistère. Un plan de sauvegarde a été mis en place pour tenter de protéger cet animal, un herbivore de la même famille que la girafe et dont l'espèce est menacée par le braconnage, mais aussi par la perte des habitats naturels et l'extraction de minerais de pierres précieuses. C'est un ruminant qui vit dans les forêts tropicales d'Afrique et particulièrement en République démocratique du Congo, espèce protégée, mammifère ruminant des forêts d'Afrique. Quel est l'animal en question ? On l'appelle parfois la girafe des forêts, avec un pelage qui est rayé sur les membres.
1: Le wapiti.
0: Discutez encore un peu. Un pelage rayé sur les membres.
4: Ouais, je pense, peut-être.
5: Peut-être. Ouais, s'il veut, hein. Moi, je pense pas.
0: En Afrique. C'est un mot de 5 lettres.
4: Non, 6.
0: Une réponse, là, maintenant. Pardon de vous presser.
2: Zèbre.
4: 5 lettres, mais j'en sais rien, 5 lettres.
0: C'est l'ocapi.
4: L'ocapi, voilà.
0: Eh oui, rayé sur les membres uniquement, des rayures. Protégé. Et donc, notamment vivant en République démocratique du Congo, ce mammifère, c'est l'ocapi. O-K-A-P-I. Marie-Joseph Merdi à Landerneau, dans le département du Finistère, gagne pour cette question banco 45 euros. Théophile Duflo et Gaspard Guillermen, nos candidats collégiens du spécial jeune d'aujourd'hui, reçoivent le récepteur radio France Inter, FM et DAB+, le petit Larousse illustré 2022 et le grand livre d'énigmes La Rose écarlate, également édité par Larousse. Bonne journée et à demain, si vous le voulez bien. 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
4: Et coucou les petites curieuses et les petits curieux, éruption en vue.
5: Bonjour, je m'appelle Félix, j'ai 4 ans, je voudrais savoir à quoi ça sert les volcans. Merci, au revoir.
4: Eh bien mon cher Félix, un volcanologue est là pour te dire à quoi servent les volcans. C'est vous Patrick Allard.
6: Ben, les volcans Félix, merci pour ta question qui est très intéressante parce que c'est pour donner aussi une note optimiste, un peu plus positive sur les volcans. Ils ne font pas que des catastrophes et ce n'est pas simplement une source de risque, c'est aussi une source de bénéfices pour les humains. Je vais te dire que pas loin de 1 milliard d'êtres humains sur la Terre, 850 millions d'habitants de la Terre, vivent à proche des volcans, moins de 100 km d'un volcan actif. Donc c'est une grande proportion de nos concitoyens terrestres, humains, qui vivent auprès des volcans. Alors pourquoi ils vivent là? D'une part parce qu'ils sont nés dans le coin et puis donc ils n'ont pas beaucoup d'endroits où aller ailleurs. Ils ne sont pas toujours en plus très riches pour se déplacer. Mais il y a des raisons positives aussi, c'est que les volcans, comme ça fait des montagnes, ce sont des sources de condensation des pluies, donc d'eau, des ressources en eau, des châteaux d'eau, on va dire.
4: C'est-à-dire qu'ils captent l'eau.
6: Ils captent l'eau, donc ils sont très importants pour cela. Ensuite, les cendres volcaniques, quand elles sont altérées, font des sols, engendrent des sols qui sont très fertiles, qui sont donc propices à la culture de plein de choses différentes.
4: Ça pousse bien sur un volcan.
6: Ça pousse très très bien. Les rizières en Indonésie, à Java, se développent. On arrive à faire presque 2 récoltes par an sur les sols volcaniques. Donc, dans différentes régions du monde, autour des volcans, c'est l'agriculture qui est la ressource principale. Et puis, les volcans, c'est aussi une source de matériaux. La lave, qui est produite par les éruptions, permet de faire des blocs, construire des routes, des maisons. Et puis enfin, les volcans, c'est une source de chaleur et donc c'est une ressource qu'on appelle géothermale, ressource thermale, les sources chaudes. Au Japon, en Islande, aux États-Unis, en Italie, les gens vont se baigner dans les sources chaudes, bien sûr, mais aussi ça peut servir à faire de l'électricité, ce qu'on appelle l'énergie géothermique, qui permet de produire avec des turbines de l'électricité. Et puis enfin, les volcans, c'est une grande source de revenus pour le tourisme. Parce qu'à l'échelle mondiale, et en particulier côté français, des milliers de personnes se déplacent dans le monde pour aller visiter les volcans du monde.
4: Et alors, est-ce qu'à une échelle plus globale, ou en tout cas plus climatique, les volcans servent aussi à quelque chose, en bien ou en mal?
6: Alors, les volcans, ils font partie du cycle naturel de la vie de la Terre. Donc, ils sont intégrés. Alors, à la fois, intégrés, ça veut dire qu'ils peuvent faire du bénéfice, et également, à échelle globale, des catastrophes. Parce que les grandes éruptions peuvent avoir un impact dramatique sur le climat, bien sûr sur le terrain qui est tout autour, sur des régions entières du globe, et éventuellement sur le climat. Les volcans, les grandes éruptions volcaniques, c'est ce que les observations montrent, ont tendance

0: à refroidir le climat. Pourquoi ? Parce qu'elles injectent dans la haute atmosphère de grandes quantités de poussière volcanique, de magma fragmenté, lesquels, et puis de gaz, et lesquels gaz forment des gouttelettes d'eau d'acide sulfurique, ce qu'on appelle des petits aérosols, des gouttelettes, des particules, qui vont filtrer la radiation solaire. Et ça refroidit le climat pendant quelques années, au moins, dans le cas des très grandes éruptions, des super éruptions, la dernière qu'on a eue, c'est il y a 74 000 ans, à Sumatra, le lac Toba, eh bien, on pense que l'impact climatique a été dévastateur pour la Terre entière et a duré au moins une décennie.
1: Voilà, dévastateur. Je dis ça parce qu'il y en a qui veulent utiliser les volcans pour refroidir le climat. Mais non, hein, c'est pas du tout la solution. Allez, salut les matelots.
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0: On s'écouterait pas une petite bestiole sur mon petit France Inter?
1: Quelle bestiole as-tu choisie? Je marche dans le désert du Sahara. Je n'entends que le vent et le bruit du sable qui s'écoule sur les dunes. C'est l'été, mais les nuits sont fraîches. J'entends une bestiole cavaler. Non, sauter plutôt. Ça doit être une petite bestiole, car elle ne fait pas beaucoup de bruit. Ah, je sais. Ce petit couinement aigu, à peine audible, c'est celui de la gerboise quand elle a peur.
2: La

0: Oh, quelque chose approche. Mes pattes ressentent des vibrations dans le sable. Oh,
1: oh. Ah, ça y est, je la vois devant moi. Son pelage couleur sable est un super camouflage dans le désert. Elle ressemble à une créature d'une autre planète surgie d'un film de science-fiction, avec un corps de souris. Elle doit peser à peine 50 grammes. Elle a de grands yeux noirs et de longues moustaches sur son museau pointu. Ses cuisses ressemblent à celles des kangourous. Ses pieds doivent chausser du 312. Ils sont aussi longs que son ventre. Ses pattes avant sont rikiki et sa queue se termine par une touffe de poils.
0: Oh, c'est cet humain qui m'a fichu la frousse. Allez, je me reconcentre. Il faut que je trouve une graine à ronger et des poils pour terminer mon nid douillet avant la naissance de mes petits.
1: La gerboise se déplace avec un mouvement de métronome. Elle alterne pied droit, pied gauche, pied droit, pied gauche. Sa queue de 20 cm fait balancier, ce qui lui permet de garder l'équilibre pour ne pas tomber en avant.
0: J'entends comme un petit bruit de mâchouillage porté par le vent.
1: Je n'entends rien.
0: Ah, ta palouille assez fine. Et ça refoule le dromadaire.
1: Je ne sens rien.
0: Oh, décidément, t'es bien un humain. Tes narines ne captent rien. Il n'est pourtant pas très loin. À 200 mètres tout au plus. Oh, mais il y a toute une caravane. Je les vois très bien.
1: Décidément, je ne sens rien, je n'entends rien et je ne vois rien. Faut dire que contrairement au chat, je ne vois pas dans le noir. Je ne suis pas nyctalope, moi.
0: Si t'étais une gerboise, t'aurais les sens surdéveloppés. Faut bien ça pour survivre dans le désert. Bon, je vais m'approcher, mais prudemment.
1: T'as peur des dromadaires?
0: Ah non, mais tu crois que j'ai peur de ces bestioles-là? Non, je crains ceux qui leur montent dessus, les humains. Il y en a un peu trop dans le coin désormais. Le désert n'est plus vraiment désert, si tu vois ce que je veux dire. S'ils m'attrapent, je finis sur les réseaux sociaux. Et en plus, ils me couvrent de bisous baveux pour un selfie vert.
1: Mais les humains dorment la nuit.
0: Que tu crois? Dans le désert, tout le monde vit la nuit. Fait moins chaud, mais là, c'est tranquille. Ni rire, ni cri, ni ronflement. Je vais pouvoir aller visiter ces petits buissons. Il doit bien y avoir un peu de nourriture dedans.
1: La gerboise avance toujours en alternant pied droit, pied gauche, pied droit, pied gauche. Elle laisse ses longues empreintes dans l'ergue. Ergue est un mot emprunté à l'arabe qui signifie « désert de dunes ». Elle se dirige vers un buisson rabougri à 20 mètres devant nous. Elle se hisse sur ses longues pattes postérieures et farfouille dedans avec ses mini-pattes avant.
0: Oh, c'est quoi ce machin? Un morceau de sac plastique. Oh, dégoûtant. C'est ça? Oh, mais ouais! Bingo! Un poil de dromadaire. Idéal pour faire mon nid.
1: La gerboise cale le long poil entre ses dents et continue de farfouiller.
0: Oh, un scaphila! Ah, viens là, toi, petite bestiole!
1: La gerboise a vu un insecte sortir de sous le buisson. Elle préfère ronger des végétaux, mais elle ne dédaigne pas les précieuses protéines des insectes. Elle tourne autour, saute, frappe le sable pour tenter de l'attraper. Le coléoptère lui donne du fil à retordre. Elle va finir par s'emmêler les pinceaux.
0: Oh, il est trop speed! Il me file le tournis! Oh, stop! Suffit!
1: Oh! Elle bloque l'insecte au sol sous son long pied, la porte à sa bouche et le mâchouille avec ses petites dents.
0: Oh, pas! Oh, les pattes, c'est plein d'épines, perc!
1: Ah bah, bois un coup pour faire passer!
0: Boire? T'as pas trop de cerveau non plus, on dirait. On est dans le désert, y a pas d'eau.
1: Tu ne bois jamais?
0: À peine, un peu me suffit. Un chouïa, comme on dit par ici. Je trouve l'eau qui m'est nécessaire dans les graines et les fluides délicieux des insectes. Oh, oh zut, j'ai perdu mon poil. Bah, et j'en trouvais un autre. Ça refoule toujours le dromadaire et de plus en plus fort. Ça provient de la dune, derrière le massif de buissons.
1: La gerboise repart par petits sauts et se dirige vers une dune à 10 mètres devant nous. Mais ce n'est pas une dune, c'est... C'est la bosse d'un dromadaire, vautré sur le sable. Il somnole.
0: Génial! Une dune de poils!
1: La bestiole contourne le grand herbivore assoupi et s'approche de lui par l'arrière.
0: Wouah! La belle laine! Du premier choix, pure qualité. Ça sera trop stylé pour tapisser mon nid douillet.
1: Elle s'approche encore et encore. Tu ne vas quand même pas lui tirer un poil de fesse? Tu vas le réveiller. Mais si, elle va le faire. Elle saisit une touffe de crin du bas du dos et tire d'un coup sec. Le dromadaire n'a pas aimé du tout. Oh là là, elle l'a mis de mauvais poil. La gerboise s'enfuit en faisant des bonds de 80 cm grâce à ses grandes cuisses musclées. Elle file en zigzag à plus de 20 km/h dans l'ergue.

0: Arrivée près du buisson, elle plonge dessous sa touffe de poils de dromadaire entre les dents. C'est toujours comme ça que tu collectes les poils pour faire ton nid?
1: Bien sûr que non. Normalement, je les ramasse. Mais ces poils sont si doux que je n'ai pas pu résister. Mon nid sera douillet. Douillet. J'espère que je ne me suis pas fait repérer par un renard ou un fennec. Le raffut du dromadaire les a certainement mis en alerte. C'est pas les prédateurs qui manquent dans le désert. Surtout pour une petite gerboise de 10 cm. Hmm? Oh, aucun bruit menaçant dans l'air. Ça a l'air bon. Hop, je rentre.
0: La gerboise s'approche d'un petit trou creusé dans le sable, à 2 mètres devant elle.
1: Mon petit chez-moi douillet-douillet est tout au fond de la galerie, à plus d'un mètre de profondeur. Ah, je suis trop contente. Super récolte. Aïe, oh, oh, oh là là, ça s'active dans mon ventre. Faudrait pas que je tarde à donner la dernière touche à mon nid pour bien accueillir mes bébés.
0: La gestation de la gerboise, autrement dit sa grossesse, dure à peine 1 mois, mais elle semble quand même intense. Il ne fait pas trop chaud sous le sable?
1: Non! Justement, sous le sable, il fait bon la nuit et frais les jours. J'ai tout creusé avec mes dents et mes pattes avant, et j'ai dégagé le sable avec mes pattes arrière. Je peux te dire que c'était pas une mince affaire. Oula, ça s'agite là-dedans, les petits s'impatientent. On dirait même que... Oh, oula, oh, c'est parti, je sens qu'ils veulent sortir. Vite, vite dans le nid, oh, ça urge.
0: La gerboise prend quand même le temps d'écouter, de sentir et de regarder autour d'elle pour vérifier que personne ne la voit. Elle ne veut pas dévoiler sa cachette pour pouvoir mettre bas tranquillement. C'est bon. Elle semble rassurée, elle se précipite dans le terrier.
1: Encore un peu de patience, les mômes. On arrive.
0: Elle referme le trou derrière elle avec du sable. Ça y est, je ne vois plus l'entrée ni aucune trace. Hé, gerboise, tu m'enverras un faire-part de naissance. Pendant cette aventure, nous avons entendu le mot d'origine arabe « erg ». Que signifie-t-il ? Au secours, je m'étouffe. C'est le diminutif d'un champion de tennis suédois. C'est le nom donné à certains déserts de sable. Oui, bravo ! Erg signifie « dune ou désert sableux » en langue arabe. C'était une aventure au poil de dromadaire, mais c'était bestialement génial.
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0: Bonjour, vous êtes sur la boîte à blagues. 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
1: Allez, on se détend en écoutant vos blagues monstrueusement drôles.
2: Salut, salut l'info, j'ai une blague pour toi. Quel est le fruit préféré des vampires ?
1: Je réfléchis...
2: Tu sais pas ?
1: Eh bien non.
2: L'orange sanguine ?
3: Elle est trop bien cette blague, je vais la raconter à mes potes.
4: Bonjour, c'est l'info, je m'appelle Mathias et j'habite à Marle-le-Roi. J'ai une blague pour vous. Monsieur et madame Conda ont une fille. Comment elle s'appelle ?
1: Aucune idée, Mathias.
4: Anna, parce que Anna Conda.
0: Je la connaissais pas celle-là et je valide.
5: Bonjour Estelle, bonjour, salut l'info, je m'appelle Amy.
1: Salut Amy.
5: J'ai 6 ans, j'habite à Dijon. Je vais vous faire une blague. Comment arrose-t-on un cactus ?
1: Avec un arrosoir.
5: Avec de l'eau qui pique.
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Du jour au lendemain, je deviens connue dans le monde entier. Alors je continue d'écrire et écrire. Et ce qui m'inspire, ce sont les films que je regarde, les livres que je lis, des images et des mots qui parlent de mon pays et des crises qu'il traverse, des crises politiques, économiques. Moi, j'observe. Et avec ma musique, je hurle ma colère, je dénonce la pauvreté, l'hypocrisie. Je raconte l'histoire des Américains. Je raconte l'histoire de nos soldats rentrés vaincus d'une guerre contre le Vietnam qu'ils n'avaient pas souhaité dans un pays qui les a oubliés.

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Je m'investis dans des causes justes et humaines. Comme là, en 1900.

L'enregistrement aura duré une nuit entière. Je suis arrivée avec une quasi-extinction de voix et je suis repartie le lendemain en tournée. On était 45 à se partager quelques couplets pour une chanson qui aujourd'hui encore marque l'histoire. Là, 10 ans plus tard, je milite cette fois-ci pour les droits homosexuels. Je signe la BO du film Philadelphia pour laquelle je reçois un Oscar.

Trois ans après, je porte la parole d'Amadou Diallo, un jeune homme noir, guinéen, de 23 ans, non armé, innocent, abattu de 41 balles par quatre policiers de New York. J'écris une chanson pour lui. Je reçois des menaces de mort. On me dit qu'il ne faut pas que je la chante. Mais je la chante malgré tout. Je la chante devant 200 000 personnes. Et les parents d'Amadou Diallo sont au premier rang.

0: 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With honesty, from the heart, and one of those people is Bruce Springsteen. 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
1: Ce concert-là, envers et contre la police, marquera l'histoire. Je n'aurai jamais plié. Personne n'aura su ni pu me faire taire. J'ai une voix et je compte bien m'en servir. Je suis celui qui sera toujours resté droit dans ses bottes. Celui qui aura toujours porté la parole des opprimés, la parole des laissés pour compte, des oubliés. Je suis celui qui, de sa voix éraillée, aura accompagné les plus grandes causes. Je suis la voix de l'Amérique. Je suis une bête de scène. Je suis le boss. Je suis Bruce Springsteen.

0: j'ai oublié de vous dire, j'ai 3 enfants, Evan, Jessica et Sam. Oh, je suis milliardaire en dollars. Et mes concerts durent parfois plus de 4 heures. Oh, je sais pas lire la musique sur les partitions. Et non, j'ai jamais appris le solfège. Je suis ce qu'on appelle un autodidacte. Oh, un jour, je me suis cassé une dent sur une planche de surf. Et j'ai pas toujours été bien dans ma vie. Non, et ça, j'en ai même parlé à un psy pendant 25 ans. Oh, je me suis beaucoup inspirée du cinéma pour écrire mes chansons. Et le cinéma s'est inspiré de mes chansons pour ses films. Et oui. Oh, et le E Street Band, bah, c'est un hommage à la rue dans laquelle vivait David, notre pianiste. On répétait souvent là-bas, alors on s'est appelé comme ça.
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5: Et coucou les petites curieuses et les petits curieux. Ouh, j'en connais qui ont la langue bien pendue.
6: Bonjour, je m'appelle Emma, j'ai 10 ans. Et je voudrais savoir si la salive des animaux est antiseptique. Et si elle ne l'est pas, pourquoi les animaux se lèchent-ils quand ils se blessent ? Merci.
5: C'est vrai ça Emma, tu as raison. Et tu nous fais deux questions en une, c'est bien joué. En plus d'être bien observé, un vétérinaire vient de t'entendre, Mireille Gouzou. Vous êtes même stomatologue et dentiste pour animaux. Alors que répondez-vous ?
7: Alors, c'est vrai. Pourquoi ils le font ? C'est un petit peu bizarre comme comportement. Et en fait, les scientifiques, ils ont observé que même chez nous, hein, même chez les humains, lorsqu'on a une petite plaie, on a tendance à se la lécher. Hein, c'est un réflexe. On appelle ça un réflexe instinctif. Donc, c'est quelque chose qui est transmis par les gènes. Donc, on ne sait pas exactement d'où ça vient. Simplement, il y a certaines équipes qui ont prouvé qu'il y avait des composés dans la salive qui avaient effectivement une action antiseptique, notamment ce qu'on appelle les lysozymes, qui sont des petites molécules qui vont pouvoir dissoudre, qui vont pouvoir rompre la carapace de certaines bactéries. Donc ça, c'est très intéressant. Et par ailleurs, il y a d'autres composés qui ont, eux, comme rôle, plus ou moins, d'accélérer la cicatrisation, notamment la coagulation sanguine et la migration du revêtement qui se situe à l'intérieur de la bouche. Il y a, c'est bien connu maintenant, la cicatrisation, ça a été démontré par certaines équipes, qui va beaucoup plus vite dans la bouche qu'à l'extérieur. Donc voilà, c'est parti de ce concept-là au départ.
5: Mais vous parlez d'instinct, on voit quand même des animaux qui vont se lécher, et nous à la limite effectivement on va le faire, mais juste une fois, il y en a, ils vont se lécher comme ça pendant plusieurs minutes, donc est-ce que c'est une façon de s'apaiser ? Est-ce qu'ils sentent quelque chose ?
7: Alors c'est pas impossible que ce soit aussi en lien avec ça, hein, donc le grooming.
5: Le grooming,
7: c'est quoi ? Donc c'est le fait de se lécher, de se toiletter, ça peut effectivement libérer certaines endorphines, donc des hormones de bien-être, et donc ça pourrait participer aussi au fait que lorsqu'on est blessé, on essaie de s'apaiser. Donc c'est un peu le même principe que de recevoir un médicament contre la douleur, une morphine par exemple.
5: Mais en vrai, vous n'avez jamais trop élucidé pourquoi finalement les animaux se lèchent quand ils sont blessés ?
7: C'est des hypothèses, mais finalement, c'est de l'instinct. Donc ça a été transmis comme ça, et puis à peu près tous les mammifères le font. Donc il doit y avoir quelque chose d'utile derrière ça, forcément. Évidemment, c'est difficile d'élucider complètement la question.
5: Donc si notre animal se blesse, quand même, dans le doute, on met un petit coup d'antiseptique ou pas ?
7: Alors oui, évidemment. Parce que le corollaire de tout ça, c'est effectivement que ça peut s'infecter, une plaie. Et malheureusement, dans la bouche, il y a énormément de bactéries aussi. Pour la petite anecdote, moi, je me suis fait mordre par un chat. Hein, c'est assez fréquent chez les vétérinaires. Et j'ai dû aller à l'hôpital. Parce que la salive, malgré tout, contient énormément de bactéries. Et les bactéries des chats, notamment, sont très, très méchantes.
5: Allez, hop, on ravale sa salive et on sort le pchit. Salut les matelots.

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1: Mai 1944. La Seconde Guerre mondiale bat son plein. La France a capitulé depuis Belle Lurette. L'ombre noire de l'Allemagne nazie recouvre pratiquement toute l'Europe. Mais le combat, heureusement, continue.
2: Veuillez écouter tout d'abord quelques messages personnels.
1: Dans les rues de Londres, Marcel Ouimet marche.
3: C'est un peu déprimant par ici. Il pleut à boire debout.
1: Ce Canadien de 29 ans attend. Un signal, un ordre, le moment de passer à l'action. Reporter de guerre, cela fait 3 mois que Radio-Canada l'a envoyé dans la capitale anglaise pour couvrir une opération de la plus haute importance.
3: Les Alliés préparent un gros coup.
1: Tandis que les Russes combattent les armées d'Hitler sur le front Est, les Britanniques, les Américains et les Canadiens s'apprêtent à attaquer à l'Ouest, sur les côtes françaises. Où exactement ? Marcel ne sait pas. Quand ? Il ignore aussi. L'opération est classée top secret. Le reporter, tantôt inquiet, tantôt euphorique, vibre comme une pile électrique.
3: Oh, j'en peux plus. Je passe mes nuits sur la corde à linge.
1: Un soir, enfin, le téléphone sonne.
3: Oui, allô ?
1: C'est qui ?
3: Oui, mais.
1: Oui, mais qui ?
3: Ben, oui, mais.
1: Oui, d'accord, mais qui ?
3: Oui, mais, Marcel, oui, mais. Bon, la blague est lourde à la fin, là.
1: 2 minutes plus tard, rebelote.
3: Non, mais ça suffit, là. Oh, pardon. Oui. Oui, bien sûr, c'est Tigidou. Non, je vais être là.
1: L'opération Overlord est lancée. 3 jours plus tard, Marcel Ouimet, casque sur la tête, traverse la Manche à bord d'un bateau de guerre. Direction les plages de Normandie. Cette opération qu'il va couvrir. Mais oui, c'est le débarquement !

Demain matin, 150 000 hommes vont risquer leur vie pour libérer l'Europe de l'Allemagne nazie. Parmi eux, Marcel sera le seul journaliste de langue française. Oh purée, j'espère que tu as faim, car on va croquer dans une belle tranche de l'histoire. Du débarquement à la chute d'Hitler, voici l'odyssée de Marcel Ouimet, un incroyable reporter au cœur de la guerre.

0: La nuit est noire. Enfin, presque. Sous la lune blanche, Marcel s'accroche au bastingage. Le pauvre a le mal de mer.
1: Je suis reporter. Pas report mer.
0: Marcel, oui, mais ça va aller, vous allez voir.
1: Non, mais franchement, Laure, est-ce que c'est le moment?
0: Non, pas vraiment. Marcel a embarqué avec les soldats canadiens du régiment de la Chaudière. Ils ne font pas grimper la température, mais ils sont rudement courageux. À des milliers de kilomètres de chez eux, tous s'apprêtent à livrer l'une des batailles les plus décisives de la Seconde Guerre mondiale. L'opération est diablement périlleuse. La machine de guerre allemande est puissante. Les soldats ennemis sont partout sur la côte. La Normandie, il va falloir l'arracher avec les dents. Et avec des armes. Et une excellente stratégie. Oh, et des tonnes de matériel. Bref, le débarquement, cela fait des années que les Alliés sont sur le coup. Après moult négociations, la direction des opérations a été confiée au général américain Dwight Eisenhower.
2: Il n'y aura pas un, mais cinq débarquements sur cinq plages différentes, situées entre Cherbourg et Caen. À 6h35, nous, les Américains, attaquerons les plages d'Omaha et de Utah Beach. Une heure plus tard, les Anglais débarqueront à Gog et à Sword. Quant à la plage de Juneau Beach, ce sera l'affaire de nos camarades amateurs de sirop d'érable. Vous ne voyez pas de qui je parle? Oh, décidément, vous, les Français, vous êtes vraiment à l'ouest. Pardonnez, humour de militaire. Je parle des Canadiens, bien sûr.
0: C'est la nuit du 5 au 6 juin 1944. À 1h du matin, des soldats en parachute sont largués de l'autre côté des lignes ennemies. Une heure plus tard, les Alliés commencent à bombarder le littoral. Et puis, le jour se lève. Dans le bateau, Marcel observe les hommes autour de lui.
1: Psst, Laure, vous entendez? Tous ces cœurs, comme ils battent fort dans le silence.
0: Tout est calme, étrangement calme. Les soldats le savent, tous ne survivront pas. Alors, chacun espère, pour lui-même et pour les autres. Plus de 7000 navires de guerre, protégés par 11000 avions, avancent sur la mer. Des bateaux remplis de matériel, des barges pleines de soldats, des torpilleurs, des contre-torpilleurs, étalés sur 80 km. Pour masquer leur arrivée, depuis 6 heures du matin, des avions déposent une épaisse nappe de fumée sur la côte. Parmi eux, plusieurs escadrilles françaises. Bien joué! Au loin, une ligne de terre apparaît.
1: C'est la France, la Normandie, Juno Beach.
0: Le reporter déglutit.
1: Tiens bon, mon vieux. Pas question d'accrocher des patins. Pas maintenant.
0: Les premiers braves partent à l'assaut. Marcel les regarde s'approcher du rivage.
1: Ils y sont presque. Allez-y, les gars, let's go!
0: Soudain, éclate un boucan d'enfer. Les bombardements à l'aube n'ont pas suffi à neutraliser les Allemands qui ripostent. Mamma mia! Ça peut des balles dans tous les sens!

0: bien le tour du bataillon de Marcel. Marcel, faites attention.
1: Ça va aller, Laure. On dirait que ça s'est calmé.
0: Marcel bondit de sa péniche. Il a de l'eau jusqu'à la taille. Autour de lui, les soldats chargés comme des mulets boivent la tasse. Le reporter avance tant bien que mal, en tenant à bout de bras sa machine à écrire. Enfin, il pose le pied sur le sol normand. Sur la plage de Bernières-sur-Mer, des Français ont bravé le danger pour accueillir les soldats en leur jetant des fleurs.
1: Oh ben ça, ça fait plaisir. Ils ont le sourire jusqu'aux oreilles.
0: Marcel, hé, je ne voudrais pas jouer les rabat-joie, mais... Et les Allemands?
1: On a réussi à les neutraliser, là. Mais bon, c'est pas encore le temps de se paqueter la fraise.
0: Se paqueter la fraise, au Québec, cela veut dire faire la fête. Marcel a raison. Le chemin de la libération est encore long. Le soir du 6 juin 1944, les Alliés ont réussi à mettre un pied en Normandie. Et peut-être aussi le deuxième. Et même carrément une jambe. Mais oh purée, rien n'est encore joué. Il faut maintenant chasser les soldats allemands, les faire reculer mètre après mètre, reprendre le dessus, ville après ville. La bataille de Normandie commence. Elle va durer tout l'été. Le lendemain, Marcel rejoint les autres journalistes installés dans un château à quelques kilomètres.
1: Il est temps de faire savoir au reste du monde ce qui s'est passé par ici.
0: Le fourgon d'enregistrement de Radio-Canada n'est pas encore arrivé. Marcel utilise les signaux de l'armée pour diffuser ses premiers reportages.
2: Ici Marcel Ouimet pour Radio-Canada qui vous parle de France sur les routes avoisinant les camps où nous nous trouvions cantonnés depuis quelques jours. On est ici en mesure de voir que...
0: Dans les villages et la campagne tout autour, ça pédarade sec. Les soldats alliés et les Allemands se battent jour et nuit. Marcel travaille d'arrache-pied et diffuse jusqu'à 4 reportages par jour. Enfin, quand c'est possible. Un matin, le château est bombardé par les canons ennemis. Heureusement, le reporter ce jour-là est en vadrouille.
1: Par miracle, aucun journaliste n'a été touché.
0: Les combats sont extrêmement serrés, mais les Alliés progressent. Les résistants français leur donnent de sacrés coups de main. Préparés depuis des mois, ils sabotent la ligne de chemin de fer pour empêcher les renforts allemands d'arriver sur place. Hé hé, bien joué! Le 14 juin, Marcel se trouve dans la ville de Bayeux lorsqu'arrive... Oh, le général de Gaulle!
1: C'est extrêmement fâchant.
0: Un problème, Marcel?
1: Bah, j'ai pas reçu mon appareil enregistreur. Sans prise de son, mon compte rendu va tomber à plat.
3: Marcel, oui, mais... C'est mieux que de tomber à l'eau!
1: Oh, franchement, alors.
0: L'été est là. Les paysans ont repris leur culture dans les champs. Asperges, artichauts, fraises et cerises, pétard ! La terre produit de tout ! Pourtant, à quelques kilomètres, le fer continue de rugir. Les Allemands contre-attaquent et résistent comme des diables. Le 26 juin, après des semaines de bataille, les Américains libèrent enfin le port de Cherbourg. 15 jours plus tard, notre reporter entre dans la ville de Caen, en partie délivré.
1: Les bombardements alliés ont tout détruit. La ville n'est plus qu'un tas de ruines. Il est vraiment temps que se termine cette satanée guerre.
0: La fin de la guerre, hélas, ce n'est pas pour tout de suite. Mais la situation s'améliore. Vers la mi-août, les alliés repoussent les Allemands hors de Normandie. Bravo! Youhou! Et maintenant?
1: Maintenant, Laure, en route vers Paris.
3: Marcel, oui, mais vous ne voulez pas prendre une petite photo avant?
1: Bon, franchement, Laure, tu trouves pas que t'exagères?
0: Le 26 août 1944, Marcel, assis dans une Jeep de la 2e division blindée du général Leclerc, défile lors de la libération de Paris. Partout, la foule est en liesse. Les Parisiens, descendus dans la rue, chantent, dansent et acclament le convoi des militaires.
4: Bravo. Wow. Bravo.
0: Notre reporter pleure des larmes de joie.
4: Historique, c'est historique. Oh là là, c'est incroyable. Victoire.
0: Ben, Marcel, qu'est-ce que vous faites? Vous repartez déjà?
1: La guerre n'est pas terminée, Laure. Et mon boulot non plus.
0: Marcel Ouimet se rend en Belgique, aux Pays-Bas, puis en Allemagne. C'est là qu'il apprend, le 7 mai 1945, la capitulation de l'ennemi.
3: Hé, Marcel! Vous savez ce qui va se passer demain?
1: Oh là là là là! Ouais, je vous vois venir, Laure.
3: Demain, c'est le 8 mai! Le 8 mai! Marcel Ouimet! Le Marcel Ouimet! La fin de la guerre!
1: Ouais, c'est bon. Allez, on enchaîne. Ben oui.
0: 2 mois plus tard, le reporter entre dans Berlin. La capitale allemande est dévastée. Marcel visite, au milieu des ruines, les lieux du pouvoir nazi. Il s'assoit au bureau d'Hitler et descend dans son bunker. Il en rapporte quelques objets, des médailles et... du PQ? Marcel, c'est le papier toilette d'Adolf Hitler?
1: C'est exact, Laure. Et ma foi, à l'heure actuelle, j'en ai plus besoin que lui.
0: Pas faux.
3: Marcel, oui, mais...
1: Non, mais là, Laure, je vous aime bien, mais à un moment donné, faut arrêter. Puis il est temps que je rentre au Canada.
0: Reçu 5 sur 5. Pendant un an, Marcel Ouimet a été les oreilles et les yeux des auditeurs canadiens. Il a couvert, à travers plus de 200 reportages, toute la fin de la guerre.
1: Oh, ça, on peut dire que ça a été une grande aventure.
0: Si tu te rends un jour sur la côte normande pour nager dans les vagues fraîches et folles, profite à fond les ballons, évidemment. Mais pense aussi à lui et à tous ces soldats venus libérer un pays qui n'était pas le leur. Il y a peu de chances qu'ils nous entendent, mais... Hé, les gars, thank you very much!

Derrière cet épisode, il y a Marion Lollet, Théo de Lobadère, Basile Bocquer, Cédric Diallo, Alice Rouet, Fanny Leroy et moi, Laure Grand-Besançon. Toute l'équipe adresse un grand merci à Jean-Baptiste Patier, auteur du livre Un reporter au cœur de la Libération, et à l'historien Géraud Létang. Et un giga-méga merci à Alexandre Courteau, notre confrère de Radio-Canada, qui a interprété le rôle de Marcel Ouimet. Alexandre Courteau est l'auteur d'un super podcast, ou balado, comme on dit au Québec, El Capucci. El Capucci, c'est le roi des méchants, et il est prêt à tout pour embêter les enfants. Des histoires conçues pour les petites oreilles entre 6 et 9 ans, mais qui sauront satisfaire les plus grandes aussi. Et enfin, un autre giga-méga merci à Radio-Canada. Gros bisous! Et le général de Gaulle dans tout ça? Eh bien, il n'a pas participé au débarquement. Le président américain, Franklin Roosevelt, ne pouvait pas trop le sentir et ses relations avec le premier ministre anglais, Winston Churchill, n'étaient pas non plus au beau fixe. Résultat, les alliés ne l'ont informé qu'au dernier moment de leur plan secret.

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2: Allez, à vous le micro, les petits rigolos.
3: Bonjour, je m'appelle Sofiane, j'ai 9 ans et j'habite à Lannou, Haute-de-Seine. J'ai une blague pour vous. Pourquoi les Martiens renversent-ils jamais de café sur la table?
2: Je ne sais pas du tout.
3: Parce qu'ils ont des secoupes. Merci, au revoir.
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1: Elle est trop bien cette blague, je vais la raconter à mes potes.
5: Bonjour, je m'appelle Olivia. J'ai 7 ans et j'habite à Beauvoir-Jallieu. J'ai une blague pour vous. Comment s'appelle la femelle du beluga?
2: Alors là, je ne connais pas.
5: La beloufille.
2: Ah, la beloufille. Il fallait y penser à celle-là. Hein.
1: Trop bien cette blague.
6: Je m'appelle Arsène, j'ai 10 ans et j'habite à La Teste de Buch. Je dis bonjour au CM2 de Saint-Vincent à La Teste.
2: Eh bien, nous aussi, on leur dit bonjour.
6: J'ai une blague à vous raconter. Quel est le comble pour un voleur?
2: Je passe mon tour.
6: D'avoir la peau lisse. Au revoir, salut.
2: Ah oui, comme la police.
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8: Thank you.

Tu es là? Tu m'entends? Alors ouvre grande tes oreilles, je vais te raconter une histoire. Une histoire qui est arrivée à Toudou, mon doudou. Toudou est le bébé doudou. Toudou, mon doudou, est tout mou, tout fou, tout chou. Il me suit partout. Le voilà.

0: Ce matin, la maison est silencieuse. Toudou est tranquillement installé sur la table de la salle à manger. Il dessine. Toudou aime écouter le bruit des crayons sur le papier. Mais qu'est-ce que c'est que ce bruit ? Tu entends ? On dirait que ça vient de la chambre. Toudou ouvre la porte tout doucement. Il passe sa tête pour voir ce qui fait tout ce bruit. Il s'approche sur la pointe des pattes. Mais c'est incroyable! On dirait un bébé. Un bébé doudou. Mais qu'est-ce qu'il fait là? Le bébé doudou aussi est très étonné de voir un grand doudou comme Toudou se pencher au-dessus de lui. Maintenant, il regarde Toudou en souriant. Il gazouille. Toudou n'en croit pas ses yeux. Ce bébé doudou lui ressemble comme deux gouttes d'eau, mais en plus petit. Le bébé doudou a, comme Toudou, une patte qui fait un drôle de bruit, mais en plus petit. Le bébé doudou a, comme Toudou, une oreille un peu déchirée, mais en plus petit. Quelle histoire ! Toudou prend délicatement le bébé doudou dans ses pattes. Il le renifle. Ça sent le bébé. Ça sent drôlement bon, les bébés doudous. Et toi ? Est-ce que tu as déjà senti un bébé ? Il sentait bon ? Soudain, le bébé doudou se met à pleurer.
1: Bon ?
0: Mais qu'est-ce qui se passe ? Toudou, mon doudou, ne sait pas quoi faire avec ce bébé dans les pattes. Toudou essaye de le consoler. Alors il le berce et lui chuchote les mots doudou. Une petite tortue, une petite tortue, pointe, pointe, doudou, doudou. Mais le bébé pleure de plus en plus fort. Comment un aussi petit bébé doudou peut-il faire autant de bruit ? Et toi ? Tu as déjà entendu un bébé pleurer ? Est-ce qu'il faisait beaucoup de bruit ? Cela t'a étonné ? Toudou se demande pourquoi ce bébé doudou pleure autant. Peut-être que le bébé doudou pleure parce qu'il a faim. Toudou croque un petit bout de gaufrette et le donne à manger au bébé. Toudou, les bébés doudou, ça ne mange pas de gaufrette. Toudou ne sait plus quoi faire pour que le bébé doudou arrête de pleurer. Peut-être que le bébé doudou pleure parce qu'il a soif. Doudou propose au bébé Doudou de boire son biberon. Le bébé Doudou boit. Il boit. Il boit. Oh! C'était donc ça. Doudou est rassuré. Le bébé Doudou avait vraiment très très soif. Oh, qu'est-ce que c'est que ce bruit? Comment un aussi petit bébé Doudou peut-il faire un aussi gros rot? C'est incroyable! Doudou dépose le bébé Doudou dans son lit. Qu'est-ce que c'est encore que ce bruit? Qui a bien pu péter comme ça? Comment un aussi petit bébé Doudou peut-il faire un aussi gros pet? Et maintenant, ça sent vraiment mauvais. Très mauvais. Oh non, le bébé a recommencé à pleurer. Doudou, on a vraiment assez de ce bébé Doudou qui ne fait que pleurer. Doudou, peut-être que le bébé Doudou pleure parce qu'il est sale et qu'il faut lui changer sa couche. Doudou allonge le bébé Doudou, il défait les boutons pression du petit pyjama. Il ouvre la couche. Et là, qu'est-ce qu'il voit? Un énorme caca. Mais comment un aussi petit bébé Doudou peut-il faire un aussi gros caca? Doudou nettoie les fesses du bébé Doudou. Il lui met une couche propre. Maintenant, le bébé Doudou est très content. Il s'endort paisiblement. Doudou sort de la chambre sur la pointe des pattes. Il referme la porte. C'est drôlement fatigant de s'occuper d'un petit bébé Doudou. Doudou retourne dans la salle à manger. Il s'assoit et recommence à dessiner. Et est-ce que tu sais ce que dessine Doudou? Doudou dessine un bébé Doudou avec une petite tête, un petit ventre et une petite bouche qui sourit. Et toi, est-ce que tu t'es déjà occupé d'un bébé? Est-ce que cela t'a

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3: Et coucou les petites curieuses et les petits curieux, attention, vaste question.
4: Bonjour, je m'appelle Gabin, j'ai 7 ans et je voudrais savoir à quoi ça sert de vivre. Merci et bonne journée.
3: Eh ben merci à toi cher Gabin pour cette question, waouh, tellement touchante en fait. C'est une professeure de philosophie qui va tenter de te répondre. Vous, Marianne Chaillant, professeure au lycée à Marseille, alors à quoi ça sert de vivre ?
5: C'est vrai, Gabin, c'est vraiment une excellente question qui est tellement importante parce que c'est une question, on a l'impression que si on ne trouve pas la réponse, on va devenir vraiment très triste. Si on ne sait pas à quoi ça sert de vivre, c'est vraiment très décourageant. Eh bien, figure-toi que c'est cette même question que s'est posée un écrivain qui s'appelle Albert Camus. Dans un livre qui s'appelle « Le mythe de Sisyphe », il nous raconte l'histoire d'une personne qui s'appelle Sisyphe. Et ce pauvre Sisyphe, il a été condamné à rouler un gros rocher en haut d'une montagne. Et quand il arrive en haut et qu'il pense que ça y est, enfin, il a accompli sa mission, bien le rocher redescend de l'autre côté et il faut tout recommencer à zéro. En gros, ce pauvre Sisyphe, tout ce qu'il fait, c'est toujours détruit. Rien de ce qu'il accomplit ne dure. Eh bien, Camus, l'auteur qui nous raconte cette histoire, il nous dit que Sisyphe, bah, toi et moi, on est comme lui. On va faire des efforts, on va bien travailler à l'école, et puis après les cahiers, tu as remarqué, parfois on les jette à la poubelle après quelques années. On va s'attacher à des gens, et malheureusement parfois la vie nous les arrache. On va construire des choses, et puis elles vont être détruites. Et Camus, il appelle ça l'absurde. Et en gros, il nous dit, c'est pas une réponse très joyeuse à entendre, hein, Gabin, mais il nous dit que la vie, elle est absurde, c'est-à-dire, il n'y a pas de raison. Alors tu pourrais me dire, mais à quoi ça sert de vivre ? Et Camus, il te dit, à rien, il n'y a pas de réponse, mais il ajoute quelque chose. Il te dit, il n'y a pas de raison d'être triste. C'est pas parce que la vie ne sert à rien, que tout nous sera enlevé, qu'on va être triste. Au contraire, il te dit, tu peux être heureux malgré ça. Par exemple, chaque jour, là où tu es, tu peux saisir des occasions de bonheur, et c'est ça qui va donner un sens à ta vie. Par exemple, tu as dû rire avec des copains cette semaine à l'école. Tu as dû prendre ta maman ou ton papa dans tes bras ou tes grands-parents. Le plaisir de manger un bon goûter à la récréation, d'apprendre quelque chose à l'école. Tu vois, toutes ces petites joies que tu rencontres dans ta vie, c'est ça qui donne un sens. Alors bien sûr, elles passeront, mais d'autres arriveront encore. Et bien que beaucoup de ce qu'on aime nous soit emporté, eh bien nous aurons toujours aussi des moments où des joies arriveront. Et c'est ça qui donne un sens à la vie. En fait, la leçon de Camus, c'est de dire que être humain, comme toi et comme moi, c'est devoir accepter que oui, c'est vrai, la vie est absurde, mais que ça ne va pas nous empêcher d'être très heureux si on sait saisir les petits moments de joie.
3: Oui, oui, profiter de tout ce qu'on peut et de l'instant présent. Salut les matelots.
6: Les petits bateaux. 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
5: Bonjour, c'est Antoine de Caunes et je vais vous raconter une histoire de quand j'étais petit avec plein de loups et de génies dedans.

Quand j'étais petit, je n'étais pas grand. Le problème, c'est que maintenant que je suis grand, j'ai toujours l'impression d'être petit. Alors bien sûr, on peut être petit et grand comme Charlot et Napoléon, mais là, ça veut dire qu'on est petit par la taille, mais grand par le génie. Non, moi je n'ai pas de génie, hélas, et je suis plutôt grand par la taille. Enfin, grand. Disons que je ne suis pas petit. En revanche, j'ai des lampes à huile, plein mon grenier. Et souvent, je monte en frotter une ou deux dans l'espoir qu'un génie va apparaître, juste histoire de dire que moi aussi, j'ai un génie. Bien sûr, ce n'est pas la même chose d'avoir un génie et du génie. Mais enfin, c'est mieux que pas de génie du tout. Enfin, pour l'instant, il ne s'est rien passé. J'ai juste réussi à faire briller des vieilles lampes qui étaient toutes poussiéreuses, mais toujours pas de génie à l'horizon. Quand on fait apparaître un génie, une fois que l'on est tombé sur la bonne lampe, il vous propose d'exaucer trois souhaits. Attention, si on est enrhumé et qu'on éternue, si quelqu'un vous dit « à vos souhaits », ça ne veut pas dire que c'est un génie, sauf s'il sort d'une lampe à huile et qu'il a un turban sur la tête. Donc, trois souhaits. Vous pouvez demander tout ce que vous voulez, comme par exemple de ne plus jamais avoir à manger de betterave, ou que les devoirs de l'école se fassent tout seuls, comme par enchantement, ou encore qu'on arrive à sauver la planète, y compris les betteraves, tant qu'il en est temps. Moi, si jamais je devais tomber sur un génie, je lui demanderais son secret pour être à la fois tout petit, enfin suffisamment petit pour vivre dans une lampe à huile, sans huile dedans, bien sûr, mais quand même, et très très grand, comme peut l'être un génie quand il sort de sa lampe. Et donc, sans avoir de génie ou en être un moi-même, j'ai quand même l'impression d'être comme un grand à l'extérieur, mais petit, comme un enfant, à l'intérieur. Par exemple, je me souviens de quand j'avais 5 ans. C'est comme si c'était hier. Enfin, avant-hier. J'avais peur des loups. Il paraît que c'est normal d'avoir peur des loups quand on est petit. Les loups qui se promènent dans les forêts la nuit, avec des yeux qui brillent et qui braillent des « ouh » qui font très peur aux brebis et aux moutons. Les loups qui se transforment en garous les nuits de pleine lune et qui, d'un seul coup, se mettent à chanter des histoires de cathédrales qui font aussi peur aux parents et leur font saigner les oreilles. Et puis, les loups qui s'habillent en grand-mère pour mieux manger les petits chaperons rouges. Et ça, il faut pas se le cacher, c'est ce qui m'a toujours fait le plus peur avec les loups. D'ailleurs, quand on y pense, c'est quand même bizarre, cette idée de s'habiller en grand-mère pour manger une petite fille, après qu'on a mangé la fameuse grand-mère pour lui piquer sa chemise de nuit et son bonnet. D'abord, parce qu'une fois qu'on a mangé une grand-mère, normalement, on n'a plus faim, sauf si on est un très gros loup ou que c'est une toute petite grand-mère. Mais il y a peu de chance, vu que si le loup est déjà très gros, il a moins de raisons d'avoir très faim. Encore que. Et puis la grand-mère, c'est étrange qu'elle se laisse avoir aussi facilement. Même si c'est vrai qu'en tant que grand-mère, ça fait longtemps qu'elle n'a pas vu le loup. Tiens, moi, ma grand-mère, par exemple, quand je lui demandais depuis quand elle n'avait pas vu le loup, elle me répondait toujours « Aouh ! » Et je me souviens, ça m'étonnait, parce qu'on aurait dit un loup. Et du coup, je me demandais si ma grand-mère n'était pas elle-même un loup, enfin une louve, déguisée en vieille dame. Et donc moi, j'évitais de m'habiller en petite fille, au cas où. J'avais peur des loups, et de toutes sortes de loups, même les loups de mer, c'est pour dire. Alors, pas tellement les vrais loups de mer, qui sont des poissons dont raffolent tous les amateurs de poissons. Non, ces loups-là ne font pas peur aux enfants. Juste aux autres poissons qu'ils dévorent de bon appétit, que ce soit les sardines ou les calamars, mais en aucun cas des petits garçons, des petites filles ou des grands-mères, même déguisées en louves. Car si on dit que l'homme est un loup pour l'homme, le loup, lui, n'est pas un loup pour le loup. À une exception près. Écoutez bien. Il faut savoir que le loup de mer a un autre nom selon la mer où on le pêche. Et ce nom, c'est le bar. Oui, comme les bars où, vous allez rire, on croise ce qu'on appelle les vieux loups de mer. Le vieux loup de mer non plus n'est pas dangereux pour les enfants. Ce n'est pas un animal, mais un marin qui a bourlingué sur tous les océans et qui a donc croisé plein de loups de mer et en a probablement mangé quelques-uns. Voilà pourquoi il peut arriver que le loup, mais seulement dans le cas du vieux loup de mer, soit un loup pour le loup.
Il faut noter qu'on dit toujours « vieux loup de mer ». Le jeune loup de mer, je n'en ai personnellement jamais entendu parler. Il est vieux d'un seul coup, et c'est d'ailleurs pour ça qu'il raconte un peu toujours les mêmes histoires que les enfants adorent écouter en s'endormant, sans que le vieux loup de mer en profite pour aussitôt les dévorer et se déguiser en grand-mère ou en vieux loup de grand-mère. Pourquoi je vous raconte tout ça, moi ? Ah oui, parce que j'ai beau avoir l'âge d'un loup de mer, j'ai toujours l'impression de ne pas comprendre pourquoi les grands sont si sérieux, avec cette impression de tout savoir, alors qu'au fond, ils ont beau faire les malins, ils font rien qu'à tout embrouiller au lieu de raconter des histoires que tout le monde peut comprendre. Et même qu'à force de jouer à faire peur aux enfants avec des histoires de loups, c'est eux qui en sont devenus des loups. Et ça, pas besoin d'avoir de génie. Vous le comprendrez quand vous serez grand. Et voilà, l'histoire est finie. Et maintenant, au lit, les petits loups.

0: s'amuse.
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2: Bonjour, salut l'info, je m'appelle Ninon et j'habite à Étréchy. Et voici ma blague. Pourquoi les souris n'aiment pas jouer aux devinettes?
3: Je ne sais pas. Elles ne sont pas rigolotes?
2: Parce qu'elles ont peur de donner leur langue au chat.
4: Génial cette blague, je vais la raconter à mes potes.
5: Bonjour, je m'appelle Elio, j'ai 7 ans, j'habite à Toulouse et j'aimerais vous faire une blague. Quel est le fruit préféré des pêcheurs?
3: Ils ont un filet de clémentine sous la main.
5: La pêche.
6: Je la connaissais pas celle-là et je valide.
7: Bonjour, salut l'enfant, je m'appelle Pio, j'ai 7 ans, j'habite à Cognac. Je vais vous raconter une blague. Un pompier et un électricien s'affrontent dans un combat de judo qui gagne.
3: Un plombier et un électricien dans un combat de judo. Alors là, je ne suis pas une souris, mais je donne ma langue au chat.
7: L'électricien, bien sûr, il met toutes les prises.
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1: Je veux consulter les lettres. Elles nous doivent des explications. Elles nous indiquent un nouveau portail du temps et puis tout d'un coup, pfft, il disparaît pour laisser place à des papyrus.
2: Ouais, laisse tomber. Ouais, tu sais, on a peut-être rêvé hier soir. Ça arrive d'avoir des rêves synchronisés.
1: Bah, mince alors.
2: Quoi?
1: Bah, elles sont où? Je trouve plus les lettres.
2: Hein?
1: Je les avais mises là pourtant. On me les a volées.

0: Tina et Mousse ont suivi leurs parents sur le site d'un ancien temple grec à Alexandrie. Guidés par les lettres, les enfants ont découvert un nouveau passage dans le temps à l'intérieur d'une des colonnes doriques. Ils ont voyagé jusqu'en 334 avant Jésus-Christ et assisté à une cérémonie sacrée donnée en l'honneur du conquérant Alexandre le Grand en quête d'une mystérieuse ceinture au diamant noir. De retour dans l'Alexandrie moderne, nos deux amis apprennent que des papyrus enfouis sous les vestiges du temple ont été retrouvés.
1: Bienvenue dans mon humble maison. Trinquons à la découverte des papyrus.
2: C'est une découverte miraculeuse. Mais ils sont en parfait état.
3: C'est très excitant.
2: Ah, c'est incroyable.
1: Mais j'ai commencé à les déchiffrer. Ils sont écrits en grec ancien. Il s'agit d'un journal de bord tenu par un noble qui a accompagné Alexandre le Grand dans toutes ses batailles. Il raconte toute l'histoire de la conquête de l'Empire d'Alexandre en temps réel.
4: Wow.
2: Donc c'est beaucoup plus fiable que ce qu'on avait jusqu'à maintenant.
1: Ah oui. On va apprendre énormément de choses, car jusqu'à présent, nous n'avions que des récits écrits bien après la mort d'Alexandre. J'ai commencé à déchiffrer le papyrus. Ça commence lors de son passage en Égypte. Il est venu ici pour écouter l'oracle du dieu Amon, une prêtresse qui l'a aidé à se faire aimer des Égyptiens en le comparant à un pharaon.
4: Il a réussi à se faire accepter par les Égyptiens.
1: Disons qu'il a eu l'intelligence de dire que Zeus et Amon étaient au fond le même dieu. Comme cela, il pouvait dire que si les Grecs et les Égyptiens vénéraient le même dieu, Alexandre pouvait être le roi des deux peuples. Et ça a marché, ça a marché.
2: Et tu penses pouvoir garder les papyrus?
1: Non, non, ils appartiennent aux Égyptiens. Même si je travaille pour un riche Européen qui finance le projet, on va devoir les rendre dès demain matin. Ils partiront pour le musée du Caire.
3: Oh non, c'est vraiment frustrant.
2: Oui.
1: Surtout pour celui qui a financé les fouilles. Il aurait aimé récupérer les objets pour lui. Mais ça ne serait pas juste.
5: Moi, j'ai une question, monsieur Birkalam.
1: Oui.
5: Est-ce que vous avez entendu parler d'une ceinture qui aurait appartenu à Alexandre?
1: Une ceinture? Oui, en fait, j'ai lu des choses au sujet d'une mystérieuse ceinture qu'Alexandre aurait prise à des Amazones, la ceinture au diamant noir. Mais c'est une légende.
5: Oui, mais cette ceinture avait-elle des pouvoirs?
1: Elle rendrait invulnérable celui qui la porte. Mais on ne sait pas grand-chose de plus.
2: Et puis, ça fait une belle légende, mais ça reste une légende, Tina.
1: Les papyrus nous en apprendront peut-être plus. En attendant, laissez-moi les ranger et on va trinquer pour fêter ça.
3: Avec plaisir.
2: Hilario, tu gardes ces papyrus dans un coffre-fort comme des trésors?
1: Ah, parce que ce sont des trésors. Ici, ils seront en sécurité jusqu'à ce que le personnel du musée du Caire vienne les chercher.
0: C'est en fin de journée, à l'heure où la chaleur est moins accablante, que le travail reprend sur le site des fouilles archéologiques.
2: Cherchons plutôt par là, vers la fontaine centrale du parc.
3: Oui, bonne idée.
6: Excusez-moi. Vous êtes bien le professeur Paul Brocard?
2: Oui, oui, c'est moi, oui.
6: Oh, je n'arrive pas à y croire. Oh, je tombe sur vous comme ça. En même temps, ça se voit que c'est vous qui maîtrisez cet outil.
2: Le radar.
6: Eh oui, oui, votre fameux radar. Vous faites des merveilles avec.
2: Excusez-moi, mais qui êtes-vous?
3: Oui, vous êtes qui?
6: Ah oui, pardon. Je suis Bénédictine de la Flouze, journaliste culture pour Radio 1.
2: Radio 1? Oh. Et qu'est-ce que Radio 1 vient faire à Alexandrie?
6: Mais enfin, je viens vous voir, Paul Brocard. Après l'incroyable découverte du tombeau de Néfertiti et maintenant celle des papyrus d'Alexandrie, vous attisez la curiosité.
2: Oui.
6: Vous êtes un magicien de l'archéologie.
2: Ah oui.
6: Je vais rester quelques jours pour faire un reportage sur vous, oh, si ça ne vous embête pas.
2: Non. Écoutez, non, non, vraiment, ça, pas du tout, ça me dérange pas du tout.
3: Vous m'embêtez pas du tout, Bénédictine de la Flouze, pas du tout.
2: Dis donc, tu serais pas un peu jalouse, là?
3: Pas pas du tout. Tu es un magicien de l'archéologie.
2: Ah, si, si. T'es jalouse, en fait.
3: C'est un peu normal, non? Tant qu'on n'a pas officialisé. Paul, t'en as parlé à Tina?
2: Et toi? T'en as parlé à Mousse?
3: Non, j'attends que tu commences.
2: Oui, je sais, je sais. Mais toi d'abord.
3: Non, toi d'abord.
7: Maman, cherche ma deuxième manette de PlayStation.
4: Eh, vous faites quoi là?
3: Mousse, je vais t'expliquer.
4: Ah non, non, j'ai pas besoin, j'ai bien vu, vous faites des...
3: Des bisous.
4: Ah, mais c'est dégoûtant.
3: Mousse, ça va, ne fais pas le bébé, hein. On allait t'en parler, de toute façon.
4: Et Tina est pas au courant non plus, je suppose.
2: Bah, c'est-à-dire que...
4: Ah non, non, non, non, non, mais c'est pas possible, vous lui annoncez, d'accord? Moi, je lui dis rien.
8: Ah, Mousse, alors, t'as trouvé la manette de PlayStation?
4: La manette? Ah, non, en fait, non.

0: écoute, c'est pas grave, tu joues et je te regarde jouer. Comme ça, je vais progresser.
1: T'es sûre? Tu vas pas t'ennuyer?
0: Non, c'est pas grave. Je suis zen maintenant. C'est comme les lettres, je les cherche plus. C'est pas grave, tous ces trucs d'Alexandre le Grand, là, la ceinture magique, tout ça.
1: T'es sûre que ça va?
0: Absolument. Allez, joue à ton truc de jeu de voiture, là. Je vais te regarder, ça va être super.
1: Bon, content que tu le prennes comme ça.
0: Non, mais... Tu vois, on n'a plus que quelques jours ensemble. On se reverra peut-être plus jamais. Ça te rend pas triste?
1: Si. Enfin, tu sais... Peut-être que nos parents voudront se revoir.
0: Alors ça, tu connais mal mon père. Il n'y a que le travail qui l'intéresse. Ta mère est très sympa, hein. Elle est même trop gentille avec lui. Mais lui, une fois qu'il aura un autre chantier de fouille, bye bye, il passe à autre chose. Pour tout te dire, je crois que mon père n'a pas vraiment d'amis.
1: Ouais, ça je sais pas. C'est quoi ça? C'est pas dans le jeu? C'est la vraie police?
0: Bah, je crois bien. Ce sont les sirènes du port d'Alexandrie.
2: Rigole pas, c'est la police.
3: Une dizaine de véhicules d'agents de la police égyptienne stationnent sur le parking de l'hôtel. Des policiers encerclent le quartier. D'autres investissent les lieux. Très rapidement, toutes les personnes ayant accédé au site des fouilles sont convoquées chez Hilario Birkalam.
4: Bonjour, merci de vous joindre à nous. Je suis Mansour Sharef, inspecteur de première catégorie de la police d'Alexandrie, bientôt commissaire.
5: Monsieur Sharef, pouvez-vous nous expliquer ce qui se passe?
4: Je vais laisser Monsieur Birkalam expliquer la raison de ma présence.
6: Paul, les papyrus ont été dérobés.
2: Oh, quoi?
4: Je vous ai tous réunis ici avec M. Birkalam et Mme de la Flouge parce que je suis convaincu que le voleur est parmi vous.
2: Vous plaisantez?
5: Quoi?
2: Oh, non, alors là, non. Alors moi, je n'ai rien à voir là-dedans. Je ne suis qu'une journaliste de passage.
4: Nous allons commencer par le début de cette histoire. M. Birkalam.
6: Eh bien, quand je suis rentré du travail en début de soirée, j'ai trouvé le coffre ouvert et les papyrus avaient disparu.
7: Et c'est...
6: Oui.
4: Et vous êtes sûr de ne pas avoir oublié de fermer le coffre? Quelqu'un aurait pu les déplacer.
6: Non, je ne crois pas. Je n'ai pas ouvert le coffre après vous l'avoir montré à l'heure du déjeuner.
5: Le coffre était bien fermé. Il l'a verrouillé devant nous.
4: Ah, il a fermé le coffre devant vous. Monsieur et madame.
5: Quoi?
2: Oui.
5: Oui.
4: Intéressant.
2: On était présents avec nos enfants.
4: Oui. Et il a fait le code devant vous?
5: Ah oui, mais... on n'a pas regardé.
2: Il était loin.
4: Mais vous avez pu voir le code. Monsieur Birkalam, qui d'autre connaît le code?
6: Personne.
4: Et vous avez vu si Monsieur Paul Brocard ou Madame Samia Ghibali regardaient quand vous avez composé le code?
2: Mais enfin...
6: Non, je leur tournais le dos.
4: Ah, intéressant.
6: Pardon, monsieur Mansour, mais c'est Paul qui a trouvé ces papyrus. Il n'a aucune raison de les voler.
4: Cherchons la raison, alors. Comme disait le grand Sherlock Holmes, quand on cherche, on trouve.
2: Je suis pas sûr que Sherlock Holmes ait dit ça.
4: Peut-être. Mais en attendant la fin de l'enquête, vous allez tous les deux devoir rester dans votre hôtel.
5: Quoi? Hein?
2: Quoi?
3: De retour à l'hôtel, placé sous surveillance policière, Paul décide de faire rentrer Tina en France, chez sa mère, pour qu'elle ne manque pas la rentrée des classes. C'est à ce moment-là que Bénédictine de la Flouze les rejoint.
8: C'est complètement fou. On dirait que l'inspecteur vous en veut. Il n'a aucune preuve contre vous.
5: En tout cas, merci Bénédictine de proposer d'accompagner Tina. Merci. Ma chérie... L'enquête risque de prendre du temps, là. C'est mieux que tu rentres chez ta mère.
0: J'ai pas envie de te laisser ici.
5: Je comprends.
0: Ce policier est un imbécile.
5: Tina, il fait juste son travail.
2: Non, elle a raison, c'est un imbécile.
8: Tu as bien pris toutes tes affaires?
0: Oui.
5: Bénédictine, vous êtes sûre que ça vous dérange pas?
8: Non, c'est la moindre des choses. Mon reportage tombe à l'eau, alors je peux au moins vous aider.
5: Donc... Sa mère l'attend à Paris pour le vol de 22 heures.
8: Comptez sur moi.
0: Je veux pas te laisser dans cette situation, papa.
5: T'inquiète pas pour moi, Tina.
1: Tina? Je viens avec toi.
8: Tenez. les enfants, prenez un jus de fruits. Ils ne vous serviront pas à boire tout de suite dans l'avion.
0: Merci.
8: Détendez-vous, on est à l'heure et il n'y a pas de bouchon.
0: C'est gentil de m'accompagner, Mousse. Après tout ce qu'on a vécu, ça me fait bizarre de devoir te dire au revoir comme ça.
1: Quelque chose me dit qu'on va peut-être pas tarder à se revoir.
0: Ah, ben ça serait super.
1: Je t'écrirai.
0: Pourquoi tu parles bizarre? Qu'est-ce qui m'arrive?
9: Oh, je sais pas, mais... Oh, je me sens toute mal.

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3: Je m'appelle Lou, je voudrais savoir comment est-ce que notre cerveau fait pour savoir si on aime bien ou on n'aime pas les choses qu'on mange. Au revoir.
2: Au hasard, Lou, je sais pas, je dis ça comme ça, genre les brocolis. Est-ce que notre cerveau est programmé pour dire qu'on aime ou on n'aime pas les brocolis ? Je suis avec Raj Gurdon, qui est neurobiologiste. Vous étudiez le cerveau, ça veut dire ça, neurobiologiste, au CNRS, et vous travaillez beaucoup sur tout ce qui est goût et odorat. Que répondez-vous à Lou ?
4: Alors moi, Camille, j'ai bien plus envie de prendre l'exemple du gâteau au chocolat, si vous me permettez.
2: D'accord.
4: C'est possible, mais après, je peux finir avec les brocolis.
2: Allez, on fait ça.
4: Parce que j'avais envie de parler du gâteau au chocolat, parce que c'était mon anniversaire il n'y a pas longtemps, et je suis sûr que Lou aussi a pu avoir un gâteau au chocolat pour son anniversaire. Et là, le gâteau au chocolat, c'est génial, parce qu'on a ses amis, on a sa famille, on a des cadeaux, et tout ça, qu'est-ce qui se passe ? Eh bien, notre cerveau, il enregistre. Il enregistre l'odeur de cacao, du gâteau, le goût sucré du gâteau, et tout cela, c'est mis en mémoire dans notre cerveau. Et plus tard, on va se souvenir de ce gâteau au chocolat comme un élément merveilleux. Et donc, le goût du gâteau au chocolat, on l'aimera toujours.
2: Mais le sucre aide quand même, j'imagine, malgré tout, non ?
4: Ah le sucre est hyper agréable. Il est agréable au goût sur la langue, mais aussi parce qu'on en a besoin pour vivre. Donc, c'est des aliments qui sont essentiels à notre survie. Alors, c'est parce que aussi, ce goût sucré, on l'a aussi comme dans une bibliothèque, dans notre mémoire, dans notre cerveau, et on sait que c'est rangé dans les aliments et dans les plaisirs alimentaires que nous avons. Alors maintenant, le brocoli, à l'inverse, Camille, c'est beaucoup plus difficile.
2: Parce que je dis ça parce qu'il y a beaucoup d'enfants qui n'aiment pas les brocolis. On a l'impression que c'est un petit principe de base, c'est vert, ça me plaît pas, je vais pas aimer.
4: Oui, alors il y a aussi des éléments de néophobie qu'on peut parler, c'est-à-dire d'avoir peur des nouveaux aliments. À partir de 2 ans jusqu'à 6, 7, 8 ans, on va avoir peur des nouveaux aliments. Mais en fait, le brocoli en lui-même, effectivement, il est beaucoup moins intéressant si on ne fait pas l'expérience de partager le brocoli avec ses parents, avec ses frères et sœurs, parce qu'en lui-même, il ne contient pas, par exemple, beaucoup de sucre. Donc du coup, dans nos bibliothèques de mémoire, dans notre cerveau, ce n'est pas un aliment qui est super attractif tout de suite. Donc, il faut travailler un peu plus. Il faut le partager avec ses parents, il faut en discuter, et petit à petit, on s'habitue à ces nouveaux goûts qui peuvent paraître un tout petit peu répulsifs au départ, c'est-à-dire qu'on n'aime pas trop, mais qui vont rentrer dans nos préférences alimentaires petit à petit.
2: Et comment ça se fait qu'il y ait vraiment des choses que certaines personnes adorent et d'autres qu'elles détestent ? Et ça, c'est différent suivant les gens. C'est des prédispositions ? Ça vient d'où, ça ? Ou alors qu'on associe à certains souvenirs ?
4: Ouais, il y a très peu de prédispositions, c'est-à-dire de façon innée avec la génétique, on a certaines préférences, mais c'est vraiment la construction d'événements, comme je l'ai décrit autour du gâteau de chocolat de l'anniversaire, comme je l'ai dit à Lou, qui vont être très très importants. Et c'est une construction vraiment régulière tout au long de notre vie qui va enrichir notre bibliothèque de ce qu'on aime ou de ce qu'on n'aime pas.
2: Et l'essentiel étant d'essayer avant de décider, y compris les brocolis. 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
3: Bonjour, je m'appelle Adeline Dieudonné et je vais vous raconter l'histoire de Baïla, la petite louve.

0: Dans un pays lointain, un pays sauvage, un pays de glace et d'hiver, de lacs gelés et de forêts blanches, vivait Baïla, la petite louve. Tout le monde aimait Baïla parce qu'elle était courageuse et forte, loyale et gentille, mais surtout, Baïla racontait des histoires extraordinaires qui captivaient toute la meute. Le soir, après la chasse, tout le monde se réunissait autour de Baïla pour écouter ses histoires qui faisaient parfois peur, parfois rire, parfois pleurer. Raconter des histoires était la chose que Baïla préférait faire au monde. Mais Baïla, la petite louve, avait un problème. Un gros problème qui lui gâchait la vie. Baïla faisait beaucoup, beaucoup de proutes. Elle n'y pouvait rien, c'était plus fort qu'elle. Elle faisait des proutes tout le temps et à grand fracas. Surtout pendant la chasse. Dès que le groupe approchait un troupeau de rennes, dans le silence ouaté de l'hiver, furtif et silencieux comme seuls les loups savent le faire, caché derrière des buissons de murs sauvages, au moment où ils s'apprêtaient à passer à l'attaque, Baïla, la petite louve, faisait un prout fracassant. Et cela faisait un tel vacarme que tous les rennes fuyaient et les loups rentraient bredouilles. Et le soir, leur ventre vide gargouillait et ils n'avaient plus le cœur à écouter les histoires de Baïla. Baïla se désolait. Que vais-je devenir? Un loup doit chasser pour être utile à la meute. Chacun doit trouver sa place et je ne trouve pas la mienne. Sa maman lui caressait le front et lui disait « Ma fille, tu es merveilleuse et gentille et loyale et courageuse. Je suis fière de toi. Je sais que tu trouveras ton chemin. Tu dois juste écouter ton cœur. » Baïla marmonnait. « écoute ton cœur, c'est très gentil, mais en vrai, qu'est-ce que je dois faire ?» Et elle se morfondait, car plus que tout, elle souhaitait trouver sa place et vivre heureuse avec ceux qu'elle aimait. Goury, son grand-père, voyant sa petite fille toute triste, lui dit « Viens, Baïla, il est temps que je te révèle un grand secret. » Et il l'emmena se promener sur la rive du lac gelé. « Baïla, tu souffres d'une malédiction. L'esprit de la forêt est en colère et il t'a puni. »
1: « Mais je n'ai rien fait !» lui répondit Baïla.
0: « Si, tu as certainement fait quelque chose de mal. Tu ne sais pas quoi, et je ne sais pas quoi non plus, mais l'esprit de la forêt ne punit jamais un loup sans raison. »«
1: Ah bon ? Ben, je suis désolée alors. Tu crois que je peux demander pardon à l'esprit de la forêt, même si je ne sais pas ce que j'ai fait de mal ?»«
0: Oui, tu peux, mais il va falloir faire plus que ça. » Il va falloir lui offrir un cadeau.
1: Ah oui ?
0: Oui. Et je sais lequel. Tout au fond,

0: long de la forêt, au pied de la montagne, près de la tanière de l'ours, vit un lapin blanc. Il te faudra le trouver, lui prendre ses oreilles et les offrir à l'esprit de la forêt. Mais si je lui prends ses oreilles, il ne pourra plus rien entendre, c'est pas très gentil. Si tu veux lever la malédiction, tu n'as pas d'autre choix. Pars maintenant et trouve le lapin blanc.
1: Alors Baïla se mit en route. Elle commença à marcher dans la forêt blanche et silencieuse, la forêt qui semblait endormie sous l'épaisse couche de neige. Elle avait peur, parce que les loups n'ont peur que de deux choses, des humains et des ours. Il n'y avait pas d'humains dans cette forêt, mais un ours, oui, il y en avait un. Un terrible. Baïla ne l'avait jamais rencontré et aucun loup de la meute ne l'avait jamais rencontré. Mais chacun avait entendu des histoires effrayantes à son sujet. Et personne ne voulait croiser sa route. Baïla marcha longtemps, si longtemps que bientôt la nuit arriva et elle se retrouva à marcher seule dans l'obscurité et la peur lui fit mal au ventre. Elle fit un prout si fracassant qu'elle en sursauta elle-même. Elle se mit à frissonner et continua de marcher, la queue rentrée entre ses pattes et les oreilles couchées sur sa tête. Elle pouvait maintenant apercevoir la masse noire de la montagne s'élever devant elle. Elle n'était plus très loin de chez l'ours. Il ne fallait surtout pas le réveiller. Elle devrait passer devant l'entrée de la caverne en silence, puis trouver le terrier du lapin blanc. Elle marcha le plus délicatement possible pendant de longues minutes encore en direction de la montagne. Quand elle fut arrivée au pied de celle-ci, elle vit la grotte qui menait vers la tanière de l'ours, un trou noir, comme si la montagne avait une bouche et qu'elle l'avait ouverte en grand pour dévorer Baïla. Elle se faufila sur la pointe des pattes, le ventre serré par la peur, et c'est là qu'elle fit le plus gros prout de toute sa vie. Le sol trembla, des oiseaux s'envolèrent et la neige vibra sur le sol gelé.
2: Qui a pété ?
1: Une terrible voix s'éleva de la grotte et Baïla n'osa plus bouger, paralysée de terreur. Elle entendit des pas lourds, effrayants et elle ferma les yeux et les pas s'approchèrent tout près d'elle.
3: C'est toi qui a pété ?
1: Elle ouvrit les yeux et elle vit un ours gigantesque qui la regardait. Baïla savait bien que ce n'était pas la peine de mentir. Alors elle répondit d'une toute petite voix.
4: « Oui, c'est moi. Je suis désolée. »«
2: Mais c'est pas normal de péter comme ça. C'est quoi ton problème ?»
1: L'ours n'avait pas l'air si méchant que ça. Alors elle lui expliqua.
4: « J'ai été punie pour une faute que j'ai faite, je ne sais pas laquelle, mais je dois trouver le lapin blanc, lui prendre ses oreilles et les offrir à l'esprit de la forêt pour qu'il me pardonne et qu'il lève la malédiction. »
1: L'ours éclata de rire, d'un grand rire d'ours qui résonna dans toute la forêt, et la plaine, et la montagne, et il se tenait les côtes tellement il riait, et ses jambes se plièrent, et il se roula dans la neige, se tortilla, et ses yeux se mirent à pleurer, et Baïla se dit que rien, jamais, ne pourrait arrêter ce grand rire d'ours.
2: Oh, Esteban !
1: Entre deux hoquets de rire, il appela
2: « Esteban !»
1: Et il enfonça son museau dans la neige pour essayer de se calmer, puis il appela encore
2: « Esteban !»
1: Un lapin blanc apparut bientôt en sautillant, ses petits yeux ronds chiffonnés par le sommeil.
5: « Que se passe-t-il ici ? Tu m'as appelé, Pedro ?»
1: L'ours se redressa et s'assit avec peine en essuyant les larmes qui lui coulaient sur les joues.
2: « Oh, Esteban ! Voici une demoiselle !» qui voudrait te prendre tes oreilles pour en faire cadeau aux esprits de la forêt.
1: Le lapin s'approcha de Baïla.
6: « Tu veux mes oreilles ?»
1: Baïla se sentit soudain très confuse et elle commença à se demander si son grand-père ne lui avait pas raconté des bêtises. Elle balbutia.
4: « Oui, enfin je crois, c'est pour lever la malédiction. »
1: Le lapin la regarda un moment, puis il dit
5: « D'accord, prends-les. »
1: Mais Baïla ne savait pas comment on prenait les oreilles d'un lapin.
4: « Ça ne va pas te faire mal ?»«
5: Si, bien sûr que si. Je vais avoir très, très mal. Je vais même sans doute mourir. Mais tu en as besoin pour régler ton problème, pas vrai ?
1: Baïla était de plus en plus embêtée. Elle n'avait pas envie de faire de mal au lapin. L'ours Pedro lui dit
2: « Eh ben, qu'est-ce que t'attends ? Vas-y !»
1: Mais le cœur de Baïla lui murmura que ce n'était pas juste, que les esprits de la forêt n'avaient pas le droit de lui demander une chose aussi moche, et que s'ils avaient quelque chose à lui reprocher, ils n'avaient qu'à lui en parler directement, et qu'elle préférait encore faire des proutes toute sa vie plutôt que d'obéir à des esprits aussi idiots. Alors elle dit « Pardon de vous avoir dérangé. Je vais rentrer chez moi. » Et elle fit demi-tour et se mit à marcher en direction de la meute.
5: Tu as déjà essayé de manger des pommes ?
1: C'était la voix du lapin. Baïla se retourna.
4: Ben non, je suis un loup. Les loups ne mangent pas de pommes.
5: Moi, je crois que tu devrais essayer.
1: Et la rejoignit en quelques bonds et lui tendit une belle pomme juteuse. Baïla renifla et l'odeur de la pomme lui rappela un peu celle de la rivière au printemps. Elle croqua.
4: Ça n'est pas mauvais du tout.
5: Essaie de remplacer la viande par des pommes pendant quelques jours. Tu verras bien.
1: Baïla remercia Esteban et Pedro et elle repartit vers les siens. Elle rejoignit la meute au petit matin, épuisée par son voyage. Elle raconta son aventure à la meute et chacun fut très impressionné qu'elle ait rencontré l'ours, qu'elle lui ait même parlé et qu'il ne l'ait pas mangé. Son grand-père la sermonna.
0: « Tu n'as pas donné les oreilles du lapin aux esprits de la forêt. Ils ne te guériront pas. »
1: Mais Baïla suivit les conseils d'Esteban. Elle mangea des pommes pendant une semaine, puis pendant deux semaines, et ses problèmes de prout disparurent. Et elle n'eut plus besoin d'aller chasser avec les autres. Elle passait ses journées à flâner, à se promener, à rencontrer les animaux de la plaine et à manger des pommes. Parfois, elle allait rendre visite à ses amis.
2: Esteban !
1: Pedro et Esteban.
5: Tu m'as appelé, Pedro ?
1: Et le soir venu, toute la meute était heureuse de se retrouver autour du bivouac pour écouter les histoires drôles et merveilleuses de Baïla, la petite louve qui mangeait des pommes. Et voilà, l'histoire est finie. Et maintenant, au lit.

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Ce sont les propres paroles de Vinicius de Moraes, poète et diplomate, auteur de cette chanson, et comme il le dit lui-même, le blanc le plus noir du Brésil. 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